Alors, je vous propose d'entendre Régis Chenu dans deux pièces médiévales, Ellipse alciste, chanson de croisade, puis nous entendrons neuf pièces irlandaises, avec notamment des berceuses qui nous sont proposées toujours par Régis Chenu.

Régis Chenu à la harpe celtique. Nous avons entendu des pièces médiévales, également un extrait de pièces irlandaises et notamment des œuvres qui sont des berceuses. Ouvre la porte et tu verras cette jeune fille que tu aimes. Nous n'osons pas te le dire, mais elle est morte, mais peut-être tu verras que simplement elle dort. Nous poursuivrons avec d'autres types de pièces, notamment une pièce très ancienne, une marche de guerre du vieux clan des O'Neill que l'on jouait avant d'aller au combat. Et puis nous passerons à un autre style puisque nous aurons l'occasion d'entendre par la suite des airs de danse espagnols. Donc pour l'instant, des fantaisies, des berceuses à découvrir encore sous les doigts de Régis Chenu.

deuxième et dernière partie de cette musique, l'art de la harpe celtique. Nous entendons toujours Régis Chenu, et après avoir justement entendu des airs celtes, eh bien nous allons passer à un thème tout à fait différent puisqu'il s'agit de danses espagnoles. Et puis nous retrouverons des variations anonymes du Pays de Galles, des fantaisies également, et notamment de Henri Purcell, pour terminer avec une complainte de Régis Chenu. Je vous rappelle le titre de ce disque, l'art de la harpe celtique.

Eh bien, fin de ce coin classique consacré à l'harpe. Il s'agissait là de l'harpe celtique. C'est toute une collection. Vous avez également l'art de l'harpe du baroque au XIXe siècle, les airs traditionnels. Nous aurons l'occasion de les entendre ultérieurement. Sachez que Régis Chenu était l'interprète de toutes ces œuvres qui partaient de pièces médiévales avec des pièces irlandaises et enfin des danses espagnoles et des complaintes. Ce sont des disques de la maison Arion. Et c'est la fin de notre coin classique. Et c'était le coin classique.

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1: C'est comme chronique. Corinne, bonjour.
2: Bonjour Gilles, bonjour à tous.
1: Vous cachez derrière vos micros. Je vois.
2: On est en train de jouer à cache-cache avec nos micros. Ils ne sont pas installés comme d'habitude.
1: On a des gros micros, ça prend toute la place. En tout cas, j'espère que nos auditeurs, eux, ont un poste ni trop grand ni trop petit pour pouvoir nous écouter correctement. Nous sommes heureux d'être avec eux. Nous avons une petite chronique, c'est le cas de le dire, où nous prenons d'ailleurs le thème aujourd'hui, la chronique. Et nous essayons de faire un rapport avec où la vie spirituelle, la vie quotidienne et aussi quelquefois avec la Bible. Alors, le mot chronique, qu'est-ce qu'il vous inspire, Corinne ?
2: Eh bien, il a une particularité, c'est qu'il existe très clairement dans la Bible, puisque deux livres de la Bible portent le titre de chronique, les chroniques au pluriel. Premier livre des chroniques, deuxième livre des chroniques. Ce sont des livres qui donc racontent les chroniques des rois d'Israël. Ce sont donc des livres d'histoire, au sens de la grande histoire, mais aussi au sens des petites histoires de chacun de ces rois d'Israël. Et ça décrit une période qui se situe en gros du 11e au 6e siècle avant Jésus-Christ. Donc ce sont des choses déjà fort anciennes.
1: Alors, c'est de l'histoire, avec des faits de guerre, des faits politiques, des faits économiques.
2: Il y a de tout, religieux. Absolument, tout ce que vous venez de mentionner. Bien sûr, des guerres, comme tous les peuples de tous les temps. Le peuple d'Israël a traversé des périodes de guerre, dont certaines périodes très difficiles, puisque certaines guerres perdues ont même conduit à des réductions du territoire, et puis plus tard à la fin du royaume d'Israël.

parfois, hein, magouilleurs, enfin il y a de tout. Il y a aussi des rois excellents qui gouvernent bien leur peuple, qui sont soucieux du bien-être de leurs sujets. Il y a de tout, c'est vraiment la réalité. D'ailleurs, c'est fort intéressant parce que la Bible ne cherche pas à présenter que des êtres parfaits et idéaux. La Bible raconte les histoires d'hommes et de femmes qui sont tels qu'ils sont. Bons, moins bons, avec des hauts et des bas, avec des actes héroïques et des actes vils et méprisables, tels qu'ils sont.

0: chronique, bien sûr, vous avez parlé du livre des rois aussi, en fait, de ces quatre livres qui racontent l'histoire de ce peuple. Mais quelle est son histoire, si on devait la résumer? Et quel est l'intérêt d'avoir ces histoires pour nous, qui sommes quand même loin? On est à 3000 ans, quelque chose comme ça, de ces histoires.
1: Oui.
0: Même peut-être un peu plus. Hein.
1: 2500 à 3000 ans, oui. L'intérêt, déjà, c'est que, vous savez, certains de ces personnages sont toujours extrêmement connus. Les trois premiers rois d'Israël sont toujours, je crois que leurs noms vont dire quelque chose à nos auditeurs, Saül, mais surtout David, le roi David, puis le roi Salomon. Ce sont des gens qui sont rentrés dans la mémoire du monde. Tout le monde connaît plus ou moins, sans peut-être savoir les détails, mais a déjà entendu ces noms et peut-être les associe à certains événements. En tant que personnages qui nous ressemblent, même s'ils sont rois, leur vie, leur choix de vie, leurs hésitations, leur détermination, au contraire, tout cela, ça nous ressemble. Et je crois que l'intérêt de toutes ces vies racontées dans la Bible, c'est que ce sont pour nous des moyens d'identification ou de comparaison, ou parfois d'opposition. On ne voudrait surtout pas faire comme un tel, surtout pas être comme tel autre. Et ce sont des manières de nous situer aussi face à des existences telles qu'elles sont, des existences réelles, passées certes, mais vous savez, les choix fondamentaux de l'existence sont les mêmes à toutes les époques. Et donc, nous nous trouvons nous aussi dans notre quotidien confrontés à certains choix que tel et tel personnage biblique ont déjà rencontrés. Et ça peut être intéressant, formateur, cela peut enrichir notre réflexion de considérer comment ont vécu ces personnes, comment elles se sont positionnées dans leur vie, et je dirais aussi dans leur foi, parce que ce qu'il y a de commun à tous ces personnages bibliques, c'est leur relation avec Dieu. D'ailleurs, leur bonne ou leur mauvaise relation avec Dieu. Et là encore, la Bible ne passe pas sous silence les personnages qui se sont opposés à Dieu. Certains des rois d'Israël, curieusement, parce qu'on pourrait dire roi d'Israël, donc forcément bien dans la lignée biblique et dans la moralité biblique. Non, certains des rois d'Israël étaient tout à fait en opposition avec Dieu. Je ne dirais pas qu'ils ne croyaient pas en lui, mais ils ne lui obéissaient pas.
0: Ils ne respectaient pas les principes que Dieu
1: voilà.
0: demandait.
1: Ils pouvaient même en être extrêmement éloignés. Mais c'est raconté comme tel. Et donc, l'histoire des rois d'Israël, la chronique des rois d'Israël, est aussi une chronique de la foi et de la relation avec Dieu.

0: Corinne, ces chroniques, donc bien sûr, dans le livre des chroniques, vous en avez bien parlé. Maintenant, voyons le mot chronique dans un terme général, les histoires, hein, les faits, les événements. La Bible est remplie de faits, d'événements, de situations, de personnages. Pour aller dans un cadre général, vraiment, est-ce que c'est pédagogique, c'est chronique? Est-ce que c'est mieux qu'un livre avec des doctrines ou des choses comme ça? Quel est l'intérêt de toutes ces chroniques?
1: Je crois que si la Bible était un livre de philosophie ou d'exposé doctrinaire,

0: sur des sujets théoriques, je pense qu'on la lirait beaucoup moins qu'on ne la lit depuis tant de siècles. Je crois que si elle est encore agréable à lire, c'est justement parce qu'elle raconte des histoires vécues.
1: C'est de la vie.
0: Voilà. Et on est donc dans le concret. Et c'est facile de se sentir concerné.
1: Mais alors, justement, se sentir concerné quand on lit une histoire, ça peut être de l'histoire, tout simplement. Est-ce qu'il faut se positionner? Est-ce qu'on est obligé, d'ailleurs, de se positionner? Est-ce que, aussi, peut-être, c'est un exemple que l'on veut prendre? Et ça, est-ce que ça vaut la peine? Vous voyez ce que...
0: Alors, obligé, bien sûr que non. On n'est jamais obligé à quoi que ce soit. Mais je crois que ça se fait, même malgré nous, d'une manière quasi inconsciente.
1: On est en recherche, de toute façon, toujours d'idéal ou d'exemple.
0: Mais oui, mais c'est quand quelqu'un que vous rencontrez et qui commence à vous raconter telle ou telle expérience de sa vie, généralement, à moins qu'on soit vraiment très hostile à la personne, ça nous intéresse. Ça nous intéresse. Soit pour se dire, oh, mais moi, je ne ferais jamais ça. Soit pour se dire, tiens, mais c'est une idée. Si je me trouvais dans telle situation, ça me sera utile d'avoir entendu comment un tel s'en est sorti, etc. On mène notre propre vie comme on peut, comme on veut, plus ou moins, mais on est très très enrichi en permanence, on est éduqué finalement par l'exemple et les références aux autres.
1: C'est vrai, quand je faisais pas mal d'interviews à une époque de ma vie, je disais, on est un peu modelé, on est un peu ce que sont les autres. C'est-à-dire que les autres nous modèlent aussi un petit peu, et c'est positif, bien souvent.
0: Bien sûr.
1: C'est-à-dire nous donnent des expériences qui nous enrichissent et qui nous créent, qui nous développent et qui nous permettent d'être nous-mêmes.
0: Alors, ça ne veut pas dire qu'on va imiter mot à mot la vie d'une personne, d'ailleurs, c'est impossible.
1: C'est impossible, oui.
0: Mais ça nous inspire, ça enrichit notre réflexion. Et ces innombrables personnages bibliques jouent ce rôle. Et ils ont aussi un intérêt particulier, en dehors de l'organisation générale de la vie, c'est qu'ils sont en relation avec Dieu, tous. En relation bonne, en relation moins bonne, en hésitation, en tout ce qu'on veut. Mais donc, ils sont aussi des modèles, des réflexions, des exemples de réflexion dans notre propre positionnement religieux à chacun.
1: Avec aussi peut-être les conséquences de leur positionnement. Vous savez, quelquefois, nous-mêmes, on dit qu'il n'est pas nécessaire de faire de mauvaises expériences pour savoir de quoi l'on parle. Vous voyez ce que je veux dire?
0: Oui,
1: il n'est pas la peine de toucher peut-être de la drogue, par exemple, pour savoir que c'est négatif.
0: Oui.
1: Et peut-être que dans ces expériences aussi bibliques, nous pouvons aussi nous dire, bon voilà, ces expériences-là, je fais confiance à ce Dieu dont il est parlé, donc je n'ai pas besoin d'essayer cela.
0: Oui, de toute façon, on ne peut pas tout expérimenter soi-même, c'est à peu près.
1: Vaut mieux pas, d'ailleurs.
0: Vaut mieux pas, puis c'est techniquement impossible. On ne mène qu'une vie, on n'en mène pas 10 de front. On n'en mène qu'une.
1: Non,
0: ah oui, vous peut-être. Vous, comme je vous connais, vous en menez plusieurs de front.
1: Il y a des personnages qui sont quand même plus dynamiques. Et on peut dire qu'au bout de déjà 60 ans de vie, ils ont vécu 180 années de leur dynamisme, des gens qui travaillent presque 15 heures par jour, etc.
0: Oui, mais je regrette, ils ne mènent qu'une forme de vie.
1: Oui.
0: Ils mènent une vie obsédée par le travail.
1: Oui. Ou par d'autres activités.
0: Ou par autre chose. Mais ils ne mènent pas la vie de quelqu'un de paresseux, par exemple. On ne mène qu'une vie. Hein?
1: Alors,
0: et donc les autres, les expériences des autres sont ce qu'on ne vivra peut-être jamais, mais ça enrichit quand même notre compréhension de qui nous sommes, des relations humaines et notre compréhension de Dieu lui-même.
1: La Bible, un livre de chronique ?
0: Un livre de vie.
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1: Bonjour à toutes et à tous et bienvenue sur Radio Intervalle pour ce moment d'information locale. Dans quelques instants, nous parlerons patrimoine avec la réouverture tant attendue du château de Portes. Mais pour commencer, je voulais vous signaler une conférence qui se tiendra ce jeudi à Barjac. Changement climatique et enjeux en Méditerranée, eau, énergie, alimentation, biodiversité. C'est organisé par l'association TEECC, Transition énergétique et environnementale en Cévennes, et animé par le docteur Philippe Drobinski, directeur de recherche au CNRS et professeur à l'école polytechnique. Il y a 5 ans déjà, Philippe Drobinski soulignait que la gestion de l'eau deviendrait un enjeu prioritaire, imposant des arbitrages entre les besoins de l'agriculture, ceux des habitants et les autres usages. Le bassin méditerranéen figure parmi les régions du monde les plus vulnérables au changement climatique. L'objectif de cette conférence sera d'analyser les interactions entre climat, eau, énergie, alimentation et écosystème à travers une approche novatrice. Elle présentera ensuite les principaux leviers d'adaptation et de transformation et leurs conditions de mise en œuvre. C'est une conférence gratuite qui aura lieu à partir de 20h30 à la salle du château de Barjac. Ce jeudi 25 juin, une conférence à ne pas rater pour comprendre en profondeur ces différents enjeux. Et avec les chaleurs que nous connaissons en ce moment, pourquoi ne pas prendre un peu d'altitude et profiter de la réouverture du château de Portes pour aller visiter le bien connu vaisseau des Cévennes, situé à 1000 mètres d'altitude. Après 2 ans de fermeture, le château est à nouveau accessible aux visiteurs. C'est la très bonne nouvelle du mois de juin. On en parle avec Frédéric Dussault, président de l'association Renaissance du château de Portes.
2: Et oui, c'est une excellente nouvelle et c'est tout récent. Hein. Le château a rouvert au public depuis le 7 juin. C'est vraiment tout récent. Après une levée de la mise en sécurité, un arrêté de péril qui avait lieu depuis 2 ans, le château avait été fermé. Et maintenant, que ce soit les habitants de Portes, de ce petit village gardois, mais également de l'ensemble de la région, peuvent à nouveau se réapproprier ce magnifique château, le vaisseau des Cévennes.
1: Alors effectivement, la plupart des gens le visualisent bien. Il a 2 parties, ce château.
2: En fait, la chance, c'est que partiellement, même si c'est que partiellement, je le répète, vous avez quand même à Portes la chance de visiter 2 châteaux. Un château qui est médiéval et l'autre qui est Renaissance.
1: Donc la partie Renaissance, c'est cette fameuse avancée un peu pointue qui ressemble à une proue de bateau.
2: Exactement, et en fait ça vient d'André de Bidos en 1561 qui revient d'Italie, la guerre de Pavie, et il a vu ce type d'architecture en Italie, il est revenu le gars. Et il s'est dit quoi ? Il s'est dit tiens, je vais faire exactement la même chose à mon château. Et cette fameuse proue dont on parle, elle est aujourd'hui unique en Europe quand même, il faut le souligner.
1: On a donné quelques détails historiques, mais évidemment, la visite commentée en dira beaucoup plus à toutes les personnes qui viendront en profiter. Quels sont les horaires pour la saison estivale ?
2: Alors, ils sont très simples. Là, on est encore au mois de juin. En juin, on est ouvert le dimanche de 14h à 17h. Par contre, à partir du moment où vous arrivez du 1er juillet jusqu'au 31 août, le château de Portes sera ouvert tous les jours, sauf le lundi, de 10h à 18h.
1: Et c'est 3€ par personne pour visiter le château quotidiennement, visite guidée et commentée. Et puis, vous proposez également un événement particulier ce dimanche 28 juin pour découvrir aussi une approche scientifique autour du château.
2: Le 28 juin, c'est fait pour visiter et avoir une approche du château beaucoup plus scientifique où vous aurez les pionniers, les fondateurs de Renaissance du château de Portes, mais également des historiens et des archéologues qui seront là pour essayer de comprendre, le 28 juin donc, pour essayer de tenter de comprendre ce qui a bien pu y avoir sur le promontoire avant la construction même du château.
1: Donc, on suppose des origines plus anciennes encore que le Moyen-Âge.
2: Il faudrait en discuter et c'est vraiment les spécialistes qui vont pouvoir essayer d'apporter des éléments de réponse parce qu'on reste toujours sur des hypothèses. Hein. C'est des périodes qui sont très très lointaines et on a très très peu de sources écrites d'archives. Et donc finalement, c'est l'archéologie du bâti qui va pouvoir déterminer et essayer d'apporter des éléments de réponse à ce qu'il y a bien pu y avoir avant la construction du château de Portes.
1: Donc ça, ce sera dimanche 28 de 10h à midi et de 16h à 18h. Autrement, donc on peut venir visiter le château en famille, c'est accessible aux enfants ?
2: Mais bien entendu, et surtout, j'allais même dire aux enfants, de manière à ce qu'on leur transmette à chaque fois et à chacun un bout de culture.
1: Et pour tous ceux qui sont passionnés d'histoire et passionnés des vieilles pierres, si on veut avoir plus d'infos sur l'association, éventuellement y adhérer ou venir participer à vos actions, comment on fait ?
2: C'est très simple, hein. Vous arrivez au château, vous avez la possibilité de prendre un bulletin d'adhésion et d'adhérer directement au château. C'est 10€ l'année. C'est vraiment rien du tout.
1: Et par Internet, est-ce qu'on peut trouver des renseignements ?
2: Ouais, il faut pas exagérer, on est encore au Moyen-Âge. Quoique, si vous nous envoyez un mail, on peut vous retourner un bulletin d'adhésion pour adhérer. Il suffit d'envoyer à l'adresse mail habituelle de Renaissance du Château de Portes, hein, c'est Renaissance Château Portes, en tout petit, en attaché, sans accent, renaissancechateauportes@orange.fr et on réceptionne tout de suite votre demande.
1: Un petit Facebook peut-être quand même ?
2: Oui, le Facebook, c'est un groupe ou une page qui s'appelle Renaissance du Château de Portes, c'est le même nom.
1: C'était Frédéric Dussault, président de l'association Renaissance du Château de Portes. Quelle bonne nouvelle de pouvoir à nouveau accéder à l'intérieur de ce beau château emblématique de notre région. Et pour terminer, je vous signale une autre conférence autour du patrimoine. Le pastoralisme en Cévennes, c'est une rencontre avec des bergers cévenols et des ethno-historiens du pastoralisme. Ce sera à Saint-Jean-du-Gard, à Maison-Rouge, à partir de 16h30. Et ça commencera par une projection du film « Par Monts et par Drail » de l'ethnologue Dana Rapoport, suivie d'un débat. Et la soirée se clôturera par un verre de l'amitié. Rendez-vous donc à Saint-Jean-du-Gard ce vendredi pour parler pastoralisme. C'est la fin de ce moment d'information locale sur Radio Intervalle. Merci de l'avoir suivi. Très bonne journée à toutes et à tous et à bientôt.
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1: Nous sommes à la fin de l'année 1836 et Sa Majesté Louis-Philippe, roi des Français, est fort triste. Trois attentats en un an, c'est beaucoup pour un seul homme, fut-il roi. Et même si sa bonne étoile lui a permis de s'en tirer indemne, il n'empêche qu'il commence à soupçonner que certains de ses sujets ne lui portent pas une affection débordante. C'est précisément ce que pensent, très loin du trône, dans un petit village de Bretagne, les membres du conseil de la paroisse, qui ont eux aussi bien des malheurs. Entre malheureux, se disent-ils, on se comprend, et on peut même à l'occasion s'entraider. Le roi a besoin d'affection, la paroisse a besoin d'argent. Bref, aussitôt dit, aussitôt fait, ils prennent leurs plus belles plumes et, pesant chaque mot, rédigent cette habile missive. « Monsieur le roi, l'année 1836 a été en vérité bien malheureuse pour nous. Nous avons appris avec beaucoup de tristesse qu'on a failli trois fois vous tuer. Et le vent du second jour de février a abattu la tour de l'église de notre paroisse. Mais par la grâce de Dieu, vous êtes sortis sains et saufs de tous ces dangers-là et nous avons confiance que la charité des bonnes gens nous aidera à réparer notre église et notre tour. » Et espérons qu'à l'avenir, il ne se trouvera plus personne d'assez criminel pour attenter à la vie d'un roi qui fait le bonheur de la France et que notre tour, une fois réparée, le vent ne l'abattra plus et ne nous mettra pas de nouveau dans l'embarras où nous sommes. Vos humbles serviteurs du fond du cœur et vos amis avec respect. Louis-Philippe comprit à demi-mot et ce petit chef-d'œuvre de fausse naïveté et de vraie rouerie paysanne reçut sa récompense. Une charité royale, sonnante et trébuchante, permit aux habitants d'Erguet-Gabéric dans le Finistère de réparer leur église.
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0: Bonjour et bienvenue. Partout en France et en Europe, les Journées européennes des métiers d'art sont un événement unique au monde en faveur d'une meilleure reconnaissance du secteur des métiers d'art. À Maison Rouge, musée des Vallées-Sévenoles de Saint-Jean-du-Gard, le week-end du 6 et 7 avril, c'était une belle diversité de savoir-faire qui a été présentée à travers des démonstrations, des ateliers, des conférences et du partage. Des rencontres avec les divers artisans d'art et des démonstrations à leur stand ont permis aux visiteurs de mieux comprendre ce qui se cache derrière leurs œuvres.
1: Sandrine Cousy et je suis plumassière.
0: Plumassière, évidemment, il y a le mot plume. Vous faites des créations à partir de plumes de toutes sortes. Où est-ce que vous trouvez ces plumes ?
1: Alors, je les trouve auprès de donneurs. En fait, la première partie de mon travail consiste à trouver des donneurs de plumes. Donc, j'utilise des plumes d'oiseaux communs, comme des plumes de basse-cour, l'oie, la pintade, principalement. Et aussi des oiseaux, des gibiers. Le gibier d'eau, les anatidés comme les colverts, la sarcelle, le souchet. Et puis ensuite, le faisan, la perdrix rouge, voilà, la caille également.
0: C'est vrai qu'il y a un nombre infini de plumes, de décors, hein, des oiseaux. Ça, c'est, j'imagine, vous avez le choix là.
1: Oui, c'est surtout ma démarche principale, c'est en fait de récupérer un matériau qui est voué au rebut. Les donneurs sont ravis de me donner les plumes qu'ils ont trop de mal au cœur de jeter, en fait. Et ça a un autre sens aussi, parce que à travers les sculptures que je réalise, eh bien, ça pourrait peut-être paraître un peu ambitieux, mais enfin, j'ai l'impression de redonner un petit peu vie aux oiseaux, quoi. En fait, c'est ça l'idée, c'est inviter aussi la nature chez soi. Je crée des sujets qui ressemblent un petit peu à des petits arbres, des fleurs également. Et du coup, c'est mobile également, dès qu'on passe, ça bouge. Voilà,
0: il y a une légèreté, une douceur dans la plume.
1: Oui, alors souvent on dit que ça, c'est des objets qui sont très apaisants, qui invitent.

0: du coup, je les colle, je mets un petit peu de colle à l'intérieur de la côte et je les enchasse sur, sur les tiges qui sont assez fines. Donc selon la grosseur de la plume, enfin selon la taille de la plume et de l'herbacée que j'ai en face de moi, ben, je fais des compositions différentes.
1: D'où viennent ces plumes-là? On est devant un petit arbre là.
0: Oui, là, un petit arbre qui est réalisé avec des plumes de sarcelles. Ça évoque en fait comme des petites fleurs. Et les pistils sont faits en plumes de pan blanc. En fait, c'est juste une petite partie d'une plume de pan blanc. Et voilà. Et ces plumes de pan blanc proviennent d'un endroit qui est merveilleux et d'une donatrice qui est près de Castries, en fait, qui a un couple de pan blanc. Et qui m'a généreusement donné quelques grandes plumes de queue, voilà, qu'elle ne peut pas jeter d'ailleurs. Et puis voilà, du coup, elle m'a appelée un jour suite à une exposition, comme ça, elle a vu mon travail. Et puis du coup, voilà, elle a décidé de me donner de très très beaux spécimens de plumes. Là, c'était chouette.
1: Ça doit être chaque fois, satisfaisant de trouver des donateurs. Vous allez un peu à la chasse au trésor, là, j'imagine.
0: Oui, c'est ça. Je ne sais jamais ce que je vais avoir, en fait. Le fait de communiquer sur ma recherche de donneurs, c'est sympa. Je reçois des fois des enveloppes au courrier ou alors des gens qui passent devant chez moi et puis qui me laissent dans ma boîte aux lettres aussi des petites enveloppes avec plein de plumes. C'est vachement sympa. Des gens qui m'appellent et qui me disent « Ah, mais mon mari ou mon cousin est chasseur, donc... » Je leur dis, vous le mettez dans un petit sac et puis après, on convient où je viens les chercher, où vous me les envoyez, je vous rembourse les frais de port. Enfin voilà, je procède comme ça en fait.
1: Vous êtes connue finalement?
0: Vers chez moi, oui. Après, c'est jamais assez. Hein. Moi, je suis toujours en recherche de matière. Voilà. D'accord. Montrer mon travail, c'est important, mais c'est aussi important de communiquer sur le fait que je recherche de la matière aussi. Donc c'est chouette, ouais.
1: Avis à nos auditeurs, donc si vous avez des plumes à donner.
0: Super, je prends.
1: Ben, je pense que je n'ai jamais vu des pans blancs, par exemple. Hein. Tout ce qui existe, c'est magnifique.
0: Oui, alors contrairement à ce qu'on pense, c'est pas des pans albinos, c'est vraiment une espèce.
1: Vous faites aussi des choses sur des petites cartes, vous collez les plumes aussi. Là, on a vu un exemple où les plumes sont à l'air libre. Ça peut bouger un peu aussi, voilà. Et là aussi, sur des cartes.
0: J'ai travaillé sur le thème de la migration de l'oiseau pour un musée en Camargue. Et je fais des petits collages de plumes, c'est sous forme de tableaux. En fait.
1: Tricolore, là, c'est magnifique aussi, hein, du beige, blanc, marron.
0: Oui, là, on est sur des plumes de col vert qui se situent sous les plumes d'ailes, sous les rémiges des cols verts qu'on voit jamais, sauf quand on les plume, en fait. Et c'est juste une petite partie de la plume, en fait. Je l'ai découpée, quoi.
1: Comment vous avez découvert cette passion-là, cet art?
0: Je suis tombée dedans quand j'étais toute petite, en fait, parce que mon papa était chasseur. Il chassait la bécasse, principalement, quand il plumait l'oiseau. Je piquais tout le temps des plumes et je réalisais déjà des petits carnets à l'époque. Je les triais déjà, je les classais. En fait, il y a une quinzaine d'années de ça, je suis allée dans les greniers et j'ai trouvé ces petits carnets. J'avais complètement oublié que je faisais ça et ça correspondait avec ma découverte du travail de la plume parce que je suis modiste aussi à travers le chapeau et je m'étais formée à la plumasserie. Donc c'est revenu automatiquement. Si j'avais su qu'il existait des formations de plumassière, je pense que je serais partie me former quand j'étais plus jeune, c'est sûr même. Le manque d'informations a fait que j'ai pas fait ce métier, mais je pense que j'aurais fait ce métier, c'est sûr, tellement je suis passionnée. Il existe une seule formation en France. S'il y a des jeunes qui m'entendent et qui sont passionnés comme moi, voilà, il faut savoir que ça se passe à Paris, mais ça vaut vraiment le coup. C'est un CAP de plumassier, en fait, qui se fait au lycée Octave Feuillet à Paris. Et ensuite, on peut continuer les études en passant un brevet de métier d'art qui sont l'équivalent du bac. Et puis, on travaille pour des maisons haute couture de suite. Hein, on trouve du boulot de suite. Hein. Si on est passionné, il n'y a pas de souci.

0: aussi. C'est un métier peu connu, mais il y a quand même du travail.
1: Dans la haute couture ?
0: Oui, la plupart du temps, voilà, c'est ça. C'est des super débouchés. Et il y a de plus en plus de jeunes qui deviennent plumassiers. C'est un métier aussi masculin, c'est très étonnant. Il y a pas mal de garçons qui font ce métier-là également. Moi, j'encourage vraiment les jeunes à essayer de chercher aussi à s'ouvrir au métier d'art. Parce que c'est vraiment des super débouchés. C'est un plaisir immense de travailler. Et ça, à l'heure actuelle, ça n'a pas de prix. C'est, voilà, c'est juste merveilleux.
1: C'est gratifiant, j'imagine ça. Il y a un retour.
0: Je ne sais pas si c'est juste une histoire de temps, d'époque. Enfin, on a besoin de donner un sens à ce qu'on fait. Donc là, quand on travaille de nos mains, avec nos mains, évidemment, ça a un sens. Quand on travaille avec des matières naturelles, ça a un sens. Voilà.
1: Eh bien, merci beaucoup et bonne continuation à vous.
0: Merci.
1: Nous étions en compagnie de Sandrine Cousy, plumassière. Elle a exposé son travail, ses œuvres, sur son stand lors des Journées européennes des métiers d'art à Maison Rouge, Saint-Jean-du-Gard. C'était Hors d'œuvre, art, culture et loisirs en Cévennes. 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
2: C'est aujourd'hui un rendez-vous spécial avec l'inédit, l'original, le surprenant. Retrouver des Beatles comme si Bach eût été leur compositeur, retrouver un Cumbachero, grand succès d'Amérique du Sud interprété à l'orgue électronique, ou un extrait du très fameux opéra symbolique de Mozart, la flûte enchantée interprétée par un ensemble d'instruments traditionnels autrichiens, entre autres hagbrett, sitar, flûte, etc. Retrouver aussi un très grand succès de Piaf, une goualande du pauvre Jean, interprétée au piano bastringue, c'est-à-dire un piano désaccordé. Bref, voilà établi le programme de ces quelques 13 minutes de fantastiques découvertes. Mais avant tout, connaissez-vous l'art du yodel? C'est l'une des façons toutes suisses de chanter les chansons traditionnelles de ce pays alpestre. Lorsque le yodel remplace la clarinette dans un air traditionnel d'Europe centrale, clarinette polka pour ne pas le citer, c'est une pure prouesse. Écoutez.

Rendez-vous aujourd'hui avec l'original, l'exceptionnel. Telle cette mélodie traditionnelle d'Europe centrale, reprise par la grande Édith Piaf, pour en faire le succès de Johnny « Tu n'es pas un ange ». C'était une interprétation là aussi très originale, puisque c'était Ulrich Erkenhoff qui faisait chanter sa flûte de Pan accompagnée à l'orgue par Marcel Cellier. Poursuivons avec un grand moment, un très grand moment, je vous le promets, toujours de classique, mais revisité à la Walt Disney. C'est un entretien très très particulier que je vous propose maintenant avec Madame Gertrude. On poursuivra, toujours dans le classique, ondulant entre ciel et terre, nous retrouverons une sérénade de Schubert, interprétée à la scie musicale de Sam Lenôtre, accompagnée par Jean Dalby au clavier électronique.

merveilleuse sonorité que celle de la scie musicale de Sam Lenôtre dans cette sérénade de Schubert. Place maintenant à deux grands, très grands arrangeurs et chefs d'orchestre, M. Caravelli et M. Cédric Dumont. Caravelli nous propose ce petit oiseau de toutes les couleurs, immense succès de Gilbert Bécaud à la façon des mariachis mexicains. Puis ce sera le tour de Cédric Dumont qui nous livrera une marche militaire allemande très connue de Karl Teik, vieux camarade à la façon Dixieland, deux bijoux de réorchestration.

Ainsi se termine cette émission avec ce fantastique réarrangement de Cédric Dumont, de cette marche militaire allemande, Vieux Camarades.

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Au revoir à toutes, au revoir à tous.

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0: Bonjour à tous, 30 juin, journée mondiale des astéroïdes qui fait partie de la longue liste des journées plus ou moins farfelues que nous célébrons au fil des mois. Cependant, selon ses initiateurs, elle est tout à fait sérieuse et vise à sensibiliser le grand public aux risques encourus lors de la chute des astéroïdes. La question posée va même beaucoup plus loin. À quand la mise en place d'un dispositif de détection contre ces voyageurs de l'espace aux effets potentiellement dévastateurs ? Le choix de la date du 30 juin ne doit rien au hasard. C'est en effet le 30 juin 1908 qu'une boule de feu tombée du ciel explosait au-dessus du sol en Sibérie. L'onde de choc consécutive avait été si violente que 1200 km² de forêt avaient alors été balayés comme de simples fétus de paille. Le 30 juin 1764, sur les rues de plateau du Haut-Vivarais, au sud du Massif central, Jeanne Boulet, une petite bergère de 14 ans, meurt victime d'une bête féroce, selon le curé qui l'enterre. À partir de là, les agressions de jeunes bergers vont se multiplier en dépit de grandes battues. La psychose se répand dans cette région appelée Gévaudan, qui correspond à l'actuel département de la Lozère. La mystérieuse bête du Gévaudan fait même parler d'elle à la cour du roi Louis XV à Versailles. On lui attribuera au moins 80 à 100 décès. La vérité est plus prosaïque, il s'agirait en fait de trois loups de forte taille abattus lors de battues organisées par les habitants. Depuis, la bête n'a plus fait parler d'elle. Le 30 juin 1934 à Berlin reste connu comme la nuit des longs couteaux. Avec le concours des SS et de leur chef Himmler, Hitler élimine les extrémistes de son parti groupés autour des SA de Rhône. 1986, décès de Jacques Elian, chef d'orchestre de Music Hall, il était né en 1912. Décès de Simone Veil en 2017, femme politique française, membre de l'Académie française, née à Nice le 13 juillet 1927, ancienne déportée, avocate, femme politique française et européenne. Simone Veil, née Simone Jacob, a eu une vie riche, bien trop souvent résumée à la loi du 17 janvier 1975 sur l'interruption volontaire de grossesse, la bien nommée loi Veil. Depuis le 1er juillet 2018, elle est l'une des rares femmes inhumées au Panthéon. 2019, décès d'Anne van der Love, autrice, compositrice, interprète française d'origine néerlandaise. Elle était née en 1943. N'oubliez pas de fêter les Martials après ce classique du genre « I won't let you go » par The Original Gospel Harmonette, dont le membre le plus éminent fut sans conteste Dorothy Love Coates, qui commence à jouer du piano à l'église baptiste à l'âge de 10 ans. Elle quitte l'école pour tous les emplois noirs standards. Je mets entre guillemets tous les emplois noirs standards à l'époque des années 40. Récurer les sols, travailler derrière le comptoir dans les blanchisseries et les nettoyages à sec. Début des Gospel Harmonettes au début des années 40, rebaptisé plus tard Harmonette Gospel Original.

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1: On est avec Karine Delaumône pour une nouvelle émission sur la santé et les 10 piliers métaboliques à renforcer pour rester en bonne santé dans le cadre d'une série de conférences et d'ateliers qui se déroule à Saint-Jean de Sérargues. Karine, bonjour.
2: Bonjour.
1: Un plaisir d'être avec vous. On a parlé de densité nutritionnelle calorique des aliments ultra transformés. C'est ce que vous ferez d'ailleurs dans ces rencontres. Alors, ce n'est pas tous les mois, c'est plus ou moins tous les deux mois. En tout cas, c'est en visu, c'est avec vous, en vrai. Ensuite, il y a un partage. C'est vraiment le moment d'aller plus loin qu'une émission de radio. Quelquefois, on peut rester quand même. On ne va pas toujours au fond du sujet, évidemment.
2: Et oui, bien sûr, on donne les ébauches, les grandes lignes, et puis après, ben, quand on a une heure et demie devant soi, qu'on peut poser des questions en direct, on peut effectivement approfondir. Par exemple, quand on fait les petites conférences sur les 10 piliers métaboliques, on élabore des menus qui respectent le pilier métabolique qu'on est en train de développer, et puis ceux qui ne les respectent pas du tout. C'est parfois assez drôle, il peut y avoir des surprises.
1: Alors, il y a un sujet qui est à la mode, enfin, je ne sais pas si c'est à la mode, ou en tout cas, on en entend parler à la télévision, dans des émissions de santé, il y en a beaucoup plus qu'avant aussi, ou dans des lectures qui ne sont pas les livres spécialisés dans la santé, ou les journaux, des antioxydants. Alors, on en parle aussi beaucoup dans le cas de l'âge, hein, évidemment, les antioxydants, les crèmes, etc. Mais vous, aujourd'hui, vous nous parlez des aliments antioxydants. Alors, moi, j'avais bien écouté Karine Delaumône dans une émission précédente, j'ai mangé de la pastèque tout l'été, ma chère Karine, parce que vous m'avez dit qu'il y avait des antioxydants. Et les tomates, vous m'avez dit, il n'y en a pas beaucoup, mais c'est quand même pas mal. Mais ça, j'en mangeais déjà. Alors que j'ai horreur de la pastèque, Karine.
2: Alors, il y a d'autres façons de manger des antioxydants. Il y a plein de façons de manger des antioxydants. Donc, la pastèque, c'en est un, parce que c'est une sorte de champion. Mais on peut trouver ce qu'on aime tant qu'à faire. C'est pas la peine de manger un truc tous les jours qu'on n'aime pas trop.
1: Bah, j'attends d'avoir justement les informations de cette émission. Alors, pour ceux qui n'aiment pas la pastèque, alors déjà, on va revenir à la définition et surtout à l'intérêt métabolique, parce que c'est ça qui est intéressant aussi avec vous en tant qu'ancien médecin. C'est que vous êtes entré vraiment dans cette approche du dynamisme et du fonctionnement de tout cela.
2: Alors, puisqu'on parle de pilier métabolique, je rappelle, le métabolisme, c'est toutes ces réactions chimiques et physiques qui se produisent sans cesse à l'intérieur de nos cellules et autour de notre cellule, de nos cellules, dans notre organisme en tout cas, pour nous maintenir en vie, permettre à tous nos systèmes de fonctionner le plus harmonieusement possible et le plus longtemps possible. Dans ces processus-là de transformation, il y a forcément production de sortes de déchets, et parmi ces déchets, il y a des molécules qui sont des espèces réactives oxydées, qui ont chopé des petits électrons en trop, qui sont très instables et qui sont très agressives, notamment agressives pour notre ADN, mais agressives pour tout leur environnement. Donc, dans notre propre métabolisme, il y a production d'oxydants. Et puis après, dans notre environnement, on peut être soumis à un tas d'oxydants. Le plus connu, c'est le tabac, qui est très très très oxydant. Mais vous avez aussi, à chaque fois que vous êtes soumis à des rayonnements, et dès que vous vous mettez au soleil, vous êtes soumis à des rayonnements. Et puis il y a aussi les polluants, il y a beaucoup beaucoup de sources d'oxydants dans notre environnement. Comme le corps humain est vraiment extrêmement bien fait, il est prévu d'avoir des antioxydants qui viennent équilibrer l'action de ces pro-oxydants et qui viennent les neutraliser. Et ces antioxydants, on ne les fabrique pas. On a besoin d'éléments extérieurs. C'est indispensable qu'ils viennent de l'extérieur. Et l'extérieur, c'est notre alimentation. Donc, dans les piliers métaboliques, pour que notre métabolisme se passe bien, il faut neutraliser les substances oxydantes et donc consommer beaucoup de substances antioxydantes.
1: Quand vous dites neutraliser, c'est-à-dire ensuite elles vont être évacuées, tout simplement?
2: C'est ça, elles vont être transformées et évacuées, et même parfois elles vont être recyclées et réutilisées, une fois qu'elles ont été neutralisées.
1: Alors, vous avez parlé de beaucoup de cas de figure, hein. Vous avez parlé de pollution par exemple, extérieure, vous avez parlé de métabolisme, ou en tout cas de système génétique presque à la base, vous avez parlé aussi d'aliments qui apportent des oxydants, de dynamique énergétique selon ce qu'on fait comme activité. Peut-être nous donner un ordre de comparaison, il y a des personnes qui vont créer plus d'oxydants que d'autres, et dans quelles conditions?
2: Eh bien, quand votre métabolisme ne fonctionne pas dans des très bonnes conditions, c'est-à-dire si vous mangez beaucoup d'aliments ultra transformés à densité nutritionnelle faible, par exemple, vous allez produire plus. Le système ne va pas fonctionner de façon idéale, vous allez produire plus d'oxydants. Si vous avez une activité physique très intense, vous augmentez votre métabolisme, ça c'est tout simplement mathématique, vous allez produire plus d'oxydants. Si vous évoluez dans un environnement extrêmement pollué ou que vous mangez beaucoup de polluants, vous mangez beaucoup de pesticides, vous allez être inondé de plus d'oxydants. Donc il vous faudra encore plus d'antioxydants. Et il faut savoir que notre système vieillit avec l'âge et que quand il vieillit, ben, il est un peu moins performant pour neutraliser ses oxydants. Donc en vieillissant, on a encore plus besoin d'antioxydants.
1: Voilà, et ça, ces études-là nous permettent aujourd'hui peut-être de savoir quels sont les aliments. On avait aussi du bon sens à d'autres époques, comme on peut avoir pour les associations d'aliments, par exemple.
2: Ben, les antioxydants les plus connus, c'est des noms que vous allez reconnaître, les polyphénols, les caroténoïdes, la vitamine C, la vitamine E, par exemple, sont apportés par une alimentation très végétale, quasiment exclusivement végétale d'ailleurs. Donc, autrefois, quand on mangeait beaucoup de légumes qu'on avait produits dans notre jardin, quand on mangeait beaucoup de légumes tout simplement parce que la viande était trop chère et pas accessible tous les jours, quand on pratiquait la cueillette, bah, on avait un environnement certes moins pollué, mais on avait aussi un apport alimentaire en antioxydants naturellement plus riche. On mangeait aussi des noix parce que ça se conserve et parce qu'on les a cueillies à une saison, on va pouvoir les manger toute l'année. Donc tout ça, c'est source d'antioxydants. Donc naturellement, on avait une alimentation plus riche en antioxydants.
1: D'où aujourd'hui la nécessité de faire encore plus attention. Alors, on est aujourd'hui à cette époque où bah, aussi, bien sûr, l'origine des aliments est importante, mais vous donneriez quoi comme conseil pour terminer sur ce sujet de l'apport des antioxydants et de l'équilibre de cette présence des antioxydants?
2: Alors, il y a beaucoup de gens qui vont vous répondre que c'est intéressant de prendre des antioxydants en complément alimentaire. Si vous regardez un peu dans la parapharmacie, le rayon des antioxydants, il est énorme. Il y a des effets qui sont prouvés, effectivement, pour certains, par exemple des extraits de thé, des extraits de l'oignon, des extraits de la tomate, tiens, on en parlait en introduction, qui ont des effets antioxydants majeurs. Mais ce qu'on a constaté, c'est que les effets d'un antioxydant pris dans un aliment qu'on va manger entier, c'est toujours l'intérêt de manger des aliments dans leur matrice, va être supérieur à l'effet des antioxydants que vous allez trouver en complément. Donc si vous avez une alimentation qui est enrichie tous les jours, cette métronomique, elle est importante, un petit peu tous les jours, comme le métronome, tic-tac, tic-tac. Je vais manger tous les jours des épices, je vais manger tous les jours des aromates, je vais manger tous les jours des légumes les plus frais possibles. C'est eux qui produisent le plus d'antioxydants puisque ça leur sert à se défendre contre leurs agresseurs. Je vais manger tous les jours des fruits, je vais manger tous les jours une petite poignée de noix. Et là, je vais avoir une alimentation tous les jours riche en antioxydants. Je vais consommer aussi des huiles de bonne qualité. La vitamine E se trouve dans les huiles ou dans le germe de blé. En consommant ça de façon quotidienne un petit peu, je vais avoir une alimentation très antioxydante. Un de mes 10 piliers métaboliques.
1: Voilà pour ces antioxydants. Il y a aussi des crèmes antioxydantes, mais ça n'a rien à voir, Karine.
2: Non, ça n'a pas rien à voir, c'est simplement le mode d'application qui est différent. Au lieu de l'avaler, vous allez le mettre sur la peau pour essayer de l'aider à lutter contre les agressions extérieures et contre le vieillissement. Et il y a des effets prouvés.
1: Alors, quand on vient voir un médecin, on est souvent dans l'urgence. C'est la crise aiguë. Et quand on est dans cette crise aiguë, on prend un médicament. Et on va revenir à ce que vous disiez, parce que ça m'a un peu interpellé, je pense aussi nos auditeurs, le fait de concentrer quelque chose et de prendre, que ce soit de la vitamine E ou des antioxydants, on va prendre ça pendant 15 jours, et on ne va pas, vous avez parlé de métronome aussi, on ne va pas forcément entrer dans une logique d'habitude. Et là, avec les antioxydants, on n'est pas dans un problème aigu. Donc, franchement, cette logique est peut-être intéressante avec la conseillère que vous êtes aussi sur la santé, parce que c'est votre travail, je suppose.
2: Alors, c'est d'autant plus intéressant avec le sujet des antioxydants que si vous consommez certains antioxydants en excès à des doses dites pharmacologiques qui dépassent vos besoins physiologiques, les antioxydants vont avoir un effet complètement contraire à celui qu'on attendait. On sait que si vous consommez trop de vitamine E, surtout si elle est de synthèse chimique, au lieu de vous protéger des cancers comme on le pensait initialement, vous allez majorer votre risque de cancer, spécialement du poumon. Donc attention, ne consommez surtout pas des compléments antioxydants à tort et à travers, en quantité importante. Vous risquez de générer les effets opposé à ce que vous souhaitez. D'où l'intérêt d'avoir une alimentation riche en antioxydants, parce que là, on ne dépassera pas les doses.
1: Il faut venir vous voir avec ces ateliers et conférences mêlant la théorie et la pratique et la rencontre avec vous aussi. Prochain rendez-vous, non plus avec cette notion d'antioxydants, mais on parlera des aliments d'origine végétale, et ça, c'est un de vos sujets de prédilection et qui semble important d'ailleurs, quel que soit le sujet qu'on aborde avec vous. À bientôt.
2: À bientôt.
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1: On est avec Karine Delaumône pour une nouvelle émission sur la santé et les 10 piliers métaboliques à renforcer pour rester en bonne santé dans le cadre d'une série de conférences et d'ateliers qui se déroule à Saint-Jean de Sérargues. Karine, bonjour.
2: Bonjour.
1: Un plaisir d'être avec vous. On a parlé de densité nutritionnelle calorique des aliments ultra transformés. C'est ce que vous ferez d'ailleurs dans ces rencontres. Alors, ce n'est pas tous les mois, c'est plus ou moins tous les deux mois. En tout cas, c'est en visu, c'est avec vous, en vrai. Ensuite, il y a un partage. C'est vraiment le moment d'aller plus loin qu'une émission de radio. Quelquefois, on peut rester quand même. On ne va pas toujours au fond du sujet, évidemment.
2: Et oui, bien sûr, on donne les ébauches, les grandes lignes, et puis après, ben, quand on a une heure et demie devant soi, qu'on peut poser des questions en direct, on peut effectivement approfondir. Par exemple, quand on fait les petites conférences sur les 10 piliers métaboliques, on élabore des menus qui respectent le pilier métabolique qu'on est en train de développer, et puis ceux qui ne les respectent pas du tout. C'est parfois assez drôle, il peut y avoir des surprises.
1: Alors, il y a un sujet qui est à la mode, enfin, je ne sais pas si c'est à la mode, ou en tout cas, on en entend parler à la télévision, dans des émissions de santé, il y en a beaucoup plus qu'avant aussi, ou dans des lectures qui ne sont pas les livres spécialisés dans la santé, ou les journaux, des antioxydants. Alors, on en parle aussi beaucoup dans le cas de l'âge, hein, évidemment, les antioxydants, les crèmes, etc. Mais vous, aujourd'hui, vous nous parlez des aliments antioxydants. Alors, moi, j'avais bien écouté Karine Delaumône dans une émission précédente, j'ai mangé de la pastèque tout l'été, ma chère Karine, parce que vous m'avez dit qu'il y avait des antioxydants. Et les tomates, vous m'avez dit, il n'en a pas beaucoup, mais c'est quand même pas mal. Mais ça, j'en mangeais déjà. Alors que j'ai horreur de la pastèque, Karine.
2: Alors, il y a d'autres façons de manger des antioxydants. Il y a plein de façons de manger des antioxydants. Donc, la pastèque, c'en est un, parce que c'est une sorte de champion. Mais on peut trouver ce qu'on aime tant qu'à faire. C'est pas la peine de manger un truc tous les jours qu'on n'aime pas trop.
1: Bah, j'attends d'avoir justement les informations de cette émission. Alors, pour ceux qui n'aiment pas la pastèque, alors déjà, on va revenir à la définition et surtout à l'intérêt métabolique, parce que c'est ça qui est intéressant aussi avec vous en tant qu'ancien médecin. C'est que vous êtes entré vraiment dans cette approche du dynamisme et du fonctionnement de tout cela.
2: Alors, puisqu'on parle de pilier métabolique, je rappelle, le métabolisme, c'est toutes ces réactions chimiques et physiques qui se produisent sans cesse à l'intérieur de nos cellules et autour de notre cellule, de nos cellules, dans notre organisme en tout cas, pour nous maintenir en vie, permettre à tous nos systèmes de fonctionner le plus harmonieusement possible et le plus longtemps possible. Dans ces processus-là de transformation, il y a forcément production de sortes de déchets, et parmi ces déchets, il y a des molécules qui sont des espèces réactives oxydées qui ont chopé des petits électrons en trop, qui sont très instables et qui sont très agressives, notamment agressives pour notre ADN, mais agressives pour tout leur environnement. Donc, dans notre propre métabolisme, il y a production d'oxydants. Et puis après, dans notre environnement, on peut être soumis à un tas d'oxydants. Le plus connu, c'est le tabac, qui est très très très oxydant. Mais vous avez aussi, à chaque fois que vous êtes soumis à des rayonnements, et dès que vous vous mettez au soleil, vous êtes soumis à des rayonnements. Et puis il y a aussi les polluants, il y a beaucoup beaucoup de sources d'oxydants dans notre environnement. Comme le corps humain est vraiment extrêmement bien fait, il est prévu d'avoir des antioxydants qui viennent équilibrer l'action de ces pro-oxydants et qui viennent les neutraliser. Et ces antioxydants, on ne les fabrique pas. On a besoin d'éléments extérieurs. C'est indispensable qu'ils viennent de l'extérieur. Et l'extérieur, c'est notre alimentation. Donc, dans les piliers métaboliques, pour que notre métabolisme se passe bien, il faut neutraliser les substances oxydantes et donc consommer beaucoup de substances antioxydantes.
1: Quand vous dites neutraliser, c'est-à-dire ensuite elles vont être évacuées, tout simplement?
2: C'est ça, elles vont être transformées et évacuées, et même parfois elles vont être recyclées et réutilisées, une fois qu'elles ont été neutralisées.
1: Alors, vous avez parlé de beaucoup de cas de figure, hein. Vous avez parlé de pollution par exemple, extérieur, vous avez parlé de métabolisme, ou en tout cas de système génétique presque à la base, vous avez parlé aussi d'aliments qui apportent des oxydants, de dynamique énergétique selon ce qu'on fait comme activité. Peut-être nous donner un ordre de comparaison, il y a des personnes qui vont créer plus d'oxydants que d'autres, et dans quelles conditions?
2: Eh bien, quand votre métabolisme ne fonctionne pas dans des très bonnes conditions, c'est-à-dire si vous mangez beaucoup d'aliments ultra transformés à densité nutritionnelle faible, par exemple, vous allez produire plus le système ne va pas fonctionner de façon idéale, vous allez produire plus d'oxydants. Si vous avez une activité physique très intense, vous augmentez votre métabolisme, ça c'est tout simplement mathématique, vous allez produire plus d'oxydants. Si vous évoluez dans un environnement extrêmement pollué ou que vous mangez beaucoup de polluants, vous mangez beaucoup de pesticides, vous allez être inondé de plus d'oxydants. Donc il vous faudra encore plus d'antioxydants. Et il faut savoir que notre système vieillit avec l'âge et que quand il vieillit, ben, il est un peu moins performant pour neutraliser ses oxydants. Donc en vieillissant, on a encore plus besoin d'antioxydants.
1: Voilà, et ça, ces études-là nous permettent aujourd'hui peut-être de savoir quels sont les aliments. On avait aussi du bon sens à d'autres époques, comme on peut avoir pour les associations d'aliments, par exemple.
2: Ben, les antioxydants les plus connus, c'est des noms que vous allez reconnaître, les polyphénols, les caroténoïdes, la vitamine C, la vitamine E, par exemple, sont apportés par une alimentation très végétale, quasiment exclusivement végétale d'ailleurs. Donc, autrefois, quand on mangeait beaucoup de légumes qu'on avait produits dans notre jardin, quand on mangeait beaucoup de légumes tout simplement parce que la viande était trop chère et pas accessible tous les jours, quand on pratiquait la cueillette, bah, on avait un environnement certes moins pollué, mais on avait aussi un apport alimentaire en antioxydants naturellement plus riche. On mangeait aussi des noix parce que ça se conserve et parce qu'on les a cueillies à une saison, on va pouvoir les manger toute l'année. Donc tout ça, c'est source d'antioxydants. Donc naturellement, on avait une alimentation plus riche en antioxydants.
1: D'où aujourd'hui la nécessité de faire encore plus attention. Alors, on est aujourd'hui à cette époque où bah, aussi, bien sûr, l'origine des aliments est importante, mais vous donneriez quoi comme conseil pour terminer sur ce sujet de l'apport des anti et de l'équilibre de cette présence des antioxydants?
2: Alors, il y a beaucoup de gens qui vont vous répondre que c'est intéressant de prendre des antioxydants en complément alimentaire. Si vous regardez un peu dans la parapharmacie, le rayon des antioxydants, il est énorme. Il y a des effets qui sont prouvés effectivement pour certains, par exemple des extraits de thé, des extraits de l'oignon, des extraits de la tomate, tiens, on en parlait en introduction, qui ont des effets antioxydants majeurs. Mais ce qu'on a constaté, c'est que les effets d'un antioxydant pris dans un aliment qu'on va manger entier, c'est toujours l'intérêt de manger des aliments dans leur matrice, va être supérieur à l'effet des antioxydants que vous allez trouver en complément. Donc si vous avez une alimentation qui est enrichie tous les jours, cette métronomique, elle est importante, un petit peu tous les jours, comme le métronome, tic-tac, tic-tac. Je vais manger tous les jours des épices, je vais manger tous les jours des aromates, je vais manger tous les jours des légumes les plus frais possibles. C'est eux qui produisent le plus d'antioxydants puisque ça leur sert à se défendre contre leurs agresseurs. Je vais manger tous les jours des fruits, je vais manger tous les jours une petite poignée de noix. Et là, je vais avoir une alimentation tous les jours riche en antioxydants. Je vais consommer aussi des huiles de bonne qualité. La vitamine E se trouve dans les huiles ou dans le germe de blé. En consommant ça de façon quotidienne un petit peu, je vais avoir une alimentation très antioxydante. Un de mes 10 piliers métaboliques.
1: Voilà pour ces antioxydants. Il y a aussi des crèmes antioxydantes, mais ça n'a rien à voir, Karine.
2: Non, ça n'a pas rien à voir, c'est simplement le mode d'application qui est différent. Au lieu de l'avaler, vous allez le mettre sur la peau pour essayer de l'aider à lutter contre les agressions extérieures et contre le vieillissement. Et il y a des effets prouvés.
1: Alors, quand on vient voir un médecin, on est souvent dans l'urgence. C'est la crise aiguë. Et quand on est dans cette crise aiguë, on prend un médicament. Et on va revenir à ce que vous disiez, parce que ça m'a un peu interpellé, je pense aussi nos auditeurs, le fait de concentrer quelque chose et de prendre, que ce soit de la vitamine E ou des antioxydants, on va prendre ça pendant 15 jours, et on ne va pas, vous avez parlé de métronome aussi, on ne va pas forcément entrer dans une logique d'habitude. Et là, avec les antioxydants, on n'est pas dans un problème aigu. Donc, franchement, cette logique est peut-être intéressante avec la conseillère que vous êtes aussi sur la santé, parce que c'est votre travail, je suppose.
2: Alors, c'est d'autant plus intéressant avec le sujet des antioxydants que si vous consommez certains antioxydants en excès à des doses dites pharmacologiques qui dépassent vos besoins physiologiques, les antioxydants vont avoir un effet complètement contraire à celui qu'on attendait. On sait que si vous consommez trop de vitamine E, surtout si elle est de synthèse chimique, au lieu de vous protéger des cancers comme on le pensait initialement, vous allez majorer votre risque de cancer, spécialement du poumon. Donc attention, ne consommez surtout pas des compléments antioxydants à tort et à travers, en quantité importante. Vous risquez de générer les effets opposé à ce que vous souhaitez. D'où l'intérêt d'avoir une alimentation riche en antioxydants, parce que là, on ne dépassera pas les doses.
1: Il faut venir vous voir avec ces ateliers et conférences mêlant la théorie et la pratique et la rencontre avec vous aussi. Prochain rendez-vous, non plus avec cette notion d'antioxydants, mais on parlera des aliments d'origine végétale. Et ça, c'est un de vos sujets de prédilection et qui semble important d'ailleurs, quel que soit le sujet qu'on aborde avec vous. À bientôt.
2: À bientôt.
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La météo sur Radio Intervalle dans le Gard et en Lozère. Les températures sont plus respirables en Lozère. Dans le Gard, on est encore en niveau jaune de l'alerte canicule. En Lozère, ce mardi 30 juin, le soleil domine malgré quelques tout petits nuages. Le vent de nord reste léger et les températures remontent légèrement. Attendez ce mardi 12 à 19 degrés pour les minimales et l'après-midi 24 à 33 degrés. 28 à Langogne, 30 à Mende, 31 à Florac, 33 dans les vallées Cévenoles. Pour la suite en Lozère, mercredi et jeudi, toujours du soleil avec des températures moins chaudes dans les moyennes de saison. Ce mardi dans le Gard, beaucoup de soleil et de tout petits nuages ici ou là. Le vent de nord souffle en vallée du Rhône jusqu'à 45 km/h. Enfin, pour les températures, des minimales de 16 à 23 degrés. En journée, 31 à 38 degrés. Le plus chaud à Nîmes. Pour le reste de la semaine, baisse temporaire des températures mercredi et jeudi, puis ça repart à la hausse. C'était Estelle, merci d'avoir suivi ce point météo sur Radio Intervalle et très bonne semaine à toutes et à tous.

0: Martel. Merci d'écouter Radio France Internationale, 6h ici à Paris. Gaëtan Plenet pour le journal. Bonjour Gaëtan.
1: Ah, bonjour Edouard, bonjour à tous.
0: De la chaux et du formol, il en faut en ce moment au Venezuela.
1: Ah, pourtant le pays en manque. Après le double séisme de mercredi, le bilan continue de s'alourdir. On en est à plus de 1700 morts. Le projet de réforme constitutionnelle adopté au Sénégal au terme d'échanges houleux à l'Assemblée, le président Bassirou Diomaye Faye veut passer par un référendum. L'actualité, c'est aussi ces nouvelles discussions à venir cette semaine entre l'Iran et les États-Unis, même si les contours en sont encore flous. Le gouvernement irakien qui donne aux milices pro-iraniennes jusqu'au 30 septembre pour se désarmer. Et puis le secteur funéraire débordé en France après la canicule. Mais d'abord, la Coupe du Monde masculine de football, on en est au 16e de finale et ça vient de se terminer, Pauline Guillou, ce match entre les Pays-Bas et le Maroc.
2: Exactement, ça y est, c'est terminé. Les Lions de l'Atlas éliminent les Pays-Bas au tir au but après une séance irrespirable. On le voit au stade de Monterrey, c'est une très très belle ambiance. Hein. Le sélectionneur Mohamed Warbi qui est célébré alors qu'on n'en est qu'au 16e de finale. Hein. Mais il fallait l'avoir, cette séance de tir au but irrespirable, je le disais, encore trois poteaux côté marocain. Et finalement, la balle de match signée Ismaël Saïbari. Le Maroc se sort d'un sacré bourbier. C'était l'un des chocs de ces 16e de finale. Maroc-Pays-Bas, pas vraiment de favori, mais de la pression, en tout cas pour le Maroc. Interdiction de perdre, surtout après leur demi-finale historique en 2022 au Qatar. Un match un peu fou dans son scénario. Cody Gakpo, buteur à la 72e minute pour les Pays-Bas, effondré car il traverse en ce moment un drame personnel, est bien parti pour qualifier les Oranges, mais les Lions de l'Atlas ne meurent jamais et décident à rester sur le continent américain qui ont égalisé à la 91e minute. Une tête rageuse signée du défenseur Issa Diop. Le Maroc qui rejoint donc les 8e de finale et affrontera le Canada pour une place en quart.
1: Merci Pauline Guillou du service des sports de RFI. À noter cette surprise, peut-être la plus grande à ce stade de la compétition. Le Paraguay qualifié aussi pour les 8e de finale en éliminant l'Allemagne. Là encore au tir au but. Le Brésil de son côté s'est qualifié en battant le Japon 2-1. À suivre aujourd'hui à 17h en temps universel, la Côte d'Ivoire face à la Norvège. Et puis à 21h, toujours en temps universel, la France face à la Suède. C'est une livraison qui donne une idée de la situation désastreuse à laquelle est confronté le Venezuela. 6 jours après le double séisme qui a ravagé le pays, l'ONU a annoncé fournir 10 000 sacs mortuaires aux autorités de Caracas. Car si plus de 1700 corps sans vie ont déjà été retrouvés, il y a aussi plus de 5000 blessés et, selon les Nations Unies, 50 000 disparus potentiellement piégés sous les décombres des bâtiments effondrés. Les opérations de secours se poursuivent avec notamment quelques 130 marines américains envoyés sur place. Ils ont déjà permis la réouverture du port de La Guaira où va pouvoir débarquer l'aide humanitaire. Elle est terriblement nécessaire, comme nous l'explique Cathy Santana, assistante sociale dans un quartier populaire de Caracas.
3: Les hôpitaux réclament de la chaux et ils réclament aussi du formol. Pourquoi ? Parce que le nombre de morts est énorme. Et qu'est-ce qu'il arrive à ces cadavres qui commencent déjà à se décomposer, en particulier à La Guaira, qui est une zone très chaude ? Eh bien, vous pouvez l'imaginer. Normalement, on ne peut pas utiliser de la chaux pour les cadavres parce que cela accélère leur décomposition. Cela fait disparaître les traits de leur visage, leurs empreintes. Mais dans un pays comme le nôtre, il faut agir tout de suite, car nous n'avons pas de sacs en plastique pour emballer les cadavres. Et beaucoup de ces cadavres finiront dans des fosses communes parce qu'ils n'ont pas été identifiés. Il y en a beaucoup trop. Vous ne pouvez pas imaginer le nombre de morts qu'il y a en ce moment.
1: Des propos recueillis par Abla Jounaïdi. Nous sommes le mardi 30 juin 2026, une date qui fait trembler les étrangers installés en Afrique du Sud car elle marque la fin de l'ultimatum fixé par des groupes anti-immigration. Ils avaient laissé jusqu'à aujourd'hui aux immigrés illégaux pour quitter le pays. Certains l'ont fait, des milliers, notamment de nombreux malawites. De grandes marches anti-immigration doivent avoir lieu aujourd'hui, faisant craindre des violences xénophobes comme ça a pu être le cas dans le passé. Les élus n'ont pas la volonté d'arrêter la xénophobie en Afrique du Sud, dénonce Marc Gbafou, fondateur et ancien président du Sud.

0: réforme cristallise les tensions avec son ex-premier ministre Ousmane Sonko, désormais à la tête de l'Assemblée nationale. Correspondance de Juliette Dubois.
1: Les amendements portés par le camp de Bassirou Diomaye-Faye via son ministre de la Justice ont tous été rejetés par la majorité parlementaire, notamment celui qui aurait maintenu le droit pour le chef de l'État de diriger un parti politique. Après le vote, Ousmane Sonko n'a pas mâché ses mots contre son ancien camarade.
2: La pension n'appartient pas à Bassirou Diomaye-Faye. Au nom de quoi une seule personne peut se donner la latitude de faire un tri des dispositions qui lui conviennent et de celles qui ne lui conviennent pas. C'est tout ce que PASSEF a combattu pendant 10 ans, avec tous les sacrifices qui ont été consentis, que le président a voulu fouler du pied.
1: Ousmane Sonko demande au président de promulguer la loi telle qu'elle. La journée a été marquée par des échanges houleux, des échauffourées dans l'hémicycle et un boycott de l'opposition. Pour les opposants à la réforme, deux voies permettraient encore de bloquer le texte, la saisine du Conseil constitutionnel ou le référendum. C'est cette option qui a été retenue par Bassirou Diomaye-Faye, selon son ministre de la Justice, qui en a fait l'annonce. La piste suscite des réserves, notamment sur le plan financier et logistique. Le député d'opposition non inscrit, Tierno Alassane Sall.
3: Le PASSEF est dans la ligne de faire de l'Assemblée nationale un contre-pouvoir puissant qui étoufferait le président de la République. Il n'a plus d'autre choix que de pousser vers le référendum. Et c'est malheureux parce que est-ce que le Sénégal peut se payer le luxe d'un référendum avec toutes les dépenses afférentes alors qu'il y a des priorités qui nous étreignent et qu'on a le calendrier électoral qui est déjà lourdement chargé.
1: Des élections locales sont déjà prévues en janvier 2027. Juliette Dubois, Dakar, RFI.
0: Qui va parler, quand et de quoi? C'est encore confus alors qu'on nous annonce des discussions à venir cette semaine au Qatar entre l'Iran et les États-Unis qui visiblement ne sont pas d'accord sur les modalités. Côté américain, on parle de réunion de haut niveau. Simple discussion technique, disent de leur côté les Iraniens. L'idée, c'est en tout cas, a priori actée, de maintenir en vie le protocole d'accord signé le 17 juin. Et ce, malgré les attaques mutuelles de ce week-end. Israël et le Liban, de leur côté, ont bien signé un accord cadre vendredi dernier dans le but d'aboutir à une paix durable. Mais les frappes israéliennes se poursuivent pourtant dans le sud du Liban, comme hier soir, selon l'agence libanaise ANI, des avions de guerre de l'État hébreu auraient mené un raid entre les localités de Kantara et d'Er Serian. L'accord signé en fin de semaine prévoit entre autres qu'Israël cesse d'occuper le sud libanais une fois que le Hezbollah aura rendu les armes, ce que le mouvement chiite refuse de faire. En Irak, ce sont les milices pro-iraniennes qui ont jusqu'à la fin du mois de septembre pour se désarmer. Ultimatum fixé hier par le gouvernement irakien sous la pression de Washington. Le 30 septembre, très exactement, ce qui doit coïncider avec la fin de la coalition internationale anti-djihadiste dans le pays. Mais là aussi, certaines milices pourraient s'y opposer. Hasni Abidi est le directeur du Centre d'études et de recherche sur le monde arabe et méditerranéen à Genève.
4: Il y a des groupes qui sont moins puissants et moins soutenus. Et il y a d'autres qui sont plus déterminés à garder leur armement parce qu'ils sont liés à l'Iran et parce qu'ils détiennent des moyens économiques, financiers et militaires très importants comme le Hezbollah irakien et le groupe Al-Nujaba. Et je pense qu'il y aura beaucoup de difficultés à les convaincre d'abandonner leurs armes au profit de l'armée irakienne. On sait que cette exigence à la fois du gouvernement irakien, mais c'est surtout une exigence de la part de l'administration américaine, sans quoi des sanctions vont être prises contre le gouvernement irakien sur le plan économique et sur le plan militaire. Il faut rappeler que la date du mois de septembre coïncide avec la demande du gouvernement de l'ancien gouvernement irakien de départ des forces internationales les plus importantes américaines de l'Irak. Et donc le gouvernement irakien dit qu'il n'y a plus de raison finalement à ce que ces milices continuent de détenir des armes sur le sol irakien.
0: Hasni Abidi. 46 drones interceptés au-dessus de Moscou. C'est le maire de la capitale russe qui l'annonce, sans dire s'il y a eu des blessés ou des dégâts. Depuis plusieurs mois, l'Ukraine intensifie ses frappes en territoire russe. Moscou, où le président biélorusse s'est rendu en fin de semaine dernière, avant de se rendre à Pékin hier. Il y a rencontré son homologue chinois Xi Jinping. On ignore ce qu'ils se sont dit, mais ça démontre quand même une fois de plus les pressions auxquelles est soumis Alexandre Loukachenko avec ses visites qui se succèdent auprès de ses alliés pour parler, c'est le terme officiel, de sécurité régionale. Mais peut-on dire pour autant que c'est la preuve d'un engagement formel de Minsk dans la guerre en Ukraine? Anissa El-Jabri, c'est à la fois prématuré et assez inéluctable.
5: Alexandre Loukachenko a déjà dû laisser l'armée russe passer par son pays en 2022 pour s'élancer à l'assaut de l'Ukraine. Sa coopération militaire avec la Russie est étroite. La Biélorussie stocke sur son sol des armes nucléaires russes et cela de plus en plus. Juillet 2023.

0: Merci aux journalistes de RFI, vous êtes de retour sur Radio Intervalle.
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2: Bonjour à toutes et à tous et bienvenue sur Radio Intervalle pour ce moment d'information locale. Dans quelques instants, nous parlerons patrimoine avec la réouverture tant attendue du château de Portes. Mais pour commencer, je voulais vous signaler une conférence qui se tiendra ce jeudi à Barjac. Changement climatique et enjeux en Méditerranée, eau, énergie, alimentation, biodiversité. C'est organisé par l'association TEECC, Transition énergétique et environnementale en Cévennes, et animé par le docteur Philippe Drobinski, directeur de recherche au CNRS et professeur à l'école polytechnique. Il y a 5 ans déjà, Philippe Drobinski soulignait que la gestion de l'eau deviendrait un enjeu prioritaire, imposant des arbitrages entre les besoins de l'agriculture, ceux des habitants et les autres usages. Le bassin méditerranéen figure parmi les régions du monde les plus vulnérables au changement climatique. L'objectif de cette conférence sera d'analyser les interactions entre climat, eau, énergie, alimentation et écosystème à travers une approche novatrice. Elle présentera ensuite les principaux leviers d'adaptation et de transformation et leurs conditions de mise en œuvre. C'est une conférence gratuite qui aura lieu à partir de 20h30 à la salle du château de Barjac. Ce jeudi 25 juin, une conférence à ne pas rater pour comprendre en profondeur ces différents enjeux. Et avec les chaleurs que nous connaissons en ce moment, pourquoi ne pas prendre un peu d'altitude et profiter de la réouverture du château de Portes pour aller visiter le bien connu vaisseau des Cévennes, situé à 1000 mètres d'altitude. Après 2 ans de fermeture, le château est à nouveau accessible aux visiteurs. C'est la très bonne nouvelle du mois de juin. On en parle avec Frédéric Dussault, président de l'association Renaissance du château de Portes.
3: Et oui, c'est une excellente nouvelle et c'est tout récent. Hein. Le château a rouvert au public depuis le 7 juin. C'est vraiment tout récent. Après une levée de la mise en sécurité, un arrêté de péril qui avait lieu depuis 2 ans, le château avait été fermé. Et maintenant, que ce soit les habitants de Portes, de ce petit village gardois, mais également de l'ensemble de la région, peuvent à nouveau se réapproprier ce magnifique château, le vaisseau des Cévennes.
2: Alors effectivement, la plupart des gens le visualisent bien. Il a 2 parties, ce château.
3: En fait, la chance, c'est que partiellement, je le répète, vous avez quand même à Portes la chance de visiter 2 châteaux. Un château qui est médiéval et l'autre qui est Renaissance.
2: Donc la partie Renaissance, c'est cette fameuse avancée un peu pointue qui ressemble à une proue de bateau.
3: Exactement, et en fait ça vient d'André de Bidos en 1561 qui revient d'Italie, la guerre de Pavie, et il a vu ce type d'architecture en Italie, il est revenu le gars. Et il s'est dit quoi ? Il s'est dit tiens, je vais faire exactement la même chose à mon château. Et cette fameuse proue dont on parle, elle est aujourd'hui unique en Europe quand même, il faut le souligner.
2: On a donné quelques détails historiques, mais évidemment, la visite commentée en dira beaucoup plus à toutes les personnes qui viendront en profiter. Quels sont les horaires pour la saison estivale ?
3: Alors, ils sont très simples. Là, on est encore au mois de juin. En juin, on est ouvert le dimanche de 14h à 17h. Par contre, à partir du moment où vous arrivez du 1er juillet jusqu'au 31 août, le château de Portes sera ouvert tous les jours, sauf le lundi, de 10h à 18h.
2: Et c'est 3 euros par personne pour visiter le château quotidiennement, visite guidée et commentée. Et puis, vous proposez également un événement particulier ce dimanche 28 juin pour découvrir aussi une approche scientifique autour du château.
3: Le 28 juin, c'est fait pour visiter et avoir une approche du château beaucoup plus scientifique où vous aurez les pionniers, les fondateurs de Renaissance du château de Portes, mais également des historiens et des archéologues qui seront là pour essayer de comprendre, le 28 juin donc, pour essayer de tenter de comprendre ce qu'il y a bien pu y avoir sur le promontoire avant la construction même du château.
2: Donc, on suppose des origines plus anciennes encore que le Moyen-Âge.
3: Il faudrait en discuter et c'est vraiment les spécialistes qui vont pouvoir essayer d'apporter des éléments de réponse parce qu'on reste toujours sur des hypothèses. Hein. C'est des périodes qui sont très très lointaines et on a très très peu de sources écrites d'archives. Et donc finalement, c'est l'archéologie du bâti qui va pouvoir déterminer et essayer d'apporter des éléments de réponse à ce qu'il y a bien pu y avoir avant la construction du château de Portes.
2: Donc ça, ce sera dimanche 28 de 10h à midi et de 16h à 18h. Autrement, donc on peut venir visiter le château en famille, c'est accessible aux enfants ?
3: Mais bien entendu, et surtout, j'allais même dire aux enfants, de manière à ce qu'on leur transmette à chaque fois et à chacun un bout de culture.
2: Et pour tous ceux qui sont passionnés d'histoire et passionnés des vieilles pierres, si on veut avoir plus d'infos sur l'association, éventuellement y adhérer ou venir participer à vos actions, comment on fait ?
3: C'est très simple, hein. Vous arrivez au château, vous avez la possibilité de prendre un bulletin d'adhésion et d'adhérer directement au château. C'est 10 euros l'année. C'est vraiment rien du tout.
2: Et par internet, est-ce qu'on peut trouver des renseignements ?
3: Ouais, il faut pas exagérer, on est encore au Moyen-Âge. Quoique, si vous nous envoyez un mail, on peut vous retourner un bulletin d'adhésion pour adhérer. Il suffit d'envoyer à l'adresse mail habituelle de Renaissance du Château de Portes. Hein, c'est Renaissance Château Portes, en tout petit, en attaché, sans accent. renaissancechateauportes@orange.fr et on réceptionne tout de suite votre demande.
2: Un petit Facebook peut-être quand même ?
3: Oui, le Facebook, c'est un groupe ou une page qui s'appelle Renaissance du Château de Portes, c'est le même nom.
2: C'était Frédéric Dussault, président de l'association Renaissance du Château de Portes. Quelle bonne nouvelle de pouvoir à nouveau accéder à l'intérieur de ce beau château emblématique de notre région. Et pour terminer, je vous signale une autre conférence autour du patrimoine. Le pastoralisme en Cévennes, c'est une rencontre avec des bergers cévenols et des ethno-historiens du pastoralisme. Ce sera à Saint-Jean-du-Gard, à Maison Rouge, à partir de 16h30. Et ça commencera par une projection du film « Par Monts et par Drailles » de l'ethnologue Dana Rapoport, suivie d'un débat. Et la soirée se clôturera par un verre de l'amitié. Rendez-vous donc à Saint-Jean-du-Gard ce vendredi pour parler pastoralisme. C'est la fin de ce moment d'information locale sur Radio Intervalle. Merci de l'avoir suivi. Très bonne journée à toutes et à tous et à bientôt.
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La météo sur Radio Intervalle dans le Gard et en Lozère. Les températures sont plus respirables en Lozère. Dans le Gard, on est encore en niveau jaune de l'alerte canicule. En Lozère, ce mardi 30 juin, le soleil domine malgré quelques tout petits nuages. Le vent de nord reste léger et les températures remontent légèrement. Attendez ce mardi 12 à 19 degrés pour les minimales et l'après-midi 24 à 33 degrés. 28 à Langogne, 30 à Mende, 31 à Florac, 33 dans les vallées Cévenoles. Pour la suite en Lozère, mercredi et jeudi, toujours du soleil avec des températures moins chaudes dans les moyennes de saison. Ce mardi dans le Gard, beaucoup de soleil et de tout petits nuages ici ou là. Le vent de nord souffle en vallée du Rhône jusqu'à 45 km/h. Enfin, pour les températures, des minimales de 16 à 23 degrés. En journée, 31 à 38 degrés, le plus chaud à Nîmes. Pour le reste de la semaine, baisse temporaire des températures mercredi et jeudi, puis ça repart à la hausse. C'était Estelle, merci d'avoir suivi ce point météo sur Radio Intervalle et très bonne semaine à toutes et à tous.

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Amis auditeurs, bonjour, Gilles avec vous et je suis heureux de partager maintenant le retour d'un voyage aux États-Unis où j'ai eu l'occasion de rapporter quelques superbes titres de gospel en country. Donc vraiment un quart d'heure de country music, de country gospel, avec dans un premier temps deux quartets, avec le Harmony Quartet, When Peace is Knowing, quand la paix est connue, et puis le Homeland Quartet, ça s'est tiré effectivement d'un album Homeland Country, avec What a Meeting in the Air, quel est le rendez-vous dans l'air, qu'est-ce qui est en train de se préparer. Je propose donc ces deux titres successifs, partons pour l'univers américain.

j'espère que vous appréciez la country music, parce que je vous propose encore deux autres titres, toujours dans le cadre country, mais cette fois-ci avec deux familles, je dirais, de gospel et de country très connues. C'est la famille Haggy et la famille Forrest, avec John Haggy Family, I'll be there for you, je serai là pour toi. Il parle de Dieu, donc il se trouve là au rendez-vous de sa vie. Et puis Sharon Forrest, elle chante en solo cette fois-ci avec I'm gonna keep on believing. Je vais garder la foi. Et Dieu sait si c'est un domaine très difficile à gérer, à cerner et à garder donc cette constance dans cette foi. Je vous propose donc ces deux titres de country venus tout droit du Mississippi.

0: Voilà.
1: Eh bien, j'espère que vous avez passé de bons instants. Pour ma part, c'est le cas, parce que j'aime toujours écouter ces titres, ces chants. Ça me fait voyager dans un premier temps, parce que c'est vrai qu'il y a des musiques comme cela qui nous permettent de nous retrouver ailleurs, à une autre époque. Je vous propose de revenir dans une prochaine émission gospel. N'hésitez pas à nous écrire si vous souhaitez intervenir ou proposer, pourquoi pas, des types de chants dans le cadre, bien sûr, de ces émissions de chants chrétiens. À bientôt. Au revoir. 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

Un pinchou des marinettes des Saint-Privat-des-Vielles. Bonjour, chers auditeurs des Radio Interval. 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

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Y avait sept hommes penja qui n'étaient pas que des jouvens. 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Y avait sept hommes penja qui n'ont pas que des jouvens. 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Era un poème de Karl Campus, écrit à la prime de 1944. Donc, acabarem un peu mai gajusament per la devignole, le cinq lauraire qui font pas qu'une oreille à l'enco, les cinq laboureurs qui ne font qu'un sillon à la fois, qu'une oreille à la fois, sont le cinq dés de l'écrivain, les cinq doigts de l'écrivain. Au réveil, chers amis des radios intervalles, et à la semaine qui vient.

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0: Bonjour, bienvenue. RFI Matin commence et on sera ce mardi en Afrique du Sud où règne une interrogation. Que va-t-il se passer aujourd'hui, date butoir décrétée par des mouvements anti-immigration pour que les étrangers en situation irrégulière quittent le pays? Des marches sont prévues, une vague xénophobe. Et ce matin, la crainte de possibles violences, on en parle très largement. D'abord dans votre journal, Arthur Ponchelet, bonjour.
2: Bonjour Andréane et bonjour à vous qui nous écoutez. On sera effectivement à Durban, cette ville de l'Est du pays, où la manifestation principale est prévue aujourd'hui. Après Moscou, en fin de semaine dernière, le président biélorusse était hier à Pékin. Alexandre Loukachenko sur une ligne de crête diplomatique entre son allié russe d'un côté, les pressions de l'Ukraine de l'autre, et au milieu les États-Unis avec lesquels les relations se normalise. La une, ce sont aussi ces nouvelles frappes israéliennes dans le sud du Liban, malgré le cessez-le-feu et l'accord cadre signé vendredi. Le 9e congrès mondial contre la peine de mort qui s'ouvre aujourd'hui à Paris, et puis coup de tonnerre sur le mondial de football. L'Allemagne ne verra pas les 8e de finale, la Mannschaft éliminée par le Paraguay au tir au but. Le Maroc a lui validé son ticket en battant les Pays-Bas, au terme là aussi d'une séance de tir au but irrespirable. Nous sommes le 30 juin et l'ultimatum arrive à son terme en Afrique du Sud. C'est cette date qui a été choisie par les partisans du mouvement anti-immigration pour réclamer le départ des étrangers en situation irrégulière, point d'orgue de plusieurs semaines de violentes manifestations xénophobes. Des rassemblements sont donc prévus partout dans le pays avec la crainte de débordements. À Durban, où aura lieu la marche principale, des milliers de Malawites étaient rassemblés dans un camp provisoire. Cette nuit, la ville a fermé ce camp et déplacé ses occupants dans le nord du pays. Reportage Valentin Hugues.
3: Face à l'afflux de nouveaux candidats au départ, la ville a préféré fermer le camp et le transférer au nord du pays, à des centaines de kilomètres de là, pour éviter que les manifestants anti-immigration ne croisent la route de ces ressortissants étrangers. Nous avons rencontré Esté, 10 ans, juste avant qu'elle ne monte dans un grand bus blanc pour quitter la ville avec sa mère.
4: Je ne sais pas pourquoi ils veulent qu'on parte. J'étais tellement contente d'aller à l'école. Ce qui se passe est grave.
3: Mais après le soulagement de fuir la violence, vient la peur du lendemain, témoigne Awa.
5: Je suis venue aux besoins de ma famille, de ma mère. Elle est âgée. Mais maintenant, je rentre chez moi sans rien. Ça veut dire que ma mère aussi va en pâtir. Je n'arrive pas à comprendre pourquoi on nous chasse. On a le même sang. On est tous africains. Pourquoi est-ce qu'ils font ça?
3: Surtout qu'il s'agit de départs précipités et forcés. Alors Messi ne sait pas ce qu'il attend une fois rentré au Malawi.
6: On n'est pas en sécurité ici. Et je suis malheureuse parce qu'on nous a dit le 30 juin, il faut partir. Donc je verrai ce que je vais faire au Malawi, mais aujourd'hui, pour être honnête, je n'en ai pas la moindre idée.
3: Depuis le début de cette nouvelle flambée de violences xénophobes, 25 000 personnes ont déjà été rapatriées, annoncent les autorités sud-africaines. Valentin Hugues, Durban, RFI.
2: Les autorités qui ont aussi annoncé un important dispositif policier pour éviter l'embrasement. Une tournée en forme de numéro d'équilibriste. Le président biélorusse était hier à Pékin. Rencontre avec Xi Jinping à l'issue de laquelle peu voire rien n'a filtré. Quelques jours plus tôt, c'est à Moscou qu'Alexandre Loukachenko s'est rendu, la Russie alliée historique de la Biélorussie, mais qui se retrouve depuis plusieurs mois dans une position diplomatique particulièrement inconfortable. D'un côté, il y a Vladimir Poutine, et de l'autre, les déclarations de plus en plus hostiles du président ukrainien, Daniel Valo.
7: Ménager son allié russe sans s'impliquer outre mesure dans le conflit avec l'Ukraine, c'est l'équation pour le moins délicate que doit résoudre le président biélorusse. Or, selon des informations du Wall Street Journal, la Russie accroît la pression sur la Biélorussie pour qu'elle s'engage davantage à ses côtés. Sans aller jusqu'à déployer des troupes en Ukraine, mais en autorisant par exemple des attaques de drones russes depuis son territoire ou en menant des opérations hybrides. Parallèlement, Alexandre Loukachenko fait face à des pressions inédites de la part de l'Ukraine, Volodymyr Zelensky l'ayant menacé de représailles militaires pour le forcer à désactiver des antennes relais servant à l'armée russe. L'équation est d'autant plus compliquée à résoudre qu'un troisième élément est venu s'y ajouter, la position américaine qui a beaucoup évolué avec le retour de Donald Trump à la Maison Blanche. Le président américain a en effet levé certaines sanctions sur la Biélorussie en échange de la libération de prisonniers politiques, un processus balbutiant de normalisation avec avec Washington, souhaité par Loukachenko pour ne pas rester dans une situation de dépendance totale vis-à-vis de Moscou.
2: Et sur le front du conflit en Ukraine, la Russie affirme avoir détruit plus de 400 drones ukrainiens dans la région de Moscou. Hier, des frappes russes ont tué 9 personnes dans l'est et le sud de l'Ukraine.

0: pour évoquer l'application de l'accord cadre signé avec Israël vendredi dernier. Un accord et un cessez-le-feu fragile donc, même si dans le sud du Liban, la vie reprend petit à petit. À Tyr, Libanais et Libanaises tentent de reconstruire ce qui peut l'être, déblayer les décombres et relancer l'économie. Reportage Amélie David.
1: Dans son magasin de pêche, Elias Mazaoui retrouve progressivement des clients, mais son chiffre d'affaires n'atteint à peine qu'une centaine d'euros par jour.
2: La situation s'est améliorée, il y a un peu plus de clients. Avant, il n'y avait absolument personne, la ville était complètement vide. Bien sûr, la situation reste difficile, mais on espère que l'activité reprendra petit à petit.
1: À quelques mètres de là, au port, Hassan Achour, capitaine du Lady of the Sea, prépare son bateau pour accueillir des passagers.
3: La vie est vraiment redevenue agréable, elle est redevenue comme elle l'était auparavant. En revanche, nous n'avons toujours pas retrouvé notre activité. Pour l'instant, nous recevons encore très peu d'appels, mais nous gardons l'espoir que les Libanais de la diaspora reviendront passer leurs vacances à Tyr.
1: Près d'un immeuble bombardé dans le centre-ville, Imad Samra vient tout juste de réparer et rouvrir son magasin, il décrit.
4: Il reste encore certaines dépenses que nous avons reportées, comme la façade vitrée. Le réfrigérateur a aussi été endommagé. On a pu le réparer un peu. En tout, on a déjà dépensé environ 700 dollars pour remettre le magasin en état. Mais le plus important, c'est qu'aucune vie n'ait été perdue.
1: Les habitants reconstruisent leur commerce et tentent de relancer leurs activités. Mais tant que la trêve reste fragile, l'économie de Tyr demeure suspendue aux évolutions du front. Amélie David, Beyrouth, RFI.
0: Des immeubles détruits, des quartiers presque entièrement rayés de la carte, le bilan du double séisme au Venezuela s'alourdit. Plus de 1700 morts et toujours des dizaines de milliers de disparus. L'armée américaine annonce que le port de La Guaira dans le nord est désormais opérationnel et peut réceptionner de l'aide humanitaire.
5: RFI 5h08 en temps universel, régulariser les sans-papiers pour stimuler l'économie. C'est l'une des mesures phares du gouvernement espagnol.
0: Lancé il y a 2 ans maintenant, ce 30 juin est la date limite pour toutes celles et ceux qui le souhaitent de bénéficier de ce processus. Il faut avoir résidé 5 mois consécutifs en Espagne et être arrivé avant le 31 décembre 2025. Largement critiquée par une partie de la classe politique, cette initiative socialiste, François Musso, est un immense succès selon le gouvernement.
6: Les chiffres dépassent toutes les espérances du gouvernement de Pedro Sanchez. Selon les informations officielles, on dénombrait à la mi-juin 900 000 personnes ayant fait la demande et sur ces demandes, 360 000 réponses positives. Or, d'après les services de police, au total et au final, cela va concerner 1 300 000 candidats, soit le double de ce qui était prévu. Un succès donc et aussi un énorme défi bureaucratique puisque les autorités ont tout juste 3 mois pour répondre à toutes les candidatures. 2 documents ne semblent pas si faciles à obtenir, le certificat de vulnérabilité et le document envoyé par le pays d'origine attestant que le casier judiciaire de la personne est vierge. Cette régularisation historique est le fruit d'une initiative législative populaire qui avait recueilli 700 000 signatures il y a 2 ans. Une régularisation qui va à contre-courant de ce qui se pratique dans la plupart des autres pays occidentaux, qui suscite le rejet de l'opposition de droite ici, mais qui est applaudi par les syndicats, les organisations non gouvernementales, le patronat et l'Église catholique. François Musso, Madrid RFI.
0: Il n'est point d'homme en cette terre dont la culpabilité soit totale. La phrase est signée de Robert Badinter, ancien ministre français de la Justice et artisan de l'abolition de la peine de mort en France. Le 9e congrès mondial contre la peine capitale s'ouvre aujourd'hui à Paris sur fond justement de recrudescence des exécutions. La Chine, l'Iran, l'Arabie Saoudite et l'Irak sont les 4 pays qui ont exécuté le plus de condamnés en 2024. Les États-Unis aussi font partie des 47...

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1: On est avec Karine Delaumône pour une nouvelle émission sur la santé et les 10 piliers métaboliques à renforcer pour rester en bonne santé dans le cadre d'une série de conférences et d'ateliers qui se déroule à Saint-Jean de Sérargues. Karine, bonjour.
2: Bonjour.
1: Un plaisir d'être avec vous. On a parlé de densité nutritionnelle calorique des aliments ultra transformés. C'est ce que vous ferez d'ailleurs dans ces rencontres. Alors, ce n'est pas tous les mois, c'est plus ou moins tous les deux mois. En tout cas, c'est en visu, c'est avec vous, en vrai. Ensuite, il y a un partage. C'est vraiment le moment d'aller plus loin qu'une émission de radio. Quelquefois, on peut rester quand même. On ne va pas toujours au fond du sujet, évidemment.
2: Et oui, bien sûr, on donne les ébauches, les grandes lignes, et puis après, ben, quand on a une heure et demie devant soi, qu'on peut poser des questions en direct, on peut effectivement approfondir. Par exemple, quand on fait les petites conférences sur les 10 piliers métaboliques, on élabore des menus qui respectent le pilier métabolique qu'on est en train de développer, et puis ceux qui ne les respectent pas du tout. C'est parfois assez drôle, il peut y avoir des surprises.
1: Alors, il y a un sujet qui est à la mode, enfin, je ne sais pas si c'est à la mode, mais en tout cas, on en entend parler à la télévision, dans des émissions de santé, il y en a beaucoup plus qu'avant aussi, ou dans des lectures qui ne sont pas les livres spécialisés dans la santé, ou les journaux, des antioxydants. Alors, on en parle aussi beaucoup dans le cas de l'âge, hein, évidemment, les antioxydants, les crèmes, etc. Mais vous, aujourd'hui, vous nous parlez des aliments antioxydants. Alors, moi, j'avais bien écouté Karine Delaumône dans une émission précédente, j'ai mangé de la pastèque tout l'été, ma chère Karine, parce que vous m'avez dit qu'il y avait des antioxydants. Et les tomates, vous m'avez dit, il n'y en a pas beaucoup, mais c'est quand même pas mal. Mais ça, j'en mangeais déjà. Alors que j'ai horreur de la pastèque, Karine.
2: Alors, il y a d'autres façons de manger des antioxydants. Il y a plein de façons de manger des antioxydants. Donc, la pastèque, c'en est un, parce que c'est une sorte de champion. Mais on peut trouver ce qu'on aime tant qu'à faire. C'est pas la peine de manger un truc tous les jours qu'on n'aime pas trop.
1: Bah, j'attends d'avoir justement les informations de cette émission. Alors, pour ceux qui n'aiment pas la pastèque, alors déjà, on va revenir à la définition et surtout à l'intérêt métabolique, parce que c'est ça qui est intéressant aussi avec vous en tant qu'ancien médecin. C'est que vous êtes entré vraiment dans cette approche du dynamisme et du fonctionnement de tout cela.
2: Alors, puisqu'on parle de pilier métabolique, je rappelle, le métabolisme, c'est toutes ces réactions chimiques et physiques qui se produisent sans cesse à l'intérieur de nos cellules et autour de notre cellule, de nos cellules, dans notre organisme en tout cas, pour nous maintenir en vie, permettre à tous nos systèmes de fonctionner le plus harmonieusement possible et le plus longtemps possible. Dans ces processus-là de transformation, il y a forcément production de sortes de déchets, et parmi ces déchets, il y a des molécules qui sont des espèces réactives oxydées qui ont chopé des petits électrons en trop, qui sont très instables et qui sont très agressives, notamment agressives pour notre ADN, mais agressives pour tout leur environnement. Donc, dans notre propre métabolisme, il y a production d'oxydants. Et puis après, dans notre environnement, on peut être soumis à un tas d'oxydants. Le plus connu, c'est le tabac, qui est très très très oxydant. Mais vous avez aussi, à chaque fois que vous êtes soumis à des rayonnements, et dès que vous vous mettez au soleil, vous êtes soumis à des rayonnements. Et puis il y a aussi les polluants, il y a beaucoup beaucoup de sources d'oxydants dans notre environnement. Comme le corps humain est vraiment extrêmement bien fait, il est prévu d'avoir des antioxydants qui viennent équilibrer l'action de ces pro-oxydants et qui viennent les neutraliser. Et ces antioxydants, on ne les fabrique pas. On a besoin d'éléments extérieurs. C'est indispensable qu'ils viennent de l'extérieur. Et l'extérieur, c'est notre alimentation. Donc, dans les piliers métaboliques, pour que notre métabolisme se passe bien, il faut neutraliser les substances oxydantes et donc consommer beaucoup de substances antioxydantes.
1: Quand vous dites neutraliser, c'est-à-dire ensuite elles vont être évacuées, tout simplement?
2: C'est ça, elles vont être transformées et évacuées, et même parfois elles vont être recyclées et réutilisées, une fois qu'elles ont été neutralisées.
1: Alors, vous avez parlé de beaucoup de cas de figure, hein. Vous avez parlé de pollution par exemple, extérieure, vous avez parlé de métabolisme, ou en tout cas de système génétique presque à la base, vous avez parlé aussi d'aliments qui apportent des oxydants, de dynamique énergétique selon ce qu'on fait comme activité. Peut-être nous donner un ordre de comparaison, il y a des personnes qui vont créer plus d'oxydants que d'autres, et dans quelles conditions?
2: Eh bien, quand votre métabolisme ne fonctionne pas dans des très bonnes conditions, c'est-à-dire si vous mangez beaucoup d'aliments ultra transformés à densité nutritionnelle faible, par exemple, vous allez produire plus le système ne va pas fonctionner de façon idéale, vous allez produire plus d'oxydants. Si vous avez une activité physique très intense, vous augmentez votre métabolisme, ça c'est tout simplement mathématique, vous allez produire plus d'oxydants. Si vous évoluez dans un environnement extrêmement pollué ou que vous mangez beaucoup de polluants, vous mangez beaucoup de pesticides, vous allez être inondé de plus d'oxydants. Donc il vous faudra encore plus d'antioxydants. Et il faut savoir que notre système vieillit avec l'âge et que quand il vieillit, il est un peu moins performant pour neutraliser ses oxydants. Donc en vieillissant, on a encore plus besoin d'antioxydants.
1: Voilà, et ça, ces études-là nous permettent aujourd'hui peut-être de savoir quels sont les aliments. On avait aussi du bon sens à d'autres époques, comme on peut avoir pour les associations d'aliments, par exemple.
2: Les antioxydants les plus connus, c'est des noms que vous allez reconnaître, les polyphénols, les caroténoïdes, la vitamine C, la vitamine E, par exemple, sont apportés par une alimentation très végétale, quasiment exclusivement végétale d'ailleurs. Donc, autrefois, quand on mangeait beaucoup de légumes qu'on avait produits dans notre jardin, quand on mangeait beaucoup de légumes tout simplement parce que la viande était trop chère et pas accessible tous les jours, quand on pratiquait la cueillette, on avait un environnement certes moins pollué, mais on avait aussi un apport alimentaire en antioxydants naturellement plus riche. On mangeait aussi des noix parce que ça se conserve et parce qu'on les a cueillies à une saison, on va pouvoir les manger toute l'année. Donc tout ça, c'est source d'antioxydants. Donc naturellement, on avait une alimentation plus riche en antioxydants.
1: D'où aujourd'hui la nécessité de faire encore plus attention. Alors, on est aujourd'hui à cette époque où aussi, bien sûr, l'origine des aliments est importante, mais vous donneriez quoi comme conseil pour terminer sur ce sujet de l'apport des et de l'équilibre de cette présence des antioxydants?
2: Alors, il y a beaucoup de gens qui vont vous répondre que c'est intéressant de prendre des antioxydants en complément alimentaire. Si vous regardez un peu dans la parapharmacie, le rayon des antioxydants, il est énorme. Il y a des effets qui sont prouvés, effectivement, pour certains. Par exemple, des extraits de thé, des extraits de l'oignon, des extraits de la tomate, tiens, on en parlait en introduction, qui ont des effets antioxydants majeurs. Mais ce qu'on a constaté, c'est que les effets d'un antioxydant pris dans un aliment qu'on va manger entier, c'est toujours l'intérêt de manger des aliments dans leur matrice, va être supérieur à l'effet des antioxydants que vous allez trouver en complément. Donc si vous avez une alimentation qui est enrichie tous les jours, cette métronomique, elle est importante, un petit peu tous les jours, comme le métronome, tic-tac, tic-tac. Je vais manger tous les jours des épices, je vais manger tous les jours des aromates, je vais manger tous les jours des légumes les plus frais possibles. C'est eux qui produisent le plus d'antioxydants puisque ça leur sert à se défendre contre leurs agresseurs. Je vais manger tous les jours des fruits, je vais manger tous les jours une petite poignée de noix. Et là, je vais avoir une alimentation tous les jours riche en antioxydants. Je vais consommer aussi des huiles de bonne qualité. La vitamine E se trouve dans les huiles ou dans le germe de blé. En consommant ça de façon quotidienne un petit peu, je vais avoir une alimentation très antioxydante. Un de mes 10 piliers métaboliques.
1: Voilà pour ces antioxydants. Il y a aussi des crèmes antioxydantes, mais ça n'a rien à voir, Karine.
2: Non, ça n'a pas rien à voir, c'est simplement le mode d'application qui est différent. Au lieu de l'avaler, vous allez le mettre sur la peau pour essayer de l'aider à lutter contre les agressions extérieures et contre le vieillissement. Et il y a des effets prouvés.
1: Alors, quand on vient voir un médecin, on est souvent dans l'urgence. C'est la crise aiguë. Et quand on est dans cette crise aiguë, on prend un médicament. Et on va revenir à ce que vous disiez, parce que ça m'a un peu interpellé, je pense aussi nos auditeurs, le fait de concentrer quelque chose et de prendre, que ce soit de la vitamine E ou des antioxydants, on va prendre ça pendant 15 jours, et on ne va pas, vous avez parlé de métronome aussi, on ne va pas forcément entrer dans une logique d'habitude. Et là, avec les antioxydants, on n'est pas dans un problème aigu. Donc, franchement, cette logique est peut-être intéressante avec la conseillère que vous êtes aussi sur la santé, parce que c'est votre travail, je suppose.
2: Alors, c'est d'autant plus intéressant avec le sujet des antioxydants que si vous consommez certains antioxydants en excès à des doses dites pharmacologiques qui dépassent vos besoins physiologiques, les antioxydants vont avoir un effet complètement contraire à celui qu'on attendait. On sait que si vous consommez trop de vitamine E, surtout si elle est de synthèse chimique, au lieu de vous protéger des cancers comme on le pensait initialement, vous allez majorer votre risque de cancer, spécialement du poumon. Donc attention, ne consommez surtout pas des compléments antioxydants à tort et à travers, en quantité importante. Vous risquez de générer les effets opposé à ce que vous souhaitez. D'où l'intérêt d'avoir une alimentation riche en antioxydants, parce que là, on ne dépassera pas les doses.
1: Il faut venir vous voir avec ces ateliers et conférences mêlant la théorie et la pratique et la rencontre avec vous aussi. Prochain rendez-vous, non plus avec cette notion d'antioxydants, mais on parlera des aliments d'origine végétale, et ça, c'est votre un de vos sujets de prédilection et qui semble important d'ailleurs, quel que soit le sujet qu'on aborde avec vous. À bientôt.
2: À bientôt.
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suffit d'une minute. Françoise en votre compagnie aujourd'hui. Partout où l'on est près des arbres, les chemins se cachent en automne sous les feuilles mortes. Mais c'est seulement pour jouer un peu avec nous, car ils savent, les chemins, que nous avons besoin d'eux, que sans eux, la terre n'est plus qu'une boule sauvage, plus du tout terre des hommes. Et les cantonniers aussi sont au travail pour garder les chemins. Sur le chemin, on marche mieux. Et puis, on ne marche pas n'importe où, cassant, écrasant, bousculant. Et on ne risque plus de se perdre, ce qui arrive bien facilement dès qu'il n'y a pas de chemin. Mais surtout, les chemins parlent doucement de la communion nécessaire entre les hommes, puisqu'ils conduisent d'un homme à l'autre, et donnent un sens à ces mots. J'arrive, je t'attends. Notre vie aussi est transformée quand, au lieu d'être livrée au hasard, elle est organisée par un chemin qui la traverse. On sait d'où l'on vient, on sait où l'on va. On relie entre elles les choses importantes, on tient une direction. Quelqu'un nous attend. Il faut arriver, il y a un chemin. Depuis 2000 ans, le Christ le déroule autour du monde.

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1: Bonjour à toutes et à tous et bienvenue sur Radio Intervalle pour ce moment d'information locale. Dans quelques instants, nous parlerons patrimoine avec la réouverture tant attendue du château de Portes. Mais pour commencer, je voulais vous signaler une conférence qui se tiendra ce jeudi à Barjac. Changement climatique et enjeux en Méditerranée, eau, énergie, alimentation, biodiversité. C'est organisé par l'association TEECC, Transition énergétique et environnementale en Cévennes, et animé par le docteur Philippe Drobinski, directeur de recherche au CNRS et professeur à l'école polytechnique. Il y a 5 ans déjà, Philippe Drobinski soulignait que la gestion de l'eau deviendrait un enjeu prioritaire, imposant des arbitrages entre les besoins de l'agriculture, ceux des habitants et les autres usages. Le bassin méditerranéen figure parmi les régions du monde les plus vulnérables au changement climatique. L'objectif de cette conférence sera d'analyser les interactions entre climat, eau, énergie, alimentation et écosystème à travers une approche novatrice. Elle présentera ensuite les principaux leviers d'adaptation et de transformation et leurs conditions de mise en œuvre. C'est une conférence gratuite qui aura lieu à partir de 20h30 à la salle du château de Barjac. Ce jeudi 25 juin, une conférence à ne pas rater pour comprendre en profondeur ces différents enjeux. Et avec les chaleurs que nous connaissons en ce moment, pourquoi ne pas prendre un peu d'altitude et profiter de la réouverture du château de Portes pour aller visiter le bien connu vaisseau des Cévennes, situé à 1000 mètres d'altitude. Après 2 ans de fermeture, le château est à nouveau accessible aux visiteurs. C'est la très bonne nouvelle du mois de juin. On en parle avec Frédéric Dussault, président de l'association Renaissance du Château de Portes.
2: Et oui, c'est une excellente nouvelle et c'est tout récent. Hein. Le château a rouvert au public depuis le 7 juin. C'est vraiment tout récent. Après une levée de la mise en sécurité, un arrêté de péril qui avait lieu depuis 2 ans, le château avait été fermé. Et maintenant, que ce soit les habitants de Portes, de ce petit village gardois, mais également de l'ensemble de la région, peuvent à nouveau se réapproprier ce magnifique château, le vaisseau des Cévennes.
1: Alors effectivement, la plupart des gens le visualisent bien. Il a 2 parties, ce château.
2: En fait, la chance, c'est que partiellement, même si c'est que partiellement, je le répète, vous avez quand même à Portes la chance de visiter 2 châteaux. Un château qui est médiéval et l'autre qui est Renaissance.
1: Donc la partie Renaissance, c'est cette fameuse avancée un peu pointue qui ressemble à une proue de bateau.
2: Exactement, et en fait ça vient d'André de Bidos en 1561 qui revient d'Italie, la guerre de Pavie, et il a vu ce type d'architecture en Italie, il est revenu le gars. Et il s'est dit quoi ? Il s'est dit tiens, je vais faire exactement la même chose à mon château. Et cette fameuse proue dont on parle, elle est aujourd'hui unique en Europe quand même, il faut le souligner.
1: On a donné quelques détails historiques, mais évidemment, la visite commentée en dira beaucoup plus à toutes les personnes qui viendront en profiter. Quels sont les horaires pour la saison estivale ?
2: Alors, ils sont très simples. Là, on est encore au mois de juin. En juin, on est ouvert le dimanche de 14h à 17h. Par contre, à partir du moment où vous arrivez du 1er juillet jusqu'au 31 août, le château de Portes sera ouvert tous les jours, sauf le lundi, de 10h à 18h.
1: Et c'est 3 euros par personne pour visiter le château quotidiennement, visite guidée et commentée. Et puis, vous proposez également un événement particulier ce dimanche 28 juin pour découvrir aussi une approche scientifique autour du château.
2: Le 28 juin, c'est fait pour visiter et avoir une approche du château beaucoup plus scientifique où vous aurez les pionniers, les fondateurs de Renaissance du château de Portes, mais également des historiens et des archéologues qui seront là pour essayer de comprendre, le 28 juin donc, pour essayer de tenter de comprendre ce qui a bien pu y avoir sur le promontoire avant la construction même du château.
1: Donc, on suppose des origines plus anciennes encore que le Moyen-Âge.
2: faudrait en discuter. Et c'est vraiment les spécialistes qui vont pouvoir essayer d'apporter des éléments de réponse, parce qu'on reste toujours sur des hypothèses. Hein. C'est des périodes qui sont très très lointaines et on a très très peu de sources écrites d'archives. Et donc finalement, c'est l'archéologie du bâti qui va pouvoir déterminer et essayer d'apporter des éléments de réponse à ce qui a bien pu y avoir avant la construction du château de Portes.
1: Donc ça, ce sera dimanche 28 de 10h à midi et de 16h à 18h. Autrement, donc on peut venir visiter le château en famille, c'est accessible aux enfants ?
2: Mais bien entendu, et surtout, j'allais même dire aux enfants, de manière à ce qu'on leur transmette à chaque fois et à chacun un bout de culture.
1: Et pour tous ceux qui sont passionnés d'histoire et passionnés des vieilles pierres, si on veut avoir plus d'infos sur l'association, éventuellement y adhérer ou venir participer à vos actions, comment on fait ?
2: C'est très simple, hein. Vous arrivez au château, vous avez la possibilité de prendre un bulletin d'adhésion et d'adhérer directement au château. C'est 10 euros l'année. C'est vraiment rien du tout.
1: Et par internet, est-ce qu'on peut trouver des renseignements ?
2: Ouais, il faut pas exagérer, on est encore au Moyen-Âge. Quoique, si vous nous envoyez un mail, on peut vous retourner un bulletin d'adhésion pour adhérer. Il suffit d'envoyer à l'adresse mail habituelle de Renaissance du Château de Portes, hein, c'est Renaissance Château Portes, en tout petit, en attaché, sans accent, renaissancechateauportes@orange.fr, et on réceptionne tout de suite votre demande.
1: Un petit Facebook peut-être quand même ?
2: Oui, le Facebook, c'est un groupe ou une page qui s'appelle Renaissance du Château de Portes, c'est le même nom.
1: C'était Frédéric Dussault, président de l'association Renaissance du Château de Portes. Quelle bonne nouvelle de pouvoir à nouveau accéder à l'intérieur de ce beau château emblématique de notre région. Et pour terminer, je vous signale une autre conférence autour du patrimoine. Le pastoralisme en Cévennes, c'est une rencontre avec des bergers cévenols et des ethno-historiens du pastoralisme. Ce sera à Saint-Jean-du-Gard, à Maison-Rouge, à partir de 16h30. Et ça commencera par une projection du film « Par Monts et par Drail » de l'ethnologue Dana Rapoport, suivi d'un débat. Et la soirée se clôturera par un verre de l'amitié. Rendez-vous donc à Saint-Jean-du-Gard ce vendredi pour parler pastoralisme. C'est la fin de ce moment d'information locale sur Radio Intervalle. Merci de l'avoir suivi. Très bonne journée à toutes et à tous et à bientôt.
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1: La météo sur Radio Intervalle dans le Gard et en Lozère. Les températures sont plus respirables en Lozère. Dans le Gard, on est encore en niveau jaune de l'alerte canicule. En Lozère, ce mardi 30 juin, le soleil domine malgré quelques tout petits nuages. Le vent de nord reste léger et les températures remontent légèrement. Attendez ce mardi 12 à 19 degrés pour les minimales et l'après-midi 24 à 33 degrés. 28 à Langogne, 30 à Mende, 31 à Florac, 33 dans les vallées Cévenoles. Pour la suite en Lozère, mercredi et jeudi, toujours du soleil avec des températures moins chaudes dans les moyennes de saison. Ce mardi dans le Gard, beaucoup de soleil et de tout petits nuages ici ou là. Le vent de nord souffle en vallée du Rhône jusqu'à 45 km/h. Enfin, pour les températures, des minimales de 16 à 23 degrés. En journée, 31 à 38 degrés, le plus chaud à Nîmes. Pour le reste de la semaine, baisse temporaire des températures mercredi et jeudi, puis ça repart à la hausse. C'était Estelle, merci d'avoir suivi ce point météo sur Radio Intervalle et très bonne semaine à toutes et à tous.

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0: 8h à Paris, 7h à N'Djamena et 2h à Caracas. Lors d'un nouveau journal, bonjour Gaëtan Plenet.
1: Bonjour Andréane, bonjour à tous.
0: C'est un double défi au Venezuela, compter les morts mais aussi les enterrer.
1: Et les morgues sont surchargées après le tremblement de terre de la semaine dernière. Le bilan ne cesse de s'alourdir. Qui va parler, quand et de quoi? C'est encore confus alors qu'on nous annonce des discussions à venir cette semaine au Qatar entre l'Iran et les États-Unis qui visiblement ne sont pas d'accord sur les modalités. Dans ce journal également, des manifestations anti-immigration au relent xénophobe prévues aujourd'hui en Afrique du Sud. L'adoption hier au Sénégal d'une réforme constitutionnelle controversée portée par le PASTEF. Le président veut maintenant un référendum. On sera aussi au Pérou où ça y est, enfin, 3 semaines après le second tour de l'élection présidentielle, un gagnant a été officiellement déclaré, une gagnante même, la candidate de la droite radicale Keiko Fujimori. Marine Le Pen, elle espère bien être candidate l'an prochain en France, mais la justice pourrait bien l'en empêcher. Réponse la semaine prochaine, en attendant le parti se prépare. Et puis le Maroc en 8e de finale de la Coupe du Monde masculine de football, on en parle dans le journal du Mondial juste après cette édition.
0: C'est un cap connu et redouté après un tremblement de terre, celui des 72 heures qui suivent la catastrophe, 72 heures après lesquelles il est très dur de retrouver des survivants.
1: Autant dire que cet espoir n'existe presque plus au Venezuela, car là-bas ça fait 6 jours maintenant qu'un double séisme a ravagé le pays. Si le dernier bilan fait état de plus de 1700 morts, il y a aussi plus de 5000 blessés, mais surtout 50 000 personnes portées disparues selon l'ONU. Et c'est donc de plus en plus souvent sans vie qu'elles sont retrouvées, ces personnes sous les décombres des bâtiments effondrés. Reste alors à s'occuper du corps, des corps, nombreux, très nombreux, trop nombreux même pour les structures vénézuéliennes. Reportage d'Alice Campagnol.
2: Sur le port de la Guaira, au pied d'immenses silos de béton visibles à des kilomètres à la ronde, les autorités ont improvisé une morgue à l'air libre. L'odeur est pestilentielle, il fait plus de 30 degrés dehors. Comme tous ceux qui font la queue ici, et ils sont des centaines, Karina Castro est venue reconnaître le corps d'une proche, sa cousine. Elle vient de sortir de l'enceinte, elle est blême.
3: Les gens étaient tranquillement chez eux et donc évidemment ils n'avaient pas leur carte d'identité sur eux. Il y a beaucoup de gens qui n'ont pas pu être identifiés. C'est pour ça que nous, les proches, on doit passer entre les morts pour chercher les membres de notre famille. Et il y en a vraiment beaucoup, dans le pire état que vous pouvez imaginer.
2: Les corps s'accumulent et il faut désormais les enterrer. On écoute ce médecin qui préfère rester anonyme.
4: Un cadavre qui a passé 4 jours sous les décombres, il est dans un état, je dirais, extrême. Et dans ces cas-là, on utilise des fosses communes, de grandes fosses communes avec de la chaux vive. Et du point de vue médico-légal, ça va être très compliqué. Beaucoup de gens ne seront pas identifiés.
2: Après le sauvetage et les secours, les autorités se confrontent désormais à un nouveau défi, compter le nombre exact de morts. Alice Campagnol, Caracas, RFI.
0: L'envoyé spécial américain Steve Witkoff en route pour Doha.
1: C'est le média CNN qui l'affirme, alors que c'est au Qatar que doit se tenir une nouvelle session de discussion entre l'Iran et les États-Unis. Ça, on le sait avec certitude. Pour ce qui est des modalités précises, c'est beaucoup plus flou. Quand vont-ils parler et qui va parler d'ailleurs et de quoi? La confusion est grande. Washington et Téhéran n'ont pas le même discours alors qu'ils tentent de maintenir en vie le protocole d'accord signé le 17 juin et menacé par des frappes réciproques ce week-end. À Washington, Daniel Valo.
5: Première déclaration, celle de Donald Trump qui annonce une réunion à Doha pour ce mardi à la demande des Iraniens. Peu après, la porte-parole de la Maison-Blanche précise que Steve Witkoff et Jared Kushner, les émissaires du président américain, se rendront sur place dans la semaine pour des réunions de haut niveau. L'Iran oppose un démenti avant de confirmer l'envoi d'une délégation, mais une délégation d'experts pour des discussions qui seront axées sur l'apaisement des tensions et sur la gestion du détroit d'Ormuz. Le flou est total, mais les deux parties veulent visiblement éviter toute nouvelle déflagration et maintenir en vie le protocole d'accord du 17 juin. Pour l'heure, l'Iran n'autorise qu'un seul couloir de passage dans le détroit le long de ses côtes et rejette l'ouverture d'une voie de navigation alternative, même temporaire, même pour évacuer les marins et les navires bloqués dans le détroit. La diplomatie iranienne a d'ailleurs sèchement répondu à la proposition française de mener des opérations de déminage en demandant à la France, je cite, de ne pas compliquer davantage la situation.
1: Et pendant ce temps, au Liban, de nouvelles frappes israéliennes hier dans le sud du pays, malgré le cessez-le-feu et malgré l'accord cadre signé entre les deux pays vendredi dernier.
0: L'Afrique du Sud se prépare à une journée de tension ce mardi.
1: Car l'ultimatum fixé par des groupes anti-immigration aux relents xénophobes arrive à son terme. Ils réclamaient le départ du pays des immigrés illégaux. Certains, craignant des violences, sont bel et bien partis, mais la crainte de telles violences, elle n'a pas disparu, alors que de grandes marches anti-immigration seront organisées aujourd'hui.
0: Une promulgation purement et simplement, voilà ce que réclame au Sénégal le président de l'Assemblée nationale et ex-premier ministre Ousmane Sonko après l'adoption hier d'une réforme constitutionnelle.
1: Réforme portée par son parti, le PASTEF, et qui a reçu le feu vert de 129 députés pour 129 voix exprimées d'ailleurs, car l'opposition a quitté la salle au terme d'une séance houleuse. C'est dire si le texte divise. Il restreint les pouvoirs du chef de l'État au profit de ceux de l'Assemblée nationale. C'est donc adopté, mais le président Bassirou Diomaye Faye ne veut pas en rester là. Il a annoncé qu'il comptait soumettre la réforme à un référendum. De quoi faire durer le bras de fer avec son ex-premier ministre, comme nous le dit Maurice Soudiek-Dion, professeur agrégé de sciences politiques à l'université Gaston-Berger de Saint-Louis.
6: Naturellement, cette campagne si référendaire

0: de discussion, suffisamment de consensus pour aller dans ce sens.
1: Des propos recueillis par François Mazet. En République démocratique du Congo aussi, il y a un projet de changement de la Constitution. Ça a été adopté d'ailleurs par l'Assemblée nationale et le Sénat. Mais ça doit encore être promulgué par le chef de l'État, Félix Tshisekedi, qui a pris la parole cette nuit à l'occasion du 66e anniversaire de l'indépendance de la RDC. Et face à une opposition qui l'accuse de vouloir se frayer un chemin vers un troisième mandat et qui appelle à manifester le 8 juillet prochain, eh bien le président a lui appelé à ne pas confisquer la souveraineté du peuple.
2: Les Péruviens, eux, ont un nouveau président.
1: Une présidente, en l'occurrence, puisque c'est Keiko Fujimori qui a été déclaré hier officiellement vainqueur de la présidentielle près de 3 semaines après le second tour. La candidate de la droite autoritaire l'emporte d'un cheveu, 50,13% des suffrages face à son rival de gauche Roberto Sanchez. La fille de l'ancien autocrate du pays, Alberto Fujimori, prend sa revanche après 3 élections successives perdues au second tour. À Lima, correspondance de Martin Chabal.
3: Comme si elle avait du mal à y croire, Keiko Fujimori préfère rester prudente et attendra avant de célébrer sa victoire. Pourtant, tous les voyants sont au vert. 100% des bulletins ont été dépouillés et elle a près de 50 000 voix d'avance sur son adversaire de gauche, Roberto Sanchez. À 51 ans, comme son père avant elle, Keiko Fujimori sera la prochaine présidente de la République. Cet héritage politique lui avait par le passé toujours coûté la victoire, jusqu'à cette année. Car Alberto Fujimori a été condamné pour crimes contre l'humanité pour des massacres et des stérilisations forcées perpétrés pendant qu'il dirigeait le pays entre 90 et 2000. Mais c'est une figure sur laquelle s'est appuyé Keiko Fujimori qui promet de mettre fin à des taux de criminalité records dans le pays comme son père avait mis fin au terrorisme du Sentier Lumineux dans les années 90. Elle hérite tout de même d'un pays divisé, presque 50% des électeurs ont voté pour son adversaire et les prochaines semaines s'annoncent déjà agitées avant même la passation de pouvoir. Martin Chabal, Lima, RFI.
1: Une explosion hier dans la principauté de Monaco. Elle a eu lieu dans un immeuble résidentiel. 3 personnes blessées, parmi lesquelles un oligarque ukrainien. Les autorités monégasques parlent d'un colis piégé. Cet oligarque était accusé par son pays, l'Ukraine, donc, de poursuivre ses activités de commerce d'alcool en Crimée. Et ce, malgré l'occupation russe. La Crimée, visée une fois de plus par des drones ukrainiens cette nuit. Même chose dans la région de Moscou. 419 drones au total, explique la Russie, qui dit les avoir abattus sans pour autant faire état de victimes.
2: RFI 6h09 en temps universel. 2 séances de tirs au but hier soir au Mondial masculin de football.
1: La première remportée, un petit peu à la surprise générale, il faut bien le dire, par le Paraguay qui file en 8e de finale et qui élimine l'Allemagne. Et puis la deuxième séance, c'est le Maroc qui l'a remportée face aux Pays-Bas. On va y revenir évidemment dans un instant dans le journal du Mondial. Un Mondial qui s'est terminé dès la phase de groupe. Pour les Sud-Coréens, les joueurs rentrent au pays après une défaite face à l'Afrique du Sud. Et a priori, il ne faut pas s'attendre à un accueil très chaleureux, surtout pour l'entraîneur de l'équipe qui a même fini par démissionner, Nicolas Roca.
4: Hong Yongpo dégage. Sur les réseaux sociaux, une vidéo montre des supporters devant l'hôtel de l'équipe sud-coréenne au Mexique qui crient leur colère envers l'entraîneur. Alors qu'une partie de l'équipe doit arriver ce mardi à l'aéroport d'Incheon en Corée du Sud, Hong Yongpo, lui, a déjà annoncé sa démission. Une décision.

0: Merci aux journalistes de RFI, vous êtes de retour sur Radio Intervalle.
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1: Bonjour Clémentine.
2: Bonjour Fabrice.
1: Aujourd'hui, je crois que vous allez nous inviter à retrouver nos racines, si je puis dire. Enfin, vous allez nous parler de géobiologie, quelque chose qui, à mes yeux, est assez complexe. Alors, je suis tout à fait curieux de savoir ce que vous allez nous en dire.
2: La géobiologie. Géo, la géographie, la Terre, biologie, la vie. Tout le monde s'accorde aujourd'hui à considérer les ondes cosmiques. Tous les portables, les télévisions, les ordinateurs, la radio fonctionnent avec les ondes. Et ça paraît normal pour tout le monde. Il n'empêche qu'il y a 100 ans en arrière, si on avait dit qu'on vous allait vous donner une petite boîte, pas plus grande qu'une boîte d'allumettes, que vous alliez avoir ça dans votre poche, et qu'en tapant quelques numéros, vous pourriez joindre un petit chinois à l'autre bout de la planète, vous auriez été probablement brûlé en place publique, considéré comme hérétique.
1: Mince alors, j'allais peut-être dire pris pour un fou, mais brûlé.
2: Au Moyen-Âge, sans doute. Oui. Peut-être pas même. Mais en tout cas, on vous aurait pris pour un grand illuminé. Il n'empêche que les ondes telluriques, c'est exactement la même chose. Simplement, il y a les ondes qui viennent du cosmos. La Terre émet des ondes comme le Soleil est vivant. Donc, il n'y a rien de si extraordinaire à cela. Et ça a été considéré depuis très longtemps. Actuellement, il y a une discipline asiatique qui est très en vogue, qui est le Feng Shui. Il y a une petite différence avec l'Asie très souvent, c'est qu'en Asie, le Feng Shui prend en compte la géobiologie. On s'occupe d'abord du sous-sol et après, on met l'art dans la maison. Très souvent, alors pas toujours, mais très souvent, en France, on s'occupe de l'intérieur de la maison, mais on oublie les courants telluriques, ce qui est peut-être la base.
1: Donc c'est plutôt décoratif, finalement.
2: C'est plutôt la version décorative et aussi santé, mais en oubliant peut-être ce qui est l'essentiel, qui est d'abord de travailler au niveau du sous-sol. Hippocrate, qui n'est pas récent, c'est 430 ans avant Jésus-Christ, a dit « Celui qui veut se perfectionner dans l'art de guérir les individus considérera comment l'endroit est disposé et s'informera du sous-sol concurremment avec la constitution des êtres vivants qui habitent ce lieu. » Ce qui veut dire qu'il considérait la géobiologie. Donc tous nos médecins qui jurent le serment d'Hippocrate sont censés savoir cela. Il considérait la constitution de la personne, il considérait l'air, l'eau, mais surtout l'état du sous-sol. Les Étrusques, c'est pas récent non plus, orientaient aussi l'habitat et les rues en fonction de ces courants. Et si on revient plus précisément dans notre pays, les bâtisseurs des églises romanes en tenaient compte, les cathédrales gothiques en tiennent compte. Donc c'est pas quelque chose de nouveau et de si farfelu que cela. C'est simplement que dans la Terre, il y a une multitude de ions négatifs qui émanent, de la même manière que du rayonnement cosmique émanent certains éléments. Et la rencontre de ces deux champs créer notre énergie, c'était la synergie de ces deux énergies. Je suis amenée à vous parler de ça, c'est que je vois souvent des enfants et voire des adultes aussi qui dorment mal, qui sont un peu énervés dans la journée, qui récupèrent mal, qui sont souvent malades ou qui entrent dans la chronicité de certains symptômes que les médecins n'arrivent pas trop à enrayer, et une chronicité qu'on ne comprend pas et qui peut-être est simplement liée au fait de l'emplacement de leur lit. Sur des réseaux qui ne sont pas si positifs que cela. Alors, il y en a dans toutes les maisons, il y en a partout, et il ne faut pas les craindre plus que ça. Ce n'est pas un danger. Si ce n'est que, parfois, quand on dort mal, peut-être, avant de prendre des cachets pour dormir, peut-être qu'on pourrait tester de changer la place de son lit. Et je vois qu'il y a beaucoup de gens qui l'ont fait et qui s'en trouvent fort bien maintenant. Et c'est peut-être tirer une petite sonnette pour dire que les somnifères, c'est bien. Parfois, peut-être, il les faut. Mais que parfois, peut-être, on peut aussi les éviter simplement en changeant de place son lit.
1: Donc, ça peut être des réseaux électriques, par exemple.
2: Ça peut être des réseaux électriques. C'est peut-être une rivière souterraine. C'est peut-être une faille. C'est peut-être ce que un physicien appelait les réseaux Hartmann ou les réseaux Curie. Il y a tout un tas de réseaux qui sont connus. Quand un enfant est agité la nuit et que vous le retrouvez à l'autre bout du lit, c'est que probablement il est sur un réseau. Et l'endroit où vous le retrouvez le matin quand il se réveille est l'endroit qui est le plus propice au sommeil. Donc c'est par là qu'il faut mettre son lit.
1: Donc Hippocrate, qui est le père de la médecine, si l'on peut dire, nous avait donné un certain nombre d'orientations qu'on ne suit pas toutes.
2: On les a un petit peu oubliés, pas partout. Je crois savoir, alors l'information demanderait à être vérifiée, mais il paraît que M. Mitterrand avait fait passer tous ses bureaux et son intérieur par un géobiologue et que ça a contribué à la longévité malgré sa maladie. Donc c'est quand même connu.
1: Un sujet à creuser. Par conséquent, Clémentine, c'est le cas de le dire. Merci.
2: Tout à fait.
1: À bientôt.

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1: Bonjour à toutes et à tous et bienvenue sur Radio Intervalle pour ce moment d'information locale. Dans quelques instants, nous parlerons patrimoine avec la réouverture tant attendue du château de Porte. Mais pour commencer, je voulais vous signaler une conférence qui se tiendra ce jeudi à Barjac. Changement climatique et enjeux en Méditerranée.
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1: Bonjour à toutes et à tous et bienvenue dans ce moment d'information locale sur Radio Intervalle. Demain, nous serons déjà en juillet et pour bien commencer ce mois de juillet, je vous propose de retrouver nos correspondantes à l'Office de tourisme de Sommières ainsi que Hélène au CPE du Gard pour toutes les sorties nature. Ce sera dans un instant. Pour commencer, l'agenda dans l'agglo d'Alès avec une conférence à Saint-Christol-les-Alès, la petite histoire des dinosaures ce mercredi. Ce sera de 10h30 à 11h30 à la médiathèque de Saint-Christol-les-Alès. À la médiathèque d'Alès, toujours ce mercredi après-midi cette fois, initiation à la typographie et à l'impression. C'est un atelier destiné aux enfants des 10 ans et c'est gratuit pour tous, donc de 14h30 à 17h30 à la médiathèque Alphonse Daudet d'Alès. Le festival Estivales commence également. La première soirée, c'est ce mercredi 1er juillet avec le concert de Back to Bix. C'est dans la cour du Fort Vauban à partir de 20h30 et c'est gratuit. Pour continuer maintenant, retrouvons les sorties nature du CPIE du Gard, le Centre permanent d'initiative à l'environnement et ses structures membres. Elles nous sont présentées par Hélène Clavreuil.
2: Le mercredi 1er juillet, à Mialet, découvrez un atelier poétique avec diptyque ou l'art dialogue avec l'eau, dessiné sur des galets immergés, inspiré par les reflets de l'eau, les mouvements de la rivière. Puis laissez votre œuvre éphémère rejoindre la rivière, immortalisée en photo et en vidéo, pour un souvenir unique. Toujours mercredi 1er juillet, à Saint-Chapte, un beau soir d'été, vous découvrirez un paysage façonné par l'homme, où nature et culture se mêlent harmonieusement, l'agro-écosystème. En compagnie de Jérôme Mestralier, viticulteur, parcourez les vignes et échangez sur les pratiques culturales, leur impact sur la biodiversité et la gestion des ressources en eau avec le Centre ornithologique du Gard. Vendredi 3 juillet, à Toiras, partez pour une aventure originale au fil du Gardon à bord du vélo-rail avec le Centre ornithologique du Gard. Accompagné d'une animatrice, découvrez la faune emblématique et les paysages au fil de la rivière. Samedi 4 juillet, à Méjeanne-le-Clap, cette fois-ci vous allez partir sous terre. S'il est facile de s'émerveiller des garrigues et des gorges de la Sèze, les sous-sols recèlent eux aussi de nombreux secrets. Lors de cette sortie, partez à la découverte des cavités et de leur formation et de leur rôle dans l'écosystème avec le Centre ornithologique du Gard. Toujours samedi 4 juillet à Saint-Jean-du-Gard. Comme une loutre, arpentez la rivière. Découvrez le mode de vie et l'alimentation des mammifères de la rivière afin de mieux comprendre comment ces espèces s'intègrent dans l'équilibre fragile de l'écosystème aquatique avec Sentier Vagabond. Une sortie originale les lundis 6 et les mardis 7 juillet à Sainte-Croix-de-Caderle. Partez le temps d'une nuit, installé pour un bivouac en pleine nature, vivez au rythme du soleil, découvrez le monde de la nuit, sans déranger bien sûr avec le merli. Vous apprendrez à monter votre camp, maîtriser les astuces du bivouac et initiez-vous à l'orientation. Le soir venu, laissez-vous guider par une marche sensorielle nocturne, des contes et des échanges sur vos peurs et vos représentations de la nuit. Une expérience immersive pour vivre pleinement le dehors lors d'une aventure inoubliable. Retrouvez toutes ces informations sur le guide des animations dans les offices de tourisme ou sur notre site cpiegard.fr et dans la rubrique Avoir à faire. À très bientôt.
3: Bonjour à tous, je suis Gwen Samoyau de l'Office de tourisme du Pays des Sommières et voici les animations qui vous attendent pour ce mois de juillet. Et justement, tout le mois de juillet, mettez-vous au frais et profitez des expositions. À Villevieille, exposition Le Gard Autrement de Chris Bulteau, vous découvrirez une déambulation artistique au fil des œuvres inspirées de patrimoine gardois. Et ça se passe au Château de Pondre. Au mois de juillet également, à Calvisson, une exposition La Robe de Dragon d'Hélène Brett, qui est une œuvre textile contemporaine. Ça se passera au 9 rue du Général de Gaulle. au mois de juillet jusqu'au samedi 11 à Sommières, exposition de peinture Paradigme de Rika Derriker dans la très jolie chapelle des Ursulines de Sommières. Jeudi 2 juillet à Sommières, concert Voru Music School Symphony Orchestra. C'est un concert avec un orchestre estonien composé de 45 jeunes musiciens. C'est organisé par la mairie dans le cadre du 21e Festival des orchestres de jeunes en Provence, un répertoire de musique classique et estonienne. Rendez-vous place des Docteurs Dax. Du vendredi 3 au dimanche 5 juillet à Salinelle, c'est le Festivalito, qu'on se le dise. Le Festivalito, c'est 3 jours suspendus qui mettent le lien par les arts oratoires et les arts tout court des artistes français, des artistes de Grande Colombie et les habitants du territoire gardois et d'ailleurs. Rendez-vous place Étienne David Meynier de Salinelle. Du vendredi 3 au dimanche 5 juillet à Lecques, c'est la fête votive avec au programme Abrivade, Bandid, Ansiro et autres festivités. Vendredi 3 juillet à Villevieille, profitez de la visite du moulin de Villevieille. Ça se passe 154 avenue des Cévennes. Samedi 4 juillet, dans les carrières de boissons, profitez du festival J'aurais voulu être un artiste. Un festival d'été multi-artistique, participatif et familial, de la musique, du café-théâtre, une exposition d'art graphique, des ateliers d'enfants. C'est une bouffée d'énergie positive dans le très beau site de la carrière de boisson. Samedi 4 juillet à Aspert, découverte de la cuvée Géricault Atelier du Printemps. Le Mas-Granier propose un atelier pour vous présenter cette cuvée et son histoire animée par Jean-Philippe Granier, vigneron œnologue. Samedi 4 juillet au Jardin de Bizac de Calvisson, atelier tisane de santé avec des plantes sauvages. Samedi 4 juillet à Calvisson, festival Youpi, c'est l'été. De nombreuses animations à découvrir en famille ou entre amis toute la journée. Concerts live, ateliers créatifs pour petits et grands, jeux en bois traditionnels, jeux insolites et autres surprises. Samedi 4 juillet à Sommières, c'est la soirée Paella au profit de la Ligue contre le cancer. Dimanche 5 juillet, c'est la course camarguaise Trophée des As dans les arènes de Sommières. Retrouvez toutes ces informations sur l'agenda de l'Office de tourisme sur www.ot-sommières.com et je vous souhaite un très beau mois de juillet. À très bientôt.
1: Merci à Gwen de l'Office de tourisme de Sommières pour tous ces bons plans. Merci à vous de votre écoute. Restez bien branchés sur Radio Intervalle tout l'été pour connaître l'actualité des événements, culture, loisirs et tourisme près de chez vous. À très bientôt.
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La météo, c'est Radio Intervalle dans le Gard et en Lozère. Les températures sont plus respirables en Lozère. Dans le Gard, on est encore en niveau jaune de l'alerte canicule. En Lozère, ce mardi 30 juin, le soleil domine malgré quelques tout petits nuages. Le vent de nord reste léger et les températures remontent légèrement. Attendez ce mardi 12 à 19 degrés pour les minimales et l'après-midi 24 à 33 degrés. 28 à Langogne, 30 à Mende, 31 à Florac, 33 dans les vallées Cévenoles. Pour la suite en Lozère, mercredi et jeudi, toujours du soleil avec des températures moins chaudes dans les moyennes de saison. Ce mardi dans le Gard, beaucoup de soleil et de tout petits nuages ici ou là. Le vent de nord souffle en vallée du Rhône jusqu'à 45 km/h. Enfin, pour les températures, des minimales de 16 à 23 degrés. En journée, 31 à 38 degrés, le plus chaud à Nîmes. Pour le reste de la semaine, baisse temporaire des températures mercredi et jeudi, puis ça repart à la hausse. C'était Estelle, merci d'avoir suivi ce point météo sur Radio Intervalle et très bonne semaine à toutes et à tous.

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1: Aujourd'hui, un sec comme chômage. Corinne, bonjour.
2: Bonjour Gilles.
1: Comment allez-vous ?
2: Mais parfaitement.
1: Vous n'êtes pas au chômage ?
2: Ah non, non, non, avec vous c'est impossible. Hein.
1: Vous exagérez, vous me donnez vraiment une mauvaise réputation. Bon, écoutez, nous sommes heureux en tout cas de vous avoir ici. Alors, aujourd'hui sec comme chômage, c'est plutôt quelque chose de négatif dans notre société au XXIe siècle. On a l'impression que c'est vraiment déjà un problème financier, un problème d'activité. On ne trouve pas, si on est au chômage, c'est pourtant qu'on a cherché, qu'on a essayé d'avoir du travail. On est dans des conditions précaires. Voilà, tous ces mots sont là, c'est pas tellement positif.
2: Oui, socialement, c'est une situation déplaisante, voire difficile économiquement. Quand le chômage est trop élevé dans une économie nationale, c'est un gros problème pour le fonctionnement même du monde du travail, de l'aide à fournir, l'aide sociale à fournir à tous ces chômeurs. Voilà, bref, c'est une notion négative. Quand on dit « je suis au chômage », on se sent pas très bien. Et parfois, ça conduit à des, comment dirais-je, à un malaise personnel.
1: Ouais, une perte d'estime de soi.
2: Voilà, c'est ça, un problème, voire d'identité, parfois. Voilà, une idée déplaisante et négative.
1: Et pourtant,
2: dans la Bible, la notion de chômage, telle qu'on vient de la dire, n'existe pas.
1: Travailler, c'est trop dur, et voler, c'est pas bon. Vous connaissez cette chanson.
2: Oui, eh bien, c'est pas biblique du tout. Parce que D'accord. La Bible a une vision très positive du travail. Et pas question de le dévaloriser en disant « c'est trop dur ». Non, travailler, c'est noble. Travailler, c'est bon. Travailler, c'est participer à la, comment dirais-je, à la dynamique que Dieu a instaurée en créant, en travaillant de ses mains d'une certaine manière pour créer la terre.
1: C'est constructif.
2: Voilà, c'est extrêmement positif comme notion. Ce qui est d'ailleurs remarquable parce que, plus ou moins à la même époque, dans l'Antiquité, grecque en particulier, le travail est une valeur négative. Ne travaillent que les esclaves. Les gens aisés, qui ont les moyens de se dispenser de travailler, s'occupent de choses beaucoup plus intéressantes et nobles. Voilà, de intellectuelles, philosophiques, etc. Le travail, c'est vraiment pour les pauvres médiocres qui n'ont rien de mieux à faire.
1: D'ailleurs, aujourd'hui, on pourrait aussi se poser une question, mais on n'a pas fait T comme travail, on verra quand on arrivera à la lettre T, si le travail que nous avons aujourd'hui correspond à un vrai travail. Mais Corinne, voyons pour le chômage. Est-ce que nous avons quelque chose à dire ou est-ce que nous arrêtons notre émission maintenant sur le chômage ?
2: Mais non, parce que pour équilibrer cette notion positive du travail, et peut-être justement pour la rendre encore plus positive, eh bien, la Bible a un système social et une organisation du temps très intéressante qui donne chaque semaine un jour chômé. Voilà, nous retrouvons notre idée de chômage associée non pas à une période de la vie où tout va mal, mais à un jour de la semaine où tout va bien. Le septième jour de la semaine dans la Bible s'appelle le sabbat et est un jour où on ne travaille pas, mais dans un sens positif, dans un sens heureux, dans un sens aussi ordonné par Dieu pour le bien-être de chacun.

0: chômage obligatoire, chômage organisé, pour quel but ?
1: Alors, obligatoire en effet, et obligatoire pour tous. C'est extrêmement intéressant. Il y a un commandement les fameux 10 commandements de la Bible. Le 4e commandement, à propos du sabbat, ordonne à chacun de ne pas travailler, c'est-à-dire au chef de famille, à sa femme, à ses enfants, aux serviteurs, aux esclaves et même aux animaux. Tout le monde, absolument tout le monde, est dispensé de travail. C'est très intéressant. Ça ne veut pas dire que certains se prélassent tandis que d'autres font le travail à leur place. Il y a un jour dans la semaine où tout s'arrête. Tout le monde a droit à un repos particulier de toute cette journée, j'allais dire offerte par Dieu à ceux qui travaillent les 6 autres jours.
0: Alors, un repos physique, un repos psychologique, un repos spirituel, c'est quoi l'objet de ce repos ?
1: L'objet, c'est effectivement physique, c'est-à-dire que ça commence par se reposer concrètement, cesser de s'agiter en tous sens pour nos activités de toutes sortes. Il y a un repos psychologique et aussi un repos spirituel. Spirituel du fait que c'est lié à Dieu, à un ordre de Dieu. Et cet ordre repose sur le fait que Dieu rappelle que lui-même a créé la terre en 6 jours et s'est reposé le 7e. Il a mis 6 jours à créer chacun des éléments qui composent la vie sur la planète.
0: Il a chômé.
1: Il s'est reposé, il a cessé de travailler le 7e jour. Ce qui a donné le rythme de travail et de repos pour l'homme, selon la compréhension biblique du travail et du repos. Et étant du fait que c'est lié à Dieu et à l'obéissance à Dieu, c'est du coup un jour aussi spirituel, profondément spirituel, où celui qui chôme ce jour-là montre son respect pour Dieu, son désir de se soumettre à la volonté de Dieu et de le vivre aussi avec les autres croyants dans un jour communautaire également.

0: Quand on est au chômage, en général, on va pointer à la NPE lorsqu'on est en France. Lorsqu'on est dans un autre pays, on va pointer je ne sais où. Quelquefois, on reste devant la porte de la maison. Alors, quand on chôme dans un cadre biblique, comme vous nous le proposez, ça veut dire quoi? Qu'est-ce qu'on fait alors? J'espère que je ne vous coince pas, mais qu'est-ce qu'on fait ou qu'est-ce qu'on ne fait pas?
1: Eh bien, on est censé déjà mettre entre parenthèses, pendant 24 heures, toutes les activités professionnelles, tout le gagne-pain qu'on fait tous les autres jours. Et donc, aller au bureau, aller à l'usine, ces choses-là s'arrêtent ce jour-là pour passer à autre chose. Alors, évidemment, ça ne veut pas dire qu'on ne fait rien, parce que ça n'existe pas, ne rien faire. On est tout le temps en train de faire plus ou moins quelque chose. Mais ça signifie faire d'autres choses, en particulier des choses liées à Dieu, puisque c'est le jour où on doit se souvenir de Dieu.
0: Ah donc, il y a
1: l'idée d'une mémoire, d'une relation particulière avec Dieu qui se présente comme le Seigneur de ce jour. Vous allez me dire, il est
0: donc
1: le Seigneur de tout.
0: Un chômage des activités terrestres,
1: oui,
0: mais une ouverture vers des agents ou des activités célestes.
1: Voilà, c'est un peu oublier nos préoccupations habituelles, humaines, pour, oui, s'ouvrir vers la réalité divine, spirituelle. Se tourner plus particulièrement vers Dieu, ce qui n'exclut pas de se tourner vers lui les autres jours, mais d'y consacrer en particulier, d'y consacrer plus complètement, plus profondément, une journée par semaine. Ce qui veut dire concrètement aussi, puisqu'on a le droit d'être concret, que c'est une journée tout à fait appropriée pour le culte communautaire d'un ensemble de croyants, d'un groupe de croyants, envers Dieu. Et...
0: Est-ce que c'était quelque chose qui était vécu dans le temps biblique, par exemple ?
1: Oui, mais il y avait beaucoup de... Il y avait des services tous les jours au temple, dans l'ancien Israël, à Jérusalem. Mais le jour du sabbat, ce septième jour de la semaine, il y avait des services différents et ils étaient plus nombreux. Il y avait donc un accent religieux particulier dans l'époque ancienne. À l'époque de Jésus, il y avait aussi un service à la synagogue. C'était plus... il y avait des synagogues partout, alors qu'il y avait un seul temple à Jérusalem. Il y avait des synagogues dans un peu toutes les villes. Et donc, il y avait des services de religieux, de lecture de la Bible, de prière, de réflexion, d'échange autour de Dieu et de la relation avec lui.
0: Est-ce que Jésus, lui, a vécu ce jour de chômage?
1: Oui, on nous le raconte à plusieurs reprises dans les évangiles, là où on raconte sa vie, que lui-même, eh bien, respectait la manière de vivre ce jour en allant à la synagogue, en participant au service religieux particulier et spécifique de ce jour. Et bien sûr, il l'a fait d'une manière un petit peu personnelle, parce qu'il y avait des réformes un petit peu à accomplir. C'était devenu un petit peu englué aussi, cette manière d'observer ce jour au temps de Jésus, avec beaucoup d'interdits de toutes sortes. On n'avait plus le droit de bouger, pour ainsi dire. Jésus a un petit peu allégé la chose et a surtout remis l'humain au centre de ce jour, le bien-être de chacun. C'est pourquoi, en particulier, il a accompli un certain nombre de guérisons ce jour du sabbat, pour bien signifier que la vie, la santé, le bien-être de l'homme était au cœur de ce jour. Et qu'au lieu d'en faire une sorte de contrainte finalement pesante, parce que c'est, on a vite fait humainement d'en rajouter et d'en rajouter jusqu'à ce que ça devienne vraiment très déplaisant, Jésus a rendu de la joie et de la légèreté, de la liberté à ce jour.
0: Est-ce que ce ne serait pas ce chômage hebdomadaire, ce sabbat dont vous parliez, un peu un antidote au suractivisme, à l'activisme même tout simplement, au surmenage?
1: Ah, je le crois profondément. Je crois qu'en adoptant ce rythme-là, d'une manière concrète dans sa vie, ce rythme hebdomadaire d'un jour de repos et de 6 jours de travail, on garde l'équilibre entre les différentes dimensions de notre être. La dimension d'activité, bien sûr, la dimension professionnelle, oui, mais aussi la dimension plus intime, plus personnelle, plus profonde, de relation avec Dieu également.
0: Corinne, donc vive, le sait avec donc ce chômage, en tout cas dans la Bible.
1: Oui, avec cette dimension positive de vie et de mieux-être.
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2: On est avec Karine Delaumône pour une nouvelle émission sur la santé et les 10 piliers métaboliques à renforcer pour rester en bonne santé dans le cadre d'une série de conférences et d'ateliers qui se déroule à Saint-Jean de Sérargues. Karine, bonjour.
3: Bonjour.
2: Un plaisir d'être avec vous. On a parlé de densité nutritionnelle calorique des aliments ultra transformés. C'est ce que vous ferez d'ailleurs dans ces rencontres. Alors, ce n'est pas tous les mois, c'est plus ou moins tous les deux mois. En tout cas, c'est en visu, c'est avec vous, en vrai. Ensuite, il y a un partage. C'est vraiment le moment d'aller plus loin qu'une émission de radio. Quelquefois, on peut rester quand même. On ne va pas toujours au fond du sujet, évidemment.
3: Et oui, bien sûr, on donne les ébauches, les grandes lignes, et puis après, ben, quand on a une heure et demie devant soi, qu'on peut poser des questions en direct, on peut effectivement approfondir. Par exemple, quand on fait les petites conférences sur les 10 piliers métaboliques, on élabore des menus qui respectent le pilier métabolique qu'on est en train de développer, et puis ceux qui ne les respectent pas du tout. C'est parfois assez drôle, il peut y avoir des surprises.
2: Alors, il y a un sujet qui est à la mode, enfin, je ne sais pas si c'est à la mode, ou en tout cas, on en entend parler à la télévision, dans les émissions de santé, il y en a beaucoup plus qu'avant aussi, ou dans des lectures qui ne sont pas les livres spécialisés dans la santé, ou les journaux, des antioxydants. Alors, on en parle aussi beaucoup dans le cas de l'âge, hein, évidemment, les antioxydants, les crèmes, etc. Mais vous, aujourd'hui, vous nous parlez des aliments antioxydants. Alors, moi, j'avais bien écouté Karine Delaumône dans une émission précédente, j'ai mangé de la pastèque tout l'été, ma chère Karine, parce que vous m'avez dit qu'il y avait des antioxydants. Et les tomates, vous m'avez dit, il n'en a pas beaucoup, mais c'est quand même pas mal. Mais ça, j'en mangeais déjà. Alors que j'ai horreur de la pastèque, Karine.
3: Alors, il y a d'autres façons de manger des antioxydants. Il y a plein de façons de manger des antioxydants. Donc, la pastèque, c'en est un, parce que c'est une sorte de champion. Mais on peut trouver ce qu'on aime tant qu'à faire. C'est pas la peine de manger un truc tous les jours qu'on n'aime pas trop.
2: J'attends d'avoir justement les informations de cette émission. Alors, pour ceux qui n'aiment pas la pastèque, alors déjà, on va revenir à la définition et surtout à l'intérêt métabolique, parce que c'est ça qui est intéressant aussi avec vous en tant qu'ancien médecin. C'est que vous êtes entré vraiment dans cette approche du dynamisme et du fonctionnement de tout cela.
3: Alors, puisqu'on parle de piliers métaboliques, je rappelle, le métabolisme, c'est toutes ces réactions chimiques et physiques qui se produisent sans cesse à l'intérieur de nos cellules et autour de notre cellule, de nos cellules, dans notre organisme en tout cas, pour nous maintenir en vie, permettre à tous nos systèmes de fonctionner le plus harmonieusement possible et le plus longtemps possible. Dans ces processus-là de transformation, il y a forcément production de sortes de déchets, et parmi ces déchets, il y a des molécules qui sont des espèces réactives oxydées, qui ont chopé des petits électrons en trop, qui sont très instables et qui sont très agressives, notamment agressives pour notre ADN, mais agressives pour tout leur environnement. Donc, dans notre propre métabolisme, il y a production d'oxydants. Et puis après, dans notre environnement, on peut être soumis à un tas d'oxydants. Le plus connu, c'est le tabac, qui est très très très oxydant. Mais vous avez aussi, à chaque fois que vous êtes soumis à des rayonnements, et dès que vous vous mettez au soleil, vous êtes soumis à des rayonnements. Et puis il y a aussi les polluants, il y a beaucoup beaucoup de sources d'oxydants dans notre environnement. Comme le corps humain est vraiment extrêmement bien fait, il est prévu d'avoir des antioxydants qui viennent équilibrer l'action de ces pro-oxydants et qui viennent les neutraliser. Et ces antioxydants, on ne les fabrique pas. On a besoin d'éléments extérieurs. C'est indispensable qu'ils viennent de l'extérieur. Et l'extérieur, c'est notre alimentation. Donc, dans les piliers métaboliques, pour que notre métabolisme se passe bien, il faut neutraliser les substances oxydantes et donc consommer beaucoup de substances antioxydantes.
2: Quand vous dites neutraliser, c'est-à-dire ensuite elles vont être évacuées, tout simplement?
3: C'est ça, elles vont être transformées et évacuées, et même parfois elles vont être recyclées et réutilisées, une fois qu'elles ont été neutralisées.
2: Alors, vous avez parlé de beaucoup de cas de figure, hein. Vous avez parlé de pollution par exemple, extérieure, vous avez parlé de métabolisme, ou en tout cas de système génétique presque à la base, vous avez parlé aussi d'aliments qui apportent des oxydants, de dynamique énergétique selon ce qu'on fait comme activité. Peut-être nous donner un ordre de comparaison, il y a des personnes qui vont créer plus d'oxydants que d'autres, et dans quelles conditions ?
3: Eh ben, quand votre métabolisme fonctionne pas dans des très bonnes conditions, c'est-à-dire si vous mangez beaucoup d'aliments ultra transformés à densité nutritionnelle faible, par exemple, vous allez produire plus. Le système va pas fonctionner de façon idéale. Vous allez produire plus d'oxydants. Si vous avez une activité physique très intense, vous augmentez votre métabolisme. Ça, c'est tout simplement mathématique. Vous allez produire plus d'oxydants. Si vous évoluez dans un environnement extrêmement pollué ou que vous mangez beaucoup de polluants, vous mangez beaucoup de pesticides, vous allez être inondé de plus d'oxydants. Donc, il vous faudra encore plus d'antioxydants. Et il faut savoir que notre système vieillit avec l'âge et que quand il vieillit, ben, il est un peu moins performant pour neutraliser ses oxydants. Donc, en vieillissant, on a encore plus besoin d'antioxydants.
2: Voilà, et ça, ces études-là nous permettent aujourd'hui peut-être de savoir quels sont les aliments. On avait aussi du bon sens à d'autres époques, comme on peut avoir pour les associations d'aliments, par exemple.
3: Ben, les antioxydants les plus connus, c'est des noms que vous allez reconnaître, les polyphénols, les caroténoïdes, la vitamine C, la vitamine E, par exemple, sont apportés par une alimentation très végétale, quasiment exclusivement végétale d'ailleurs. Donc, autrefois, quand on mangeait beaucoup de légumes qu'on avait produits dans notre jardin, quand on mangeait beaucoup de légumes tout simplement parce que la viande était trop chère et pas accessible tous les jours, quand on pratiquait la cueillette, ben, on avait un environnement certes moins pollué, mais on avait aussi un apport alimentaire en antioxydants naturellement plus riche. On mangeait aussi des noix parce que ça se conserve et parce qu'on les a cueillies à une saison, on va pouvoir les manger toute l'année. Donc tout ça, c'est source d'antioxydants. Donc naturellement, on avait une alimentation plus riche en antioxydants.
2: D'où aujourd'hui la nécessité de faire encore plus attention. Alors, on est aujourd'hui à cette époque où bah, aussi, bien sûr, l'origine des aliments est importante, mais vous donneriez quoi comme conseil pour terminer sur ce sujet de la...

0: supérieur à l'effet des antioxydants que vous allez trouver en complément. Donc si vous avez une alimentation qui est enrichie tous les jours, cette métronomique, elle est importante, un petit peu tous les jours, comme le métronome, tic-tac, tic-tac. Je vais manger tous les jours des épices, je vais manger tous les jours des aromates, je vais manger tous les jours des légumes les plus frais possibles. C'est eux qui produisent le plus d'antioxydants puisque ça leur sert à se défendre contre leurs agresseurs. Je vais manger tous les jours des fruits, je vais manger tous les jours une petite poignée de noix. Et là, je vais avoir une alimentation tous les jours riche en antioxydants. Je vais consommer aussi des huiles de bonne qualité. La vitamine E se trouve dans les huiles ou dans le germe de blé. En consommant ça de façon quotidienne un petit peu, je vais avoir une alimentation très antioxydante. Un de mes 10 piliers métaboliques.
1: Voilà pour ces antioxydants. Il y a aussi des crèmes antioxydantes, mais ça n'a rien à voir, Karine.
0: Non, ça n'a pas rien à voir, c'est simplement le mode d'application qui est différent. Au lieu de l'avaler, vous allez le mettre sur la peau pour essayer de l'aider à lutter contre les agressions extérieures et contre le vieillissement. Et il y a des effets prouvés.
1: Alors, quand on vient voir un médecin, on est souvent dans l'urgence. C'est la crise aiguë. Et quand on est dans cette crise aiguë, on prend un médicament. Et on va revenir à ce que vous disiez, ça m'a un peu interpellé, je pense aussi nos auditeurs, le fait de concentrer quelque chose et de prendre, que ce soit de la vitamine E ou des antioxydants, on va prendre ça pendant 15 jours et on ne va pas, vous avez parlé de métronome aussi, on ne va pas forcément entrer dans une logique d'habitude. Et là, avec les antioxydants, on n'est pas dans un problème aigu. Donc, franchement, cette logique est peut-être intéressante avec la conseillère que vous êtes aussi sur la santé, parce que c'est votre travail, je suppose.
0: Alors, c'est d'autant plus intéressant avec le sujet des antioxydants que si vous consommez certains antioxydants en excès à des doses dites pharmacologiques qui dépassent vos besoins physiologiques, les antioxydants vont avoir un effet complètement contraire à celui qu'on attendait. On sait que si vous consommez trop de vitamine E, surtout si elle est de synthèse chimique, au lieu de vous protéger des cancers comme on le pensait initialement, vous allez majorer votre risque de cancer, spécialement du poumon. Donc attention, ne consommez surtout pas des compléments antioxydants à tort et à travers, en quantité importante. Vous risquez de générer les effets opposé à ce que vous souhaitez. D'où l'intérêt d'avoir une alimentation riche en antioxydants, parce que là, on ne dépassera pas les doses.
1: Il faut venir vous voir avec ces ateliers et conférences mêlant la théorie et la pratique et la rencontre avec vous aussi. Prochain rendez-vous, non plus avec cette notion d'antioxydants, mais on parlera des aliments d'origine végétale, et ça, c'est un de vos sujets de prédilection et qui semble important d'ailleurs, quel que soit le sujet qu'on aborde avec vous. À bientôt.
0: À bientôt.
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Un pinchou des marinettes de Saint-Privat-des-Vielles. Bonjour, chers auditeurs de Radio Interval. Alors, on commence par la divignole. 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

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Au réveil, chers amis des radios intervalles, à la semaine qui vient.

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1: À peine le temps d'y voir.
2: Bonjour à tous. Alors cette semaine, je vais vous présenter une chanson traditionnelle que vous connaissez tous pour l'avoir maintes fois fredonnée quand vous étiez petit. Je vais vous parler d'À la claire fontaine. Parce que c'est une chanson qui est très vieille, dont on retrouve des traces dès le début du XVIIe siècle, qui existe dans de multiples versions, selon les régions de France et selon les époques. Après, c'est une chanson qui garde toujours sa trame dans l'histoire, qu'elle soit chantée par des hommes ou chantée par des femmes. C'est une chanson qui se veut mélancolique, parce que c'est quelqu'un qui a refusé l'amour d'une personne et que cette personne est partie s'engager à la guerre et que maintenant que cette personne est engagée, et ben, il y a du regret. Puisque si c'est une femme dont il s'agit, en tout cas, il est dit dans la chanson que la rose n'est plus sur le rosier. Donc ça veut dire qu'elle s'est donnée à un autre. Et c'est une chanson dont les origines, en tout cas dans la version qu'on connaît le plus, c'est sûrement québécoise. Et d'ailleurs, il est à noter que depuis 1837, c'est l'hymne des Canadiens français. Mais sauf qu'elle est chantée dans un style de rythme de marche. Donc moi, là, la version que je vous propose d'écouter, c'est une version qui a été africanisée. Donc c'est une version de Manu Dibango, qui l'interprète aussi, alors je vais avoir du mal à prononcer le nom, mais je vais essayer, Esther Dobong Nia Nsien. Je ne suis pas du tout sûre que ce soit ça, mais bon, voilà. Donc je vous laisse écouter cette version de À la claire fontaine.

0: C'était donc une version de À la Claire Fontaine. Alors je tenais à préciser avant de vous quitter qu'il existe différentes versions et que les paroles ont été souvent modifiées, mais que cette chanson a une particularité première, même si on l'entend moins maintenant de nos jours, c'est que c'était une chanson en laisse, donc qui était composée aussi de vers en 12 syllabes. Et une chanson en laisse, c'est quand on reprend à chaque fois la fin des vers, qu'on les duplique pour former le début d'une rime suivante. Quant à moi, je vous retrouve la semaine prochaine. Au revoir.
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1: Avec Destination Santé, Emmanuel Ducreuset.
2: Bonjour à tous. Shorts, sandales, t-shirts, en période de forte chaleur, jusqu'où va la liberté de se vêtir au travail? Si chacun est libre, en principe, l'employeur peut fixer des règles entre droit et bon sens. Voici ce qu'il faut savoir. Lors d'épisodes caniculaires, de nombreux salariés se posent la même question. Ai-je le droit de m'habiller comme je le souhaite pour ne pas souffrir des températures? En principe, chaque salarié a le droit de s'habiller et de se coiffer comme il le souhaite. Mais cette liberté n'est pas absolue. Elle peut être encadrée par l'employeur si cela est justifié par le poste occupé. La règle générale est simple. Chacun peut choisir sa tenue. Mais le Code du travail permet des restrictions si elles sont justifiées par la nature de la tâche. Concrètement, un employeur peut imposer une tenue ou interdire certains vêtements dans plusieurs situations. Pour des raisons de sécurité, pour des questions d'hygiène ou encore pour préserver l'image de l'entreprise, surtout en contact avec le public. Lors de fortes chaleurs, la question revient souvent. Peut-on porter un short ou des sandales? Le plus simple est encore d'en discuter avec votre employeur. Ce dernier doit veiller au confort des salariés. Cela peut conduire à assouplir les règles vestimentaires, par exemple en autorisant des vêtements plus légers et des chaussures ouvertes. Dans certains métiers, notamment en extérieur, l'employeur peut également fournir des équipements spécifiques, comme des vêtements respirants, des casquettes ou des lunettes de protection. Au final, la tenue au travail repose sur un équilibre. Liberté individuelle d'un côté, exigence professionnelle de l'autre. Tout dépend du contexte, du poste et des conditions de travail.

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3: Bonjour à toutes et à tous et bienvenue dans ce moment d'information locale sur Radio Intervalle. Demain, nous serons déjà en juillet et pour bien commencer ce mois de juillet, je vous propose de retrouver nos correspondantes à l'Office de tourisme de Sommières ainsi que Hélène au CPE du Gard pour toutes les sorties nature. Ce sera dans un instant. Pour commencer, l'agenda dans l'agglo d'Alès avec une conférence à Saint-Christol-les-Alès, la petite histoire des dinosaures ce mercredi. Ce sera de 10h30 à 11h30 à la médiathèque de Saint-Christol-les-Alès. À la médiathèque d'Alès, toujours ce mercredi après-midi cette fois, initiation à la typographie et à l'impression. C'est un atelier destiné aux enfants des 10 ans et c'est gratuit pour tous donc de 14h30 à 17h30 à la médiathèque Alphonse Daudet d'Alès. Le festival Estivales commence également. La première soirée, c'est ce mercredi 1er juillet avec le concert de Back to Bix. C'est dans la cour du Fort Vauban à partir de 20h30 et c'est gratuit. Pour continuer maintenant, retrouvons les sorties nature du CPIE du Gard, le Centre permanent d'initiative à l'environnement et ses structures membres. Elles nous sont présentées par Hélène Clavreuil.
4: Le mercredi 1er juillet, à Mialet, découvrez un atelier poétique avec diptyque ou l'art dialogue avec l'eau, dessiné sur des galets immergés, inspiré par les reflets de l'eau, les mouvements de la rivière. Puis laissez votre œuvre éphémère rejoindre la rivière, immortalisée en photo et en vidéo pour un souvenir unique. Toujours mercredi 1er juillet, à Saint-Chapte, un beau soir d'été, vous découvrirez un paysage façonné par l'homme où nature et culture se mêlent harmonieusement, l'agro-écosystème. En compagnie de Jérôme Mestralier, viticulteur, parcourez les vignes et échangez sur les pratiques culturales, leur impact sur la biodiversité et la gestion des ressources en eau avec le Centre ornithologique du Gard. Vendredi 3 juillet, à Toiras, partez pour une aventure originale au fil du Gardon à bord du vélo-rail avec le Centre ornithologique du Gard. Accompagné d'une animatrice, découvrez la faune emblématique et les paysages au fil de la rivière. Samedi 4 juillet, à Méjeanne-le-Clap, cette fois-ci vous allez partir sous terre. S'il est facile de s'émerveiller des garrigues et des gorges de la Cèze, les sous-sols recèlent eux aussi de nombreux secrets. Lors de cette sortie, partez à la découverte des cavités et de leur formation et de leur rôle dans l'écosystème avec le Centre ornithologique du Gard. Toujours samedi 4 juillet à Saint-Jean-du-Gard. Comme une loutre, arpentez la rivière. Découvrez le mode de vie et l'alimentation des mammifères de la rivière afin de mieux comprendre comment ces espèces s'intègrent dans l'équilibre fragile de l'écosystème aquatique avec Sentier Vagabond. Une sortie originale les lundis 6 et les mardis 7 juillet à Sainte-Croix-de-Caderle. Partez le temps d'une nuit, installez pour un bivouac en pleine nature. Vivez au rythme du soleil, découvrez le monde de la nuit, sans déranger bien sûr avec le merlet. Vous apprendrez à monter votre camp, maîtriser les astuces du bivouac et initiez-vous à l'orientation. Le soir venu, laissez-vous guider par une marche sensorielle nocturne, des contes et des échanges sur vos peurs et vos représentations de la nuit. Une expérience immersive pour vivre pleinement le dehors, lors d'une aventure inoubliable. Retrouvez toutes ces informations sur le guide des animations dans les offices de tourisme ou sur notre site cpiegard.fr et dans la rubrique Avoir à faire. À très bientôt.
5: Bonjour à tous, je suis Gwen Samoyo de l'Office de tourisme du Pays des Sommières et voici les animations qui vous attendent pour ce mois de juillet. Et justement, tout le mois de juillet, mettez-vous au frais et profitez des expositions. À Villevieille, exposition Le Gard Autrement de Chris Bulteau, vous découvrirez une déambulation artistique au fil des œuvres inspirées du patrimoine gardois. Et ça se passe au château de Pondre. Au mois de juillet également, à Calvisson, une exposition La robe de dragon d'Hélène Brett, qui est une œuvre textile contemporaine. Ça se passera au 9 rue du Général de Gaulle. Au mois de juillet jusqu'au samedi 11, à Sommières, exposition de peinture Paradigme de Rika Derriker dans la très jolie chapelle des Ursulines de Sommières. Jeudi 2 juillet à Sommières, concert Vorum Music School Symphony Orchestra. C'est un concert avec un orchestre estonien composé de 45 jeunes musiciens. C'est organisé par la mairie dans le cadre du 21e Festival des orchestres de jeunes en Provence, un répertoire de musique classique et estonienne. Rendez-vous place des Docteurs Dax. Du vendredi 3 au dimanche 5 juillet à Salinelles, c'est le Festivalito, qu'on se le dise. Le Festivalito, c'est 3 jours suspendus qui mettent le lien par les arts oratoires et les arts tout court des artistes français, des artistes de Grande-Colombie et les habitants du territoire gardois et d'ailleurs. Rendez-vous place Étienne David Meynier de Salinelles. Du vendredi 3 au dimanche 5 juillet à Lec, c'est la fête votive avec au programme Abrivade, Bandide, Ansiro et autres festivités. Vendredi 3 juillet à Villevieille, profitez de la visite du moulin de Villevieille. Ça se passe 154 avenue des Cévennes. Samedi 4 juillet, dans les carrières de boissons, profitez du festival J'aurais voulu être un artiste. Un festival d'été multi-artistique, participatif et familial, de la musique, du café-théâtre, une exposition d'art graphique, des ateliers d'enfants. C'est une bouffée d'énergie positive dans le très beau site de la carrière de boisserons. Samedi 4 juillet à Asper, découverte de la cuvée Géricault Atelier du Printemps. Le Mas-Granier propose un atelier pour vous présenter cette cuvée et son histoire animée par Jean-Philippe Granier, vigneron œnologue. Samedi 4 juillet au Jardin de Bizac de Calvisson, atelier tisane de santé avec des plantes sauvages. Samedi 4 juillet à Calvisson, festival Youpi, c'est l'été. De nombreuses animations à découvrir en famille ou entre amis toute la journée. Concerts live, ateliers créatifs pour petits et grands, jeux en bois traditionnels, jeux insolites et autres surprises. Samedi 4 juillet à Sommières, c'est la soirée Paella au profit de la Ligue contre le cancer. Dimanche 5 juillet, c'est la course camarguaise Trophée des As dans les arènes de Sommières. Retrouvez toutes ces informations sur l'agenda de l'Office de

La météo sur Radio Intervalle dans le Gard et en Lozère. Les températures sont plus respirables en Lozère. Dans le Gard, on est encore en niveau jaune de l'alerte canicule. En Lozère, ce mardi 30 juin, le soleil domine malgré quelques tout petits nuages. Le vent de nord reste léger et les températures remontent légèrement. Attendez ce mardi 12 à 19 degrés pour les minimales et l'après-midi 24 à 33 degrés. 28 à Langogne, 30 à Mende, 31 à Florac, 33 dans les vallées Cévenoles. Pour la suite en Lozère, mercredi et jeudi, toujours du soleil avec des températures moins chaudes dans les moyennes de saison. Ce mardi dans le Gard, beaucoup de soleil et de tout petits nuages ici ou là. Le vent de nord souffle en vallée du Rhône jusqu'à 45 km/h. Enfin, pour les températures, des minimales de 16 à 23 degrés. En journée, 31 à 38 degrés, le plus chaud à Nîmes. Pour le reste de la semaine, baisse temporaire des températures mercredi et jeudi, puis ça repart à la hausse. C'était Estelle, merci d'avoir suivi ce point météo sur Radio Intervalle et très bonne semaine à toutes et à tous.

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un petit changement dans notre programme de musique classique, puisqu'aujourd'hui je vous proposerai des chansons russes populaires avec Svetlana. Elle est née d'un père russe, Anton de Loutchek, né en Russie, arrivé en France à l'âge de 18 ans. Et la première fois qu'elle l'entend jouer de sa guitare et se mettre à chanter, elle en ressent une telle émotion qu'elle décide qu'un jour, elle changera elle-même. Si bien que dès la fin de cette étude, elle a commencé à chanter dans les cabarets russes de Paris et la musique a rempli sa vie. Alors une musique, des mélodies populaires plus exactement, qui vont tout aussi bien retranscrire l'âme douloureuse des poètes tourmentés comme Essénine ou Lermontov, ou bien encore la tendresse des romances intimistes. On y retrouvera aussi ce que l'on trouve dans toutes les mélodies populaires, l'évocation de la guerre et la fraîcheur naïve des jeunes paysannes.

Un coin classique qui, je vous le disais, nous emmène en Russie avec des mélodies plus populaires. De Svetlana, nous entendons les chansons russes. Et après avoir entendu Les seuls pleureurs rêvent, un grand classique, la chanson de la jeune fille tendre, Qui sait, ou bien encore la chanson de l'aviateur, nous allons poursuivre avec un thème bulgare, Ô mon cœur, sous la fenêtre, le merisier se balance, et enfin, Telle tu étais.

extrait d'un disque qui s'appelle Chanson russe de Svetlana, d'origine russe d'ailleurs. Nous entendons des mélodies populaires dont certaines sont très connues. Je vous propose d'ailleurs la traduction d'une des chansons que nous allons entendre. Ce sera la deuxième qui va suivre. Le vieil érable se penche vers la fenêtre comme pour nous inviter avec les amis à faire une promenade. Pourquoi tout me semble si lumineux? Parce que tu arrives par le sentier. Les chutes de neige ont disparu depuis longtemps et le printemps revient chez nous comme un invité. Pourquoi est-ce que je me sens si bien? Eh bien parce que tu m'as souri, tout simplement. Voilà, je vous propose de poursuivre avec Svetlana. Nous allons entendre Souliko, le vieil érable, en descendant la rivière, ne pas errer. Et enfin Rossignol, ne dérangez pas les soldats.

Enregistré en 1990 à la Maison Radio France de Paris et réédité en 2001, vous avez entendu Smetana, ces chansons russes proposées qui sont tout aussi bien des chants de poésie, des poèmes, mais également des chants traditionnels dont certaines des harmonies ont été reprises. Voilà le titre de ce disque, si cela vous a plu, Svetlana, chansons russes. Et c'était le coin classique.

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C'est aujourd'hui un rendez-vous spécial avec l'inédit, l'original, le surprenant. Retrouver des Beatles comme si Bach eût été leur compositeur, retrouver un Cumbachero, grand succès d'Amérique du Sud interprété à l'orgue électronique, ou un extrait du très fameux opéra symbolique de Mozart, La Flûte Enchantée, interprétée par un ensemble d'instruments traditionnels autrichiens, entre autres hackbrett, sitar, flûte, etc. Retrouvez aussi un très grand succès de Piaf, une goualande du pauvre Jean, interprétée au piano bastringue, c'est-à-dire un piano désaccordé. Bref, voilà établi le programme de ces quelques 13 minutes de fantastiques découvertes. Mais avant tout, connaissez-vous l'art du yodel? C'est l'une des façons toutes suisses de chanter les chansons traditionnelles de ce pays alpestre. Lorsque le yodel remplace la clarinette dans un air traditionnel d'Europe centrale, clarinette polka pour ne pas le citer, c'est une pure prouesse. Écoutez.

Rendez-vous aujourd'hui avec l'original, l'exceptionnel. Telle cette mélodie traditionnelle d'Europe centrale, reprise par la grande Édith Piaf, pour en faire le succès de Johnny « Tu n'es pas un ange ». C'était une interprétation là aussi très originale, puisque c'était Ulrich Erkenhoff qui faisait chanter sa flûte de Pan accompagnée à l'orgue par Marcel Cellier. Poursuivons avec un grand moment, un très grand moment, je vous le promets, toujours de classique, mais revisité à la Walt Disney. C'est un entretien très très particulier que je vous propose maintenant avec Madame Gertrude. On poursuivra, toujours dans le classique, ondulant entre ciel et terre, nous retrouverons une sérénade de Schubert, interprétée à la scie musicale de Sam Lenôtre, accompagnée par Jean Dalby au clavier électronique.

joyeuse sonorité que celle de la scie musicale de Sam le Nôtre dans cette sérénade de Schubert. Place maintenant à deux grands, très grands arrangeurs et chefs d'orchestre, M. Caravelli et M. Cédric Dumont. Caravelli nous propose ce petit oiseau de toutes les couleurs, immense succès de Gilbert Bécaud à la façon des mariachis mexicains. Puis ce sera le tour de Cédric Dumont qui nous livrera une marche militaire allemande très connue de Karl Teck, vieux camarade à la façon Dixieland, deux bijoux de réorchestration.

Ainsi se termine cette émission avec ce fantastique réarrangement de Cédric Dumont, de cette marche militaire allemande, Vieux Camarades.

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Le Kiosque à musique, une émission que vous avez préparée et présentée, Pierre-Yves de Roche. Au revoir à toutes, au revoir à tous.

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2: Bonjour à toutes et à tous et bienvenue dans ce moment d'information locale sur Radio Intervalle. Demain, nous serons déjà en juillet et pour bien commencer ce mois de juillet, je vous propose de retrouver nos correspondantes à l'Office de tourisme de Sommières ainsi que Hélène au CPIE du Gard pour toutes les sorties nature. Ce sera dans un instant. Pour commencer, l'agenda dans l'agglo d'Alès avec une conférence à Saint-Christol-les-Alès, la petite histoire des dinosaures ce mercredi. Ce sera de 10h30 à 11h30 à la médiathèque de Saint-Christol-les-Alès. À la médiathèque d'Alès, toujours ce mercredi après-midi cette fois, initiation à la typographie et à l'impression. C'est un atelier destiné aux enfants des 10 ans et c'est gratuit pour tous donc de 14h30 à 17h30 à la médiathèque Alphonse Daudet d'Alès. Le festival Estivales commence également. La première soirée, c'est ce mercredi 1er juillet avec le concert de Back to Bix. C'est dans la cour du Fort Vauban à partir de 20h30 et c'est gratuit. Pour continuer maintenant, retrouvons les sorties nature du CPIE du Gard, le Centre permanent d'initiative à l'environnement et ses structures membres. Elles nous sont présentées par Hélène Clavreuil.
3: Le mercredi 1er juillet, à Mialet, découvrez un atelier poétique avec diptyque ou l'art dialogue avec l'eau, dessiné sur des galets immergés, inspiré par les reflets de l'eau, les mouvements de la rivière. Puis laissez votre œuvre éphémère rejoindre la rivière, immortalisée en photo et en vidéo, pour un souvenir unique. Toujours mercredi 1er juillet, à Saint-Chapte, un beau soir d'été, vous découvrirez un paysage façonné par l'homme où nature et culture se mêlent harmonieusement, l'agro-écosystème. En compagnie de Jérôme Mestralier, viticulteur, parcourez les vignes et échangez sur les pratiques culturales, leur impact sur la biodiversité et la gestion des ressources en eau avec le Centre ornithologique du Gard. Vendredi 3 juillet, à Toiras, partez pour une aventure originale au fil du Gardon à bord du vélo-rail avec le Centre ornithologique du Gard. Accompagné d'une animatrice, découvrez la faune emblématique et les paysages au fil de la rivière. Samedi 4 juillet à Méjeanne-le-Clap. Cette fois-ci, vous allez partir sous terre. S'il est facile de s'émerveiller des garrigues et des gorges de la Cèze, les sous-sols recèlent eux aussi de nombreux secrets. Lors de cette sortie, partez à la découverte des cavités et de leur formation et de leur rôle dans l'écosystème avec le Centre ornithologique du Gard. Toujours samedi 4 juillet à Saint-Jean-du-Gard. Comme une loutre, arpentez la rivière. Découvrez le mode de vie et l'alimentation des mammifères de la rivière afin de mieux comprendre comment ces espèces s'intègrent dans l'équilibre fragile de l'écosystème aquatique avec Sentier Vagabond. Une sortie originale les lundis 6 et les mardis 7 juillet à Sainte-Croix-de-Caderle. Partez le temps d'une nuit, installé pour un bivouac en pleine nature. Vivez au rythme du soleil, découvrez le monde de la nuit, sans déranger bien sûr avec le merlé. Vous apprendrez à monter votre camp, maîtriser les astuces du bivouac et initiez-vous à l'orientation. Le soir venu, laissez-vous guider par une marche sensorielle nocturne, des contes et des échanges sur vos peurs et vos représentations de la nuit. Une expérience immersive pour vivre pleinement le dehors lors d'une aventure inoubliable. Retrouvez toutes ces informations sur le guide des animations dans les offices de tourisme ou sur notre site cpiegard.fr et dans la rubrique « Avoir à faire ». À très bientôt.
4: Bonjour à tous, je suis Gwen Samoyo de l'Office de tourisme du Pays des Sommières et voici les animations qui vous attendent pour ce mois de juillet. Et justement, tout le mois de juillet, mettez-vous au frais et profitez des expositions. À Villevieille, exposition Le Gard Autrement de Chris Bulteau, vous découvrirez une déambulation artistique au fil des œuvres inspirées de patrimoine gardois. Et ça se passe au Château de Pondre. Au mois de juillet également, à Calvisson, une exposition « La robe de dragon » d'Hélène Brett, qui est une œuvre textile contemporaine. Ça se passera au 9 rue du Général de Gaulle. Au mois de juillet jusqu'au samedi 11 à Sommières, exposition de peinture paradigme de Rika Deriker dans la très jolie chapelle des Ursulines de Sommières. Jeudi 2 juillet à Sommières, concert Voru Music School Symphony Orchestra. C'est un concert avec un orchestre estonien composé de 45 jeunes musiciens. C'est organisé par la mairie dans le cadre du 21e Festival des orchestres de jeunes en Provence. Un répertoire de musique classique et estonienne. Rendez-vous place des Docteurs Dax. Du vendredi 3 au dimanche 5 juillet à Salinelles, c'est le Festivalito, qu'on se le dise. Le Festivalito, c'est 3 jours suspendus qui mettent le lien par les arts oratoires et les arts tout court des artistes français, des artistes de Grande-Colombie et les habitants du territoire gardois et d'ailleurs. Rendez-vous place Étienne David Meynier de Salinelles. Du vendredi 3 au dimanche 5 juillet à Lec, c'est la fête votive avec au programme Abrivade, Bandide, Ansiro et autres festivités. Vendredi 3 juillet à Villevieille, profitez de la visite du moulin de Villevieille. Ça se passe 154 avenue des Cévennes. Samedi 4 juillet, dans les carrières de boissons, profitez du festival J'aurais voulu être un artiste. Un festival d'été multi-artistique, participatif et familial, de la musique, du café-théâtre, une exposition d'art graphique, des ateliers d'enfants. C'est une bouffée d'énergie positive dans le très beau site de la carrière de boisserons. Samedi 4 juillet à Asper, découverte de la cuvée Géricault Atelier du Printemps. Le Mas-Granier propose un atelier pour vous présenter cette cuvée et son histoire animée par Jean-Philippe Granier, vigneron œnologue. Samedi 4 juillet au Jardin de Bizac de Calvisson, atelier tisane de santé avec des plantes sauvages. Samedi 4 juillet à Calvisson, festival Youpi, c'est l'été. De nombreuses animations à découvrir en famille ou entre amis toute la journée. Concerts live, ateliers créatifs pour petits et grands, jeux en bois traditionnels, jeux insolites et autres surprises. Samedi 4 juillet à Sommières, c'est la soirée Paella au profit de la Ligue contre le cancer. Dimanche 5 juillet, c'est la course camarguaise Trophée des As dans les arènes de Sommières. Retrouvez toutes ces informations sur l'agenda de l'Office de tourisme sur www.ot-sommières.com et je vous souhaite un très beau mois de juillet. À très bientôt.
2: Merci à Gwen de l'Office de tourisme de Sommières pour tous ces bons plans. Merci à vous de votre écoute. Restez bien branchés sur Radio Intervalle tout l'été pour connaître l'actualité des événements, culture, loisirs et tourisme près de chez vous. À très bientôt.
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La météo sur Radio Intervalle dans le Gard et en Lozère. Les températures sont plus respirables en Lozère. Dans le Gard, on est encore en niveau jaune de l'alerte canicule. En Lozère, ce mardi 30 juin, le soleil domine malgré quelques tout petits nuages. Le vent de nord reste léger et les températures remontent légèrement. Attendez ce mardi 12 à 19 degrés pour les minimales et l'après-midi 24 à 33 degrés. 28 à Langogne, 30 à Mende, 31 à Florac, 33 dans les vallées Cévenoles. Pour la suite en Lozère, mercredi et jeudi, toujours du soleil avec des températures moins chaudes dans les moyennes de saison. Ce mardi dans le Gard, beaucoup de soleil et de tout petits nuages ici ou là. Le vent de nord souffle en vallée du Rhône jusqu'à 45 km/h. Enfin, pour les températures, des minimales de 16 à 23 degrés. En journée, 31 à 38 degrés, le plus chaud à Nîmes. Pour le reste de la semaine, baisse temporaire des températures mercredi et jeudi, puis ça repart à la hausse. C'était Estelle, merci d'avoir suivi ce point météo sur Radio Intervalle et très bonne semaine à toutes et à tous.

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1: Bonjour à tous, bonjour Clémentine.
2: Bonjour Fabrice.
1: Alors aujourd'hui, nous nous arrêtons sur une question à laquelle j'espère vous aurez quelques réponses. C'est « doit-on tout dire ?» Et c'est forcément quelque part en lien avec la vérité, d'où le proverbe qui nous indique que toutes les vérités ne sont pas bonnes à dire. Est-ce si vrai? Pourtant, on nous encourage régulièrement à dire la vérité.
2: Oui, toute la vérité. Levez la main droite et vous le direz. Oui, bien sûr, dire la vérité, tout le monde s'accorde à dire qu'il faut mieux dire la vérité que mentir et que dans l'idéal, on dit la vérité, on dit toujours la vérité. Maintenant, doit-on tout dire? Et ça, c'est encore un autre sujet. Doit-on tout dire? Beaucoup de gens vous diront que oui, qu'il faut tout dire, et les jeunes qui commencent à se fréquenter, qui s'aiment et qui sont dans le grand amour et la passion, se disent qu'ils vont tout se dire, qu'ils vont être authentiques et que au moins entre eux, tout va être clair.
1: Toute leur vie.
2: C'est là qu'on dit que l'amour est aveugle. Et je crois que, oui, bien sûr, dans l'idéal, c'est un absolu vers lequel peut-être tout le monde tend. Et en même temps, qui paraît absolument impossible, dans la mesure où nous sommes encore humains, que nous sommes donc faillibles, et nous ne sommes pas parfaits, et que tout dire, d'abord, c'est quoi tout? On ne peut pas tout dire. Sommes-nous conscients déjà de tout? Savons-nous pleinement qui nous sommes? Pouvons-nous donner qui nous sommes entièrement? Je ne pense pas.
1: Et puis la difficulté, c'est qu'il y a les canaux de transmission et de réception, et qu'il y a du brouillage entre les deux en général.
2: Tout à fait. On ne se connaît déjà pas forcément complètement, donc se révéler entièrement en pleine authenticité, je pense que c'est utopique et que la communication absolue n'existe pas. Alors après, que doit-on dire? Je crois aussi que pour ces jeunes, c'est une difficulté est... Peut-être qu'effectivement, dans l'instant, quand on se fréquente, on se dit tout, en tout cas tout ce qui fait partie de ce présent. Quand on commence à aborder le passé, doit-on tout dire? Je n'en suis pas si sûre. Il y a peut-être la volonté d'éclaircir les choses, de dire les choses. Il y a certainement des choses qui sont effectivement à dire, parce qu'elles permettent d'expliquer des comportements ou des façons de vivre ou des réactions du présent. Et c'est peut-être important de les transmettre à l'autre parce que ça lui permet de nous comprendre et qu'il est important que l'on se comprenne dans un couple. Par contre, il y a des choses qui peut-être seront mal interprétées ou qui ne peuvent pas être comprises par l'autre parce que la situation a changé. La personne n'est pas forcément dans la même dynamique, que le contexte n'est plus le même et qu'un événement déplacé dans le temps n'a plus le même sens. Donc je pense qu'il est très difficile de tout dire. Il y a aussi un autre élément. Beaucoup de gens se pensent en capacité de tout entendre. Et pour pouvoir tout dire, il faut que l'autre en face soit en capacité de tout entendre. Et chacun pense l'être. Or, je vois parfois des couples qui, à un moment de leur vie, pensant, parce qu'ils ont 20 ans, 30 ans de vie commune, qu'ils s'entendent bien, tout d'un coup, ils repensent à une aventure d'avant le mariage, et l'un des deux la transmet à l'autre, et tout d'un coup, c'est une cassure. Était-il bien de le dire? N'était-il pas bien de le dire? Je vous laisse juger. Il n'empêche qu'à partir de là, il y a une confiance qui n'est plus forcément la même, en tout cas dans certains couples, voire même quelque chose qui se traduit par « Ah, mais tu m'avais pas dit ça, tu as porté ça pendant 20 ans, tu m'as trahi pendant 20 ans ». On peut penser, mais il fallait qu'ils le disent tout de suite, mais est-ce que ça aurait été plus facile et mieux digéré? J'en suis pas convaincue. Donc je pense que c'est vraiment difficile d'en tout dire. Ça veut dire se faire confiance, ça veut dire faire confiance à l'autre, ça veut dire savoir que l'autre est en capacité d'entendre, de comprendre et de ne pas juger. Et c'est pas si évident que cela.
1: Est-ce que cela signifie pour autant qu'il faut cacher des choses?
2: Je ne pense pas qu'il faut cacher des choses. Et c'est vrai que les non-dits dans les familles, il y a certains non-dits qui sont terribles à porter. Et je pense que dans toutes les familles, plus ou moins, il y a ces non-dits. Donc il y a des grands événements qui doivent être dits à un moment propice, bien évidemment, de la bonne façon. Et effectivement, les événements importants qui, quelque part, touchent tout le monde ou vont toucher la descendance, il est important de les révéler. Mais il y a des petites choses, peut-être, qui n'ont pas à être dites. Et puis, je pense aussi que chacun a droit à un jardin secret et que l'on doit faire confiance à l'autre. La confiance, c'est aussi quelque chose d'important. Et le jardin secret est aussi quelque chose d'important, même si tout le monde a exactement la même chose dans son jardin secret. C'est 4-5 grands thèmes que nous avons dans notre jardin secret, qui sont les mêmes pour tout le monde. Il n'empêche que peut-être on en a besoin. Ça fait partie aussi peut-être de l'humain, d'avoir un territoire à lui, un espace privé, même à l'intérieur du couple. Je pense que c'est aussi important.
1: Ce qui ne signifie pas qu'on y met plein de choses abominables.
2: Non, non, on n'y met pas plein de choses abominables. Ça peut être des expériences, des sensations, voilà, des rêves.
1: Eh bien, merci Clémentine pour cette orientation, cette réflexion. À la prochaine fois.
2: Merci Fabrice.

0: 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Merci de rester avec nous à l'écoute de RFI, les midis à Paris, 10h en temps universel. Et le journal, c'est tout de suite avec vous, Simon Marseille. Bonjour.
1: Bonjour Caroline et bonjour à tous. À la une de votre journal, donc la Coupe du Monde de football, ça casse pour l'Allemagne et les Pays-Bas, ça passe pour le Paraguay et le Maroc. Retour dans une poignée de secondes sur la qualification exceptionnelle des Lions de l'Atlas. Dans le reste de l'actualité, des réunions au contour encore flou prévues cette semaine entre l'Iran et les États-Unis. Et des délégations sont attendues au Qatar dès ce mardi. Près de 420 drones ukrainiens abattus dans le ciel russe la nuit dernière. La guerre en Ukraine qui embarrasse le président biélorusse Alexandre Loukachenko, pris en étau entre son allié Moscou et l'Occident. Enfin, reportage en fin de journal dans une chambre funéraire saturée en France. Conséquence de la canicule meurtrière qui a étouffé le pays pendant 10 jours. Et d'abord le Maroc, donc, qui valide son ticket pour les huitièmes de finale de la Coupe du Monde de football. Les Lions de l'Atlas, vainqueurs des Pays-Bas à l'issue d'une séance de tir au but irrespirable. Gwendolina Duval pour RFI. Vous étiez dans les tribunes du stade de Monterrey dans le nord du Mexique.
2: Dès le début, les Marocains connaissent l'enjeu. Ils y croient dans un stade qui vibre majoritairement pour les Lions de l'Atlas.
3: Les Mexicains supportent les Marocains. C'est pour ça qu'on est frères.
4: On a confiance dans notre équipe. On a de bons joueurs. Le Maroc doit garder sa concentration.
2: Concentrés, les Marocains le sont. Dans une première mi-temps tendue, l'équipe tente des percées dans un jeu très fermé.
5: C'est stressant, mais on va gagner.
6: Inch'Allah, oui, j'espère, c'est intense.
7: On a eu quelques occasions, mais bon, c'est la Hollande. Hein. Ben, il faut juste marquer. Hein. Espérons qu'on va le faire.
2: Et ce sont les Pays-Bas qui ouvrent le score et mènent jusqu'au soulagement des Marocains, l'égalisation en temps additionnel.
8: Bon, c'est un mélange de sentiments là, mais maintenant on va gagner, on est sûr.
2: Mais le suspense se prolonge jusqu'à la fin des tirs au but et met les nerfs des supporters à vif.
9: C'est de la folie, ces tirs au but, ils vont nous rendre fous.
2: Puis c'est l'explosion de joie.
9: Mais je suis dans les nuages, moi.
10: C'est vraiment extraordinaire.
9: C'est incroyable ce qu'on vit. Et on mérite cette victoire.
2: Une victoire que les supporters marocains promettent de fêter au Mexique. Gwendolina Duval, Monterrey, RFI.
1: Et le Maroc qui affrontera le Canada samedi prochain en huitième de finale. À retenir également la surprise, l'Allemagne sortie de la compétition par une équipe paraguayenne héroïque au tir au but également. La suite, c'est la Côte d'Ivoire de Yann Diomandé qui affronte la Norvège menée par Erling Haaland. Coup d'envoi 17h TU et puis notez cet autre rendez-vous 21h TU France-Suède. Les hostilités sur pause entre l'Iran et les États-Unis. Une réunion est prévue entre les deux parties ce mardi au Qatar, selon le président américain. Téhéran balaye l'idée de négociations directes et parle de rencontres techniques. Les émissaires américains Steve Witkoff et Jared Kushner seront autour de la table d'après la porte-parole de la Maison-Blanche. Je rappelle qu'en dépit du protocole d'accord signé il y a 2 semaines, les deux pays ont repris les attaques la semaine dernière. Les États-Unis bombardant Téhéran et l'Iran en ciblant ses voisins du Golfe. Plus de 1700 morts au Venezuela, bilan actualisé du double séisme qui a secoué le pays il y a 5 jours. Environ 50 000 personnes restent introuvables d'après les Nations Unies. L'armée américaine qui a déployé 130 marines a annoncé hier que le port de la Guayra, l'épicentre, pouvait désormais accueillir l'aide humanitaire. 419 drones ukrainiens abattus dans le ciel russe la nuit dernière. Ils ont notamment survolé la région de Moscou où un bébé de 6 mois a été tué selon les autorités locales. Le président ukrainien affirme que les attaques ont touché un centre de communication. Volodymyr Zelensky, qui par ailleurs multiplie les coups de menton en direction du président biélorusse, allié de Moscou. Position inconfortable qui pousse Alexandre Loukachenko à jouer un numéro d'équilibriste. L'objectif, Daniel Valo, ne pas fâcher l'Occident tout en montrant patte blanche auprès de Moscou et de Pékin.
11: Ménager son allié russe sans s'impliquer outre mesure dans le conflit, Rennes, c'est l'équation pour le moins délicate que doit résoudre le président biélorusse. Or, selon des informations du Wall Street Journal, la Russie accroît la pression sur la Biélorussie pour qu'elle s'engage davantage à ses côtés, sans aller jusqu'à déployer des troupes en Ukraine, mais en autorisant par exemple des attaques de drones russes depuis son territoire ou en menant des opérations hybrides. Parallèlement, Alexandre Loukachenko fait face à des pressions inédites de la part de l'Ukraine, Volodymyr Zelensky l'ayant menacé de représailles militaires pour le forcer à désactiver des antennes relais servant à l'armée russe. L'équation est d'autant plus compliquée à résoudre qu'un troisième élément est venu s'y ajouter, la position américaine qui a beaucoup évolué avec le retour de Donald Trump à la Maison-Blanche. Le président américain a en effet levé certaines sanctions sur la Biélorussie en échange de la libération de prisonniers politiques, un processus balbutiant de normalisation avec Washington souhaité par Loukachenko pour ne pas rester dans une situation de dépendance totale vis-à-vis de Moscou.
1: Les précisions de Daniel Valo. L'ONG Ensemble contre la peine de mort plante son drapeau à Paris ce mardi pour 3 jours, 9e congrès mondial contre la peine capitale sur fond de résurgence des exécutions dans plusieurs pays. 47 à travers le monde l'appliquent encore, les États-Unis notamment, où le nombre d'exécutions a presque doublé l'an passé avec 47 exécutions enregistrées. Daniel Gwin, un Afro-Américain condamné à tort, a passé près de 30 ans dans le couloir de la mort en Pennsylvanie avant d'être libéré en 2024. Il a échappé à la peine capitale. Écoutez.
12: I was a victim and a target because of my color, this color of my skin.
13: J'ai été pris pour cible à cause de ma couleur de peau. J'étais jeune, j'avais 24 ans, je ne connaissais pas la loi et ce système m'a écrasé. J'ai été condamné à mort et placé à l'isolement pendant 28 ans. Je n'ai reçu aucune indemnisation, aucune excuse, même pas un ticket de bus pour rentrer chez moi. Parce que les autorités, le gouvernement, ne veulent pas reconnaître qu'ils se sont trompés, ou même qu'ils ont fait ça intentionnellement. Car jusqu'à aujourd'hui, je ne sais même pas comment je suis devenu suspect dans cette affaire.
5: Qu'est-ce que vous voudriez dire à des gens qui soutiennent encore la peine de mort pour les convaincre ?
13: Je leur dirais que la peine de mort ne fonctionne pas. Elle n'a pas d'effet dissuasif sur la criminalité. Au contraire, il y a toujours des gens qui commettent des meurtres. Et il existe une manière plus humaine de punir quelqu'un pour un crime qu'il a commis.
1: Daniel Gwin, innocent, condamné, rescapé de la peine de mort. Témoignage recueilli par Justine Fontaine. Nous voulons que le monde voit l'Espagne comme un pays qui garantit les droits humains. Déclaration signée du Premier ministre Pedro Sanchez. Il annonce le chiffre d'1 million de demandes de régularisation déposées dans son pays par des étrangers en situation irrégulière. Ce mardi marque le dernier jour possible pour remplir son dossier dans le cadre d'un plan massif du gouvernement socialiste lancé mi-avril. En Europe, le thermomètre affiche ce mardi 35 degrés pour 95 millions de personnes. Pas en France, en revanche, où l'on respire enfin. Après 10 jours de chaleur écrasante, plus que 2 départements du sud du pays sont en vigilance orange canicule à 7h, le Var et les Alpes-Maritimes. Bilan provisoire, je dis bien provisoire, 1000 décès supplémentaires par rapport au mois précédent. Conséquence, toute la chaîne du funéraire est grippée en Île-de-France. Les chambres froides de la région sont saturées. Oriane Gendreau, c'est le cas au funérarium international d'Orly, c'est dans le sud de Paris.
14: Le funérarium va bientôt fermer, mais le téléphone ne cesse de sonner. Florent Poupeville, un des employés, explique qu'ils sont constamment sollicités depuis vendredi.
15: Normalement, on tourne à une cinquantaine, soixantaine de défunts par mois. Là, c'est simple, depuis cette vague de chaleur, on a multiplié par 2. Parce que les autres funérariums sont pris, donc forcément, au fur et à mesure, ils vont de plus en plus loin jusqu'à trouver une place de libre.
14: La région d'Île-de-France est particulièrement touchée par ces décès. Ce week-end, le funérarium a refusé plus d'une centaine de corps.
15: Tout le monde refuse parce qu'on ne peut pas, d'un point de vue légal et d'un point de vue décence vis-à-vis des familles, on ne peut plus les accepter.
14: Et deviennent quoi ces corps ?
15: Pour l'instant, ils sont dans l'attente. C'est ça le problème. Alors après, du coup, il existe des solutions un petit peu alternatives. Soit les hôpitaux finalement dépannent, les gardent plus longtemps que prévu. Il y a aussi également, après, une solution dépannent, les gardent plus longtemps que prévu.

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1: Bonjour à toutes et à tous et bienvenue dans ce moment d'information locale sur Radio Intervalle. Demain, nous serons déjà en juillet et pour bien commencer ce mois de juillet, je vous propose de retrouver nos correspondantes à l'Office de tourisme de Sommières ainsi que Hélène au CPIE du Gard pour toutes les sorties nature. Ce sera dans un instant. Pour commencer, l'agenda dans l'agglo d'Alès avec une conférence à Saint-Christol-les-Alès, la petite histoire des dinosaures ce mercredi. Ce sera de 10h30 à 11h30 à la médiathèque de Saint-Christol-les-Alès. À la médiathèque d'Alès, toujours ce mercredi après-midi cette fois, initiation à la typographie et à l'impression. C'est un atelier destiné aux enfants des 10 ans et c'est gratuit pour tous, donc de 14h30 à 17h30 à la médiathèque Alphonse Daudet d'Alès. Le festival Estivalès commence également. La première soirée, c'est ce mercredi 1er juillet avec le concert de Back to Bix. C'est dans la cour du Fort Vauban à partir de 20h30 et c'est gratuit. Pour continuer maintenant, retrouvons les sorties nature du CPIE du Gard, le Centre permanent d'initiative à l'environnement et ses structures membres. Elles nous sont présentées par Hélène Clavreuil.

0: mercredi 1er juillet à Mialé. Découvrez un atelier poétique avec diptyque ou l'art dialogue avec l'eau, dessiné sur des galets immergés, inspiré par les reflets de l'eau, les mouvements de la rivière. Puis laissez votre œuvre éphémère rejoindre la rivière, immortalisée en photo et en vidéo pour un souvenir unique. Toujours mercredi 1er juillet à Saint-Chapte. Un beau soir d'été, vous découvrirez un paysage façonné par l'homme où nature et culture se mêlent harmonieusement, l'agro-écosystème. En compagnie de Jérôme Mestralier, viticulteur, parcourez les vignes et échangez sur les pratiques culturales, leur impact sur la biodiversité et la gestion des ressources en eau avec le Centre ornithologique du Gard. Vendredi 3 juillet, à Toiras, partez pour une aventure originale au fil du Gardon à bord du vélo-rail avec le Centre ornithologique du Gard. Accompagné d'une animatrice, découvrez la faune emblématique et les paysages au fil de la rivière. Samedi 4 juillet, à Méjane-le-Clap. Cette fois-ci, vous allez partir sous terre. S'il est facile de s'émerveiller des garrigues et des gorges de la Cèze, les sous-sols recèlent eux aussi de nombreux secrets. Lors de cette sortie, partez à la découverte des cavités et de leur formation et de leur rôle dans l'écosystème avec le Centre ornithologique du Gard. Toujours samedi 4 juillet à Saint-Jean-du-Gard. Comme une loutre, arpentez la rivière. Découvrez le mode de vie et l'alimentation des mammifères de la rivière afin de mieux comprendre comment ces espèces s'intègrent dans l'équilibre fragile de l'écosystème aquatique avec Sentier Vagabond. Une sortie originale les lundis 6 et les mardis 7 juillet à Sainte-Croix-de-Caderle. Partez le temps d'une nuit, installé pour un bivouac en pleine nature, vivez au rythme du soleil, découvrez le monde de la nuit, sans déranger bien sûr avec le merlé. Vous apprendrez à monter votre camp, maîtriser les astuces du bivouac et initiez-vous à l'orientation. Le soir venu, laissez-vous guider par une marche sensorielle nocturne, des contes et des échanges sur vos peurs et vos représentations de la nuit. Une expérience immersive pour vivre pleinement le dehors lors d'une aventure inoubliable. Retrouvez toutes ces informations sur le guide des animations dans les offices de tourisme ou sur notre site cpiegard.fr et dans la rubrique Avoir à faire. À très bientôt.
1: Bonjour à tous, je suis Gwen Samoyau de l'Office de tourisme du Pays de Sommières et voici les animations qui vous attendent pour ce mois de juillet. Et justement, tout le mois de juillet, mettez-vous au frais et profitez des expositions. À Villevieille, exposition Le Gard Autrement de Chris Bulteau, vous découvrirez une déambulation artistique au fil des œuvres inspirées de patrimoine gardois. Et ça se passe au Château de Pondre. Au mois de juillet également, à Calvisson, une exposition « La robe de dragon » d'Hélène Brett, qui est une œuvre textile contemporaine. Ça se passera au 9 rue du Général de Gaulle. Au mois de juillet jusqu'au samedi 11, à Sommières, exposition de peinture « Paradigme » de Rika Deriker dans la très jolie chapelle des Ursulines de Sommières. Jeudi 2 juillet à Sommières, concert Vorum Music School Symphony Orchestra. C'est un concert avec un orchestre estonien composé de 45 jeunes musiciens. C'est organisé par la mairie dans le cadre du 21e Festival des Orchestres de Jeunes en Provence, un répertoire de musique classique et estonienne. Rendez-vous place des Docteurs Dax. Du vendredi 3 au dimanche 5 juillet à Salinelle, c'est le Festivalito, qu'on se le dise. Le Festivalito, c'est 3 jours suspendus qui mettent le lien par les arts oratoires et les arts tout court des artistes français, des artistes de Grande Colombie et les habitants du territoire gardois et d'ailleurs. Rendez-vous place Étienne David Meynier de Salinelle. Du vendredi 3 au dimanche 5 juillet à Lec, c'est la fête votive avec au programme Abrivade, Bandid, Ansiro et autres festivités. Vendredi 3 juillet à Villevieille, profitez de la visite du moulin de Villevieille. Ça se passe 154 avenue des Cévennes. Samedi 4 juillet, dans les carrières de boissons, profitez du festival J'aurais voulu être un artiste. Un festival d'été multi-artistique, participatif et familial, de la musique, du café-théâtre, une exposition d'art graphique, des ateliers d'enfants. C'est une bouffée d'énergie positive dans le très beau site de la carrière de boisserons. Samedi 4 juillet à Asper, découverte de la cuvée Géricault Atelier du Printemps. Le Mas Granier propose un atelier pour vous présenter cette cuvée et son histoire animée par Jean-Philippe Granier, vigneron œnologue. Samedi 4 juillet au Jardin de Bizac de Calvisson, atelier tisane de santé avec des plantes sauvages. Samedi 4 juillet à Calvisson, festival Youpi, c'est l'été. De nombreuses animations à découvrir en famille ou entre amis toute la journée. Concerts live, ateliers créatifs pour petits et grands, jeux en bois traditionnels, jeux insolites et autres surprises. Samedi 4 juillet à Sommières, c'est la soirée Paella au profit de la Ligue contre le cancer. Dimanche 5 juillet, c'est la course camarguaise Trophée des As dans les arènes de Sommières. Retrouvez toutes ces informations sur l'agenda de l'Office de tourisme sur www.ot-sommières.com et je vous souhaite un très beau mois de juillet. À très bientôt.
2: Merci à Gwen de l'Office de tourisme de Sommières pour tous ces bons plans. Merci à vous de votre écoute. Restez bien branchés sur Radio Intervalle tout l'été pour connaître l'actualité des événements, culture, loisirs et tourisme près de chez vous. À très bientôt.
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1: On est avec Karine Delaumône pour une nouvelle émission sur la santé et les 10 piliers métaboliques à renforcer pour rester en bonne santé dans le cadre d'une série de conférences et d'ateliers qui se déroule à Saint-Jean de Sérargues. Karine, bonjour.
2: Bonjour.
1: Un plaisir d'être avec vous. On a parlé de densité nutritionnelle calorique des aliments ultra transformés. C'est ce que vous ferez d'ailleurs dans ces rencontres. Alors, ce n'est pas tous les mois, c'est plus ou moins tous les 2 mois. En tout cas, c'est en visu, c'est avec vous, en vrai. Ensuite, il y a un partage. C'est vraiment le moment d'aller plus loin qu'une émission de radio. Quelquefois, on peut rester quand même. On ne va pas toujours au fond du sujet, évidemment.
2: Et oui, bien sûr, on donne les ébauches, les grandes lignes, et puis après, ben, quand on a 1h30 devant soi, qu'on peut poser des questions en direct, on peut effectivement approfondir. Par exemple, quand on fait les petites conférences sur les 10 piliers métaboliques, on élabore des menus qui respectent le pilier métabolique qu'on est en train de développer, et puis ceux qui ne les respectent pas du tout. C'est parfois assez drôle, il peut y avoir des surprises.
1: Alors, il y a un sujet qui est à la mode, enfin, je ne sais pas si c'est à la mode, mais en tout cas, on en entend parler à la télévision, dans des émissions de santé, il y en a beaucoup plus qu'avant aussi, ou dans des lectures qui ne sont pas les livres spécialisés dans la santé, ou les journaux, des antioxydants. Alors, on en parle aussi beaucoup dans le cas de l'âge, hein, évidemment, les antioxydants, les crèmes, etc. Mais vous, aujourd'hui, vous nous parlez des aliments antioxydants. Alors, moi, j'avais bien écouté Karine Delaumône dans une émission précédente, j'ai mangé de la pastèque tout l'été, ma chère Karine, parce que vous m'avez dit qu'il y avait des antioxydants. Et les tomates, vous m'avez dit, il n'en a pas beaucoup, mais c'est quand même pas mal. Mais ça, j'en mangeais déjà. Alors que j'ai horreur de la pastèque, Karine.
2: Alors, il y a d'autres façons de manger des antioxydants. Il y a plein de façons de manger des antioxydants. Donc, la pastèque, c'en est un, parce que c'est une sorte de champion. Mais on peut trouver ce qu'on aime, tant qu'à faire. C'est pas la peine de manger un truc tous les jours qu'on n'aime pas trop.
1: Bah, j'attends d'avoir justement les informations de cette émission. Alors, pour ceux qui n'aiment pas la pastèque, alors déjà, on va revenir à la définition et surtout à l'intérêt métabolique, parce que c'est ça qui est intéressant aussi avec vous en tant qu'ancien médecin. C'est que vous êtes entré vraiment dans cette approche du dynamisme et du fonctionnement de tout cela.
2: Alors, puisqu'on parle de pilier métabolique, je rappelle, le métabolisme, c'est toutes ces réactions chimiques et physiques qui se produisent sans cesse à l'intérieur de nos cellules et autour de notre cellule, de nos cellules, dans notre organisme en tout cas, pour nous maintenir en vie, permettre à tous nos systèmes de fonctionner le plus harmonieusement possible et le plus longtemps possible. Dans ces processus-là de transformation, il y a forcément production de sortes de déchets, et parmi ces déchets, il y a des molécules qui sont des espèces réactives oxydées qui ont chopé des petits électrons en trop, qui sont très instables et qui sont très agressives, notamment agressives pour notre ADN, mais agressives pour tout leur environnement. Donc, dans notre propre métabolisme, il y a production d'oxydants. Et puis après, dans notre environnement, on peut être soumis à un tas d'oxydants. Le plus connu, c'est le tabac, qui est très très très oxydant. Mais vous avez aussi, à chaque fois que vous êtes soumis à des rayonnements, et dès que vous vous mettez au soleil, vous êtes soumis à des rayonnements. Et puis il y a aussi les polluants, il y a beaucoup beaucoup de sources d'oxydants dans notre environnement. Comme le corps humain est vraiment extrêmement bien fait, il est prévu d'avoir des antioxydants qui viennent équilibrer l'action de ces pro-oxydants et qui viennent les neutraliser. Et ces antioxydants, on ne les fabrique pas. On a besoin d'éléments extérieurs. C'est indispensable qu'ils viennent de l'extérieur. Et l'extérieur, c'est notre alimentation. Donc, dans les piliers métaboliques, pour que notre métabolisme se passe bien, il faut neutraliser les substances oxydantes et donc consommer beaucoup de substances antioxydantes.
1: Quand vous dites neutraliser, c'est-à-dire ensuite elles vont être évacuées, tout simplement?
2: C'est ça, elles vont être transformées et évacuées, et même parfois elles vont être recyclées et réutilisées, une fois qu'elles ont été neutralisées.
1: Alors, vous avez parlé de beaucoup de cas de figure, hein. Vous avez parlé de pollution par exemple, extérieure, vous avez parlé de métabolisme, ou en tout cas de système génétique presque à la base, vous avez parlé aussi d'aliments qui apportent des oxydants, de dynamique énergétique selon ce qu'on fait comme activité. Peut-être nous donner un ordre de comparaison. Il y a des personnes qui vont créer plus d'oxydants que d'autres, et dans quelles conditions?
2: Eh ben, quand votre métabolisme ne fonctionne pas dans des très bonnes conditions, c'est-à-dire si vous mangez beaucoup d'aliments ultra transformés à densité nutritionnelle faible par exemple, vous allez produire plus. Le système ne va pas fonctionner de façon idéale, vous allez produire plus d'oxydants. si vous avez une activité physique très intense, vous augmentez votre métabolisme, ça c'est tout simplement mathématique, vous allez produire plus d'oxydants. Si vous évoluez dans un environnement extrêmement pollué ou que vous mangez beaucoup de polluants, vous mangez beaucoup de pesticides, vous allez être inondé de plus d'oxydants. Donc il vous faudra encore plus d'antioxydants. Et il faut savoir que notre système vieillit avec l'âge et que quand il vieillit, ben, il est un peu moins performant pour neutraliser ses oxydants. Donc en vieillissant, on a encore plus besoin d'antioxydants.
1: Voilà, et ça, ces études-là nous permettent aujourd'hui peut-être de savoir quels sont les aliments. On avait aussi du bon sens à d'autres époques, comme on peut avoir pour les associations d'aliments, par exemple.
2: Bah, les antioxydants les plus connus, c'est des noms que vous allez reconnaître, les polyphénols, les caroténoïdes, la vitamine C, la vitamine E, par exemple, sont apportés par une alimentation très végétale, quasiment exclusivement végétale d'ailleurs. Donc, autrefois, quand on mangeait beaucoup de légumes qu'on avait produits dans notre jardin, quand on mangeait beaucoup de légumes tout simplement parce que la viande était trop chère et pas accessible tous les jours, quand on pratiquait la cueillette, ben, on avait un environnement certes moins pollué, mais on avait aussi un apport alimentaire en antioxydants naturellement plus riche. On mangeait aussi des noix parce que ça se conserve et parce qu'on les a cueillies à une saison, on va pouvoir les manger toute l'année. Donc tout ça, c'est source d'antioxydants. Donc naturellement, on avait une alimentation plus riche en antioxydants.
1: D'où aujourd'hui la nécessité de faire encore plus attention. Alors, on est aujourd'hui à cette époque où bah, aussi, bien sûr, l'origine des aliments est importante, mais vous donneriez quoi comme conseil pour terminer sur ce sujet de l'apport des antioxydants et de l'équilibre de cette présence des antioxydants?
2: Alors, il y a beaucoup de gens qui vont vous répondre que c'est intéressant de prendre des antioxydants en complément alimentaire. Si vous regardez un peu dans la parapharmacie, le rayon des antioxydants, il est énorme. Il y a des effets qui sont prouvés, effectivement, pour certains. Par exemple, des extraits de thé, des extraits de l'oignon, des extraits de la tomate, tiens, on en parlait en introduction, qui ont des effets antioxydants majeurs. Mais ce qu'on a constaté, c'est que les effets d'un antioxydant pris dans un aliment qu'on va manger entier, c'est toujours l'intérêt de manger des aliments dans leur matrice, va être supérieur à l'effet des antioxydants que vous allez trouver en complément. Donc si vous avez une alimentation qui est enrichie tous les jours, cette métronomique, elle est importante, un petit peu tous les jours, comme le métronome, tic-tac, tic-tac. Je vais manger tous les jours des épices, je vais manger tous les jours des aromates, je vais manger tous les jours des légumes les plus frais possibles. C'est eux qui produisent le plus d'antioxydants puisque ça leur sert à se défendre contre leurs agresseurs. Je vais manger tous les jours des fruits, je vais manger tous les jours une petite poignée de noix. Et là, je vais avoir une alimentation tous les jours riche en antioxydants. Je vais consommer aussi des huiles de bonne qualité. La vitamine E se trouve dans les huiles ou dans le germe de blé. En consommant ça de façon quotidienne un petit peu, je vais avoir une alimentation très antioxydante. Un de mes 10 piliers métaboliques.
1: Voilà pour ces antioxydants. Il y a aussi des crèmes antioxydantes, mais ça n'a rien à voir, Karine.
2: Non, ça n'a pas rien à voir, c'est simplement le mode d'application qui est différent. Au lieu de l'avaler, vous allez le mettre sur la peau pour essayer de l'aider à lutter contre les agressions extérieures et contre le vieillissement. Et il y a des effets prouvés.
1: Alors, quand on vient voir un médecin, on est souvent dans l'urgence. C'est la crise aiguë. Et quand on est dans cette crise aiguë, on prend un médicament. Et on va revenir à ce que vous disiez, parce que ça m'a un peu interpellé, je pense aussi nos auditeurs, le fait de concentrer quelque chose et de prendre, que ce soit de la vitamine E ou des antioxydants, on va prendre ça pendant 15 jours, et on ne va pas, vous avez parlé de métronome aussi, on ne va pas forcément entrer dans une logique d'habitude. Et là, avec les antioxydants, on n'est pas dans un problème aigu. Donc, franchement, cette logique est peut-être intéressante avec la conseillère que vous êtes aussi sur la santé, parce que c'est votre travail, je suppose.
2: Alors, c'est d'autant plus intéressant avec le sujet des antioxydants que si vous consommez certains antioxydants en excès à des doses dites pharmacologiques qui dépassent vos besoins physiologiques, les antioxydants vont avoir un effet complètement contraire à celui qu'on attendait. On sait que si vous consommez trop de vitamine E, surtout si elle est de synthèse chimique, au lieu de vous protéger des cancers comme on le pensait initialement, vous allez majorer votre risque de cancer, spécialement du poumon. Donc attention, ne consommez surtout pas des compléments antioxydants à tort et à travers, en quantité importante. Vous risquez de générer les effets opposé à ce que vous souhaitez. D'où l'intérêt d'avoir une alimentation riche en antioxydants, parce que là, on ne dépassera pas les doses.
1: Il faut venir vous voir avec ces ateliers et conférences mêlant la théorie et la pratique et la rencontre avec vous aussi. Prochain rendez-vous, non plus avec cette notion d'antioxydants, mais on parlera des aliments d'origine végétale, et ça, c'est un de vos sujets de prédilection et qui semble important d'ailleurs, quel que soit le sujet qu'on aborde avec vous. À bientôt.
2: À bientôt.
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Bonjour, je suis Émilie Valmal, animatrice du dispositif Relance Octave sur les Cévennes losériennes à Florac. Relance Octave, c'est un service gratuit mis en place par la CCI, la Chambre de métiers et d'artisanat et la Chambre d'agriculture de la Lozère afin de faciliter la transmission des entreprises et accompagner à la fois les personnes qui souhaitent transmettre leur activité et les personnes qui ont un projet de reprise. Je vais vous présenter une de nos offres d'entreprise à reprendre en ce moment en Sud-Lozère. En agriculture, annonce L0483, l'association foncière pastorale de Ventalon en Cévennes propose la mise à disposition d'hectares pour des projets du type pastoralisme, ovins, caprins, porcins, ou pour de la production castanéicole ou autre. L'association est ouverte à tout type de projet, que ce soit pour lancer votre activité ou pour la développer. Il y a une centaine d'hectares qui peuvent être mis à disposition pour un ou plusieurs projets selon les besoins et les demandes. La Chambre d'agriculture de la Lozère a réalisé un diagnostic agricole et castanéicole qui a permis de dresser un état des lieux et d'évaluer le potentiel pastoral et castanéicole. Si vous êtes intéressé, retrouvez l'intégralité de l'annonce sur notre site avec la référence L0483. 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
1: Aujourd'hui, défenseur. Aujourd'hui, Corinne, vous avez mis votre gant de boxe parce que c'est le moment de se défendre.
2: Eh bien, je crois qu'on en a besoin souvent dans la vie.
1: Oui. Et puis surtout aujourd'hui, j'ai envie de dire, la vie est quand même complexe.
2: On a fait beaucoup d'agressions, d'agressivité. D'une part, donc se défendre peut-être contre la violence, mais aussi contre des tas de puissants qui sont un peu indifférents au sort de tout un chacun. Et oui, j'aime bien ce mot de défenseur.
1: Alors défenseur, voilà, vous avez choisi défenseur avec un D, donc on a la lettre D.
2: Oui, voilà.
1: Alors, on ne va pas vous demander pourquoi vous avez choisi défenseur, ça pourrait prendre beaucoup de temps. Mais ce que vous avez trouvé sur ce terme, face à un texte biblique, est-ce qu'on trouve ce terme d'ailleurs dans la Bible ?
2: Oui. Et justement, c'est un des qualificatifs de Dieu. Dieu est présenté comme notre défenseur. Et c'est défenseur en tant que qualité de Dieu dont j'aimerais parler. Et c'est une qualité que j'aime beaucoup personnellement par rapport à Dieu. Il me semble qu'on a l'habitude, un peu, probablement dans un peu toutes les religions, de voir Dieu comme notre juge. Celui qui, à un moment donné, parce qu'il connaît tout de nous,
1: porte un regard.
2: Et parce qu'il a autorité, nous juge. Et c'est souvent d'ailleurs perçu, on se sent tout petit devant cela et très menacé. Parce qu'on se sent assez
1: vulnérable.
2: Assez vulnérable et assez peu de choses devant la grandeur de Dieu. Ça me semble être une notion assez répandue dans le monde religieux. Mais associée à cette notion de juge, celle de défenseur, ce que fait la Bible à propos de Dieu, je trouve que c'est un enrichissement très intéressant par rapport à cette idée de jugement qui peut nous faire si peur.
1: Alors quand on est défenseur, déjà, peut-être que Dieu répond à un besoin, parce que vous parliez de « on a besoin de se défendre aujourd'hui ». Alors quand on est défenseur de qui ? Est-ce que c'est une défense partiale ou impartiale ?
2: Alors, il se présente comme le défenseur des plus démunis, des pauvres, plus précisément même des veuves et des orphelins.
1: Quand vous me dites ça, vous savez, ça me fait penser au film de Zorro. Vous savez, quand j'étais petit, on voyait Zorro qui arrivait. Alors, il y avait les Mexicains qui étaient là, hein, qui étaient un petit peu persécutés à l'époque par les Espagnols. Et puis, Zorro arrivait, je viens défendre les...
2: Exactement, les opprimés. Et mais c'est un peu ça. Bon, c'est peut-être un peu cavalier,
1: ouais, bien sûr,
2: si j'ose
1: bien
2: dire.
1: Sûr. C'est le cas de le dire, oui.
2: Cavalier de traiter Dieu de Zorro. C'est pas réellement cela, évidemment. Mais il est du côté des opprimés. Ah. Il se présente comme du côté des opprimés et pas comme du côté des puissants, des riches, des orgueilleux.
1: Mais il est quand même aussi du côté des riches. Je veux dire, il n'abandonne pas non plus les riches.
2: Non, surtout qu'il faut plutôt passer au niveau, non pas forcément matériel, mais au niveau de l'état d'esprit.
1: Voilà,
2: on peut être matériellement riche.
1: Parce qu'Abraham était riche et Dieu était avec Abraham,
2: absolument.
1: Semble-t-il.
2: Parce que tout en étant matériellement riche, il était aussi généreux, par exemple.
1: Et j'ai envie de dire aussi, peut-être il y a des pauvres qui oppriment d'autres pauvres. Donc, qu'est-ce qu'il
2: Ah, mais oui, il ne faut pas rester uniquement au stade matériel, mais comme des positionnements dans la vie.

0: C'est-à-dire que lorsque l'on souhaite prendre le parti de ce Dieu qui est auprès des opprimés, on devient nous-mêmes auprès de ces populations en difficulté ou de nos proches aussi qui, à des moments donnés, n'ont peut-être pas des problèmes financiers mais autres et on est sensible, une oreille tendue.
1: Je crois que celui qui veut s'inspirer de Dieu, qui veut prendre exemple sur Dieu d'une certaine manière, eh bien, ne peut pas être un oppresseur lui-même. Ou alors, selon moi, il n'a rien compris à Dieu. Mais il devient, oui, soit il est déjà un opprimé et il se confie en Dieu et bon, peut-être qu'il essaie de trouver des solutions, faut toujours le souhaiter. Mais s'il a la chance de ne pas être un opprimé lui-même, celui qui aime Dieu et qui sert Dieu va vivre lui-même dans sa propre existence, dans ses propres actions, voire dans ses actions politiques peut-être parfois, eh bien il va vivre une vie généreuse, une vie tournée vers les opprimés, à chaque fois qu'il aura l'occasion de réparer une injustice, même des fois des toutes petites injustices dans le cadre familial, pourquoi pas, eh bien, déjà être dans cette orientation, d'avoir une oreille attentive à ceux qui sont les moins écoutés, justement.
0: À ceux qui ont besoin d'une défense.
1: À ceux qui ont besoin d'une défense.
0: D'un avocat, d'une présence.
1: C'est un parfait synonyme, l'avocat. Et Dieu est donc présenté comme en même temps juge, il ne perd pas sa fonction de juge, mais en même temps notre avocat. Ce qui fait que ça nous invite aussi à avoir une attitude moins peureuse de Dieu, mais une attitude de confiance.
0: Confiante, oui.
1: De confiance. Il est là pour nous, il n'est pas contre nous. Il est là pour notre bien. Il est là pour notre avenir, pour notre vie, pour tout ce qu'il y a de positif. Voilà comment il se présente. Et c'est une valeur qui me semble extrêmement positive.
0: Alors je vois que vous aviez trouvé un texte, dans le texte biblique, en tout cas dans l'Évangile, qui présente justement Dieu, Jésus-Christ, comme défenseur ou avocat.
1: Absolument. Alors c'est présenté dans un cadre de l'expérience personnelle et non pas matérielle de la vie. C'est un texte qui se trouve dans une lettre de Jean, l'apôtre Jean. Deuxième chapitre et verset 1, Jean dit ceci: « Si quelqu'un commet des péchés, nous avons un défenseur devant le Père, c'est Jésus-Christ, le juste. » Et si les défenseurs, si les justes, on pourrait s'attendre, c'est parfois le cas des gens qui se croient justes, c'est qu'ils sont un peu intransigeants. Mais Jésus est à la fois juste, parfaitement juste, et plein de mansuétude, de compassion, de bonté, de gentillesse envers ceux qui n'arrivent pas à être aussi justes, aussi parfaits et qui font des tas de faux pas. Et Jésus est présenté comme l'avocat de ceux qui font des faux pas dans la vie, dans leur vie, dans leur relation avec Dieu, dans toutes les bêtises plus ou moins graves qu'on peut faire dans la vie, volontairement parfois, involontairement encore plus souvent. Eh bien, on n'est pas devant un juge inflexible qui note toutes nos défaillances et le couperet tombera sur nous. Eh bien, il y a ce défenseur et cet avocat qui est plein de compréhension envers nos faiblesses.

0: un dieu juge, un dieu qui est aussi avocat, donc dans les deux parties, à la limite, c'est quand même intéressant. Quand on est avocat, on défend sa cause parce qu'on est condamné, la plupart du temps. Donc là, on sort peut-être du défenseur, mais c'est aussi
1: on
0: un défenseur.
1: On est coupable, en tout cas.
0: Quand on défense, quand on prend la défense de quelqu'un, oui. C'est qu'effectivement, il y a quelqu'un qui est condamné, qui semble être coupable. Alors, coupable de quoi? Contre qui? Et de quelle défense s'agit-il, là, dans cette présentation de ce personnage Jésus-Christ, avocat?
1: Alors, la culpabilité de l'homme devant Dieu, en fait, elle concerne tous les hommes. Il n'y a pas d'exception, à part Jésus lui-même, qui lui était parfait. Sinon, et vous savez, c'est pas très difficile de le constater, il suffit de regarder à nous-mêmes, d'abord, et puis à tous les autres, pour voir que aucun humain n'est parfait. On a tous des choses à se reprocher, des choses qui à nos yeux sont peut-être plus ou moins graves, mais aux yeux de Dieu, qui lui est dans l'absolue perfection, eh bien aucun homme n'est à la hauteur de l'attente de Dieu, d'une certaine manière. Ce qui pourrait être une situation désespérée. Tous coupables de mille et une choses tout au long de notre vie, et puis voilà, il n'y a plus rien à dire. On est tous coupables devant Dieu, tous jugés par lui et tous condamnés par lui. Ça serait ça, la justice, d'une certaine manière. Et puis, non, ça ne s'arrête pas là. Dieu a choisi d'offrir le pardon à ceux qui le lui demandent, tout simplement. C'est guère plus compliqué que cela. Et donc, d'ouvrir l'espoir, d'ouvrir l'avenir, d'ouvrir le savoir.

0: gratuit, donc accessible à tous. Il n'y a pas besoin d'être super doué, ni super intelligent, ni super riche pour accéder à Dieu.
1: Donc cette défense, elle est déjà réalisée. Alors, peut-être aussi, cette défense a un rapport non seulement avec le présent, mais le futur.
0: Oui, puisque c'est quelque chose qui, une fois qu'on sera défendu par Dieu contre cette de notre propre culpabilité, eh bien, cela donne accès au salut et à ce que la Bible appelle la vie éternelle. Ça concerne effectivement l'avenir.
1: Donc une défense aussi pour ne pas aller dans la mort éternelle. Ça, c'est sympathique.
0: Mais bien sûr, Dieu est le Dieu de la vie.
1: D comme défenseur, nous vous remercions Corinne, nous nous retrouverons pour une autre lettre D. À bientôt, au revoir.
0: Au revoir.
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1: Bonjour Clémentine.
2: Bonjour Fabrice.
1: Aujourd'hui, vous souhaitez nous parler de l'acceptation. C'est un défi que vous nous proposez, je crois.
2: Un grand défi, savoir accepter. Pouvoir accepter aussi.
1: Y parvenir.
2: Et y parvenir. Et surtout ne pas mélanger acceptation avec soumission, avec renoncement. Et je crois que derrière l'acceptation, quand on dit aux gens que peut-être il y a des choses qu'il faut accepter, très souvent il y a le mot renoncement ou abandon, lâcher prise, mais du coup perdre sa fierté parce qu'on renonce. Or pour moi l'acceptation, ce n'est pas ça. L'acceptation, c'est d'abord être conscient de ce qui se passe et c'est faire le choix d'accepter. C'est-à-dire que c'est quelque chose qui est délibéré, qui est conscient et qui est peut-être parfois simplement une étape pour pouvoir prendre le recul nécessaire et mettre en place ce qu'il faut. Donc l'acceptation peut être aussi une étape. Je vais vous donner un exemple, ces éléphants qui, quand ils sont dans leur pays, en Inde par exemple, sont capables d'arracher un arbre, de le tirer, qui ont une force énorme. Et puis on va voir ce même éléphant qui va se faire capturer, qui va se débattre sans doute, et puis qui à un moment donné ne se débat plus, qui va suivre les hommes, qui va travailler pour les hommes, et on va l'accrocher à un tout petit pieu d'un mètre de haut avec une petite chaîne, et il reste là, il ne part pas. Alors qu'il a toute la force, toute l'énergie pour arracher ce pieu et partir. Est-ce qu'il s'est soumis? Est-ce qu'il a renoncé? Est-ce qu'il a accepté? Il a la possibilité de faire autrement et de partir. Il a la force pour ça. Et je crois que toute la nuance est là. C'est l'état d'esprit dans lequel on est qui va faire la différence entre la soumission, l'acceptation ou le renoncement. Ensuite, il y a l'acceptation de soi. Il y a l'acceptation des autres, bien sûr. Il y a l'acceptation des événements qui se produisent et sur lesquels on n'a pas prise. Il y a l'acceptation des gens qui nous entourent. Et puis, il y a aussi l'acceptation de partie de nous-mêmes, que nous acceptons ou que nous n'acceptons pas. Mais je crois qu'il faut dans un premier temps les accepter pour pouvoir ensuite les dépasser. Si d'abord on ne les accepte pas, peut-on vraiment les dépasser ?
1: J'ai l'impression que parfois l'acceptation est perçue comme un acte de faiblesse.
2: Oui.
1: Peut-être le renoncement plus encore, mais déjà oui. L'acceptation, oui.
2: Oui, c'est un lâcher prise et c'est envisagé effectivement par l'extérieur comme ce stop-là, c'est dommage, il devrait continuer à avancer. Or, je crois que parfois c'est une preuve d'intelligence que de savoir s'arrêter, prendre conscience, accepter ce qui est là, parce que c'est ce qui nous en donne une pleine connaissance et qui nous permet de le changer éventuellement. Et puis, il y a des choses qu'on ne peut pas changer. Et se rebeller contre en permanence est un gaspillage d'énergie. Peut-être que cette énergie, on pourrait la mettre au contraire à comment on fait pour vivre bien avec ce qui est là.
1: Est-ce que vous me permettriez de rapprocher cette idée d'acceptation de la notion de non-violence ?
2: Il y a de la non-violence, effectivement, dans l'acceptation. Il y a de l'humilité. On ne peut pas tout. Il y a des choses que l'on ne peut pas changer. Il y a des choses qui ne passent pas par nous. C'est aussi quelque part, pour pouvoir accepter, c'est faire preuve aussi d'humilité, je crois. D'humilité et de confiance.
1: Alors une fois de plus, comme c'est le programme que vous nous proposez, nous allons essayer d'y entrer et d'apprendre à accepter au quotidien, selon les situations qui se présentent à nous. Merci Clémentine.
2: Merci Fabrice.

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Amis auditeurs, bonjour. Aujourd'hui, je suis heureux de vous retrouver encore pour continuer cette série d'émissions consacrée au chant gospel, avec des grands noms du gospel aujourd'hui américains. Du sud, donc bien sûr des États-Unis. Moi, j'ai trouvé en tout cas ces titres et ces auteurs particulièrement dans la région du Mississippi. Je vous propose aujourd'hui d'écouter dans un premier temps deux groupes. Il s'agit des Bishops. C'est souvent d'ailleurs des familles, hein, en général, la plupart du temps, qui chantent d'ailleurs au départ dans des pubs, enfin tout au moins dans des cafés, et qui petit à petit créent des CD et puis sont distribués sur les radios qui sont très nombreuses, ce qu'on appelle les Radio Hits Gospel aux États-Unis. Et je vous propose d'écouter dans un premier temps la famille Bishops avec Let's Celebrate. Laissons donc célébrer ou adorer, suivi bien sûr de l'une des plus grandes familles de gospel du sud des États-Unis, c'est la famille Hoppers avec Stepping on the Clouds. Tout de suite donc successivement ces deux titres.

Bien, j'espère que vous avez passé un bon moment en compagnie de ces groupes américains. C'est vrai qu'on se croirait tout de suite dans l'ambiance, et moi j'aime beaucoup d'ailleurs cette ambiance dans ces pubs, dans ces motels aussi américains. Je vous propose maintenant d'écouter un titre qui a été enregistré justement dans un motel. Il s'agit des Dev Brothers. Alors vous savez, souvent c'est Bishop's Family ou Dev Brothers, c'est un petit peu les titres comme cela qui sont donnés. Alors c'est toute une famille, ils sont d'ailleurs 4 ou 5, avec souvent une voix féminine qui est une voix superbe, bien aiguë, et puis des quelques basses et aussi quelques belles voix masculines bien sûr. Et là, Dev Brothers nous chante donc en live, enregistré donc dans ces conditions, Getaway.

Eh bien, j'espère que vous avez passé de bons moments en compagnie de ces titres qui nous viennent des États-Unis. J'avoue que je ne serais tout à fait incapable de trouver cela en Europe. J'ai eu l'occasion, dans le cadre de mes activités, de me rendre dans ces régions, particulièrement du Middle West, et de rapporter quelques vingtaines de CD pour mon plus grand plaisir, et j'espère aussi pour le vôtre. N'hésitez pas à nous contacter, pourquoi pas pour nous demander aussi ces titres ou ces références, ou aussi pour nous proposer d'autres types de chants sur cette fréquence. Je vous propose donc de nous retrouver pour un prochain gospel consacré à la country. À bientôt, au revoir.

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1: À l'époque où la reine Victoria régnait sur l'Angleterre, au Danemark, un souverain de son âge, Christian X, eut 6 enfants. L'aînée de ses filles épousa le fils aîné de Victoria. La cadette, elle, épousa le futur tsar Alexandre III. Quant à Guillaume Ier, second fils, il reçut le trône de Grèce. Chaque été, Christian X et son épouse invitaient à la campagne toute leur famille et menaient une vie très simple, trop simple peut-être. Un jour que le roi Christian se promenait à travers champs en compagnie de ses deux gendres et de son fils, ils croisèrent un brave paysan. Le roi, ravi de parler à l'un de ses sujets en toute simplicité, engagea la conversation sur le temps qu'il faisait. L'homme bavarda un moment, puis, curieux et pensant avoir affaire aux invités du châtelain des environs, leur demanda leur nom. « Eh bien, mon brave homme, je suis votre roi. Voici mon fils, le roi de Grèce, mon gendre, l'empereur de Russie, et mon autre gendre, le prince de Galles. » À quoi le paysan, pensant avec raison qu'il valait mieux ne pas contrarier les fous, répondit en s'inclinant « Eh ben, je m'en vais vous dire à mon tour qui je suis. Ne le répétez pas, je suis Jésus-Christ. »
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1: À peine le temps d'y voir. Bonjour à tous. Alors aujourd'hui, je vais vous parler d'une musique de film. Donc il s'agit de la musique du film Gaggio di Lo, réalisé par Tony Gatliffe en 1998 avec Romain Duris et Rona Hartner. Alors l'histoire, pour la situer un peu, c'est l'histoire de Stéphane, un jeune Français qui a décidé de parcourir à pied la Roumanie à la recherche d'une chanteuse inconnue nommée Nora Luca, dont il possède un enregistrement sur une cassette audio héritée de son père. Donc il parcourt toute la Roumanie en faisant écouter cette cassette à tous les gens qui passent pour essayer de retrouver cette chanteuse. Et pendant son périple, il fait la connaissance d'un Rom qui s'appelle Isidore et qui l'accueille dans sa communauté. Donc Gaggio di Lo, qui signifie en Roumanie l'étranger fou, continue la traque de cette mystérieuse Nora Luca, tout en trouvant, malgré la barrière de la langue, sa place au sein même de la communauté tzigane. Donc tout le film Gaggio di Lo est conçu autour de la musique tzigane, donc tout le long du film on entend cette cassette, et la musique du film a été écrite spécifiquement pour le film, par le réalisateur Tony Gatliffe, mais aussi par l'actrice principale Rona Hartner. Alors j'ai décidé de vous faire écouter le morceau Nora Luca, qui est interprété par l'orchestre Gypsy Star et par la chanteuse rome d'origine hongroise, Monika Juhász Miszkura, qui est surtout connue sous son pseudo Mitsu.

0: pour conclure, je voudrais vous lire une citation de Tony Gatliffe quand il parle de ce film, et notamment de la musique tzigane. Donc il dit que c'est une musique qui crie la peur et la douleur d'un peuple qui a mal à son âme. C'est pour ça que la musique tzigane est belle. Sinon, musicalement, elle part dans tous les sens. C'est plein de fausses notes. Les instruments sont bricolés avec n'importe quoi. Mais cette musique est un cri de douleur ancestrale qui vient de l'âme de tout un peuple. C'est la révolte pure. Rien n'est fabriqué, tout est crié. Et c'est effectivement comme ça que j'imaginais le film. Voilà, ce sera tout pour aujourd'hui. Et moi, je vous retrouve bientôt. Au revoir.
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0: La météo sur Radio Intervalle dans le Gard et en Lozère. Les températures sont plus respirables en Lozère. Dans le Gard, on est encore en niveau jaune de l'alerte canicule. En Lozère, ce mardi 30 juin, le soleil domine malgré quelques tout petits nuages. Le vent de nord reste léger et les températures remontent légèrement. Attendez ce mardi 12 à 19 degrés pour les minimales et l'après-midi 24 à 33 degrés. 28 à Langogne, 30 à Mende, 31 à Florac, 33 dans les vallées Cévenoles. Pour la suite en Lozère, mercredi et jeudi, toujours du soleil avec des températures moins chaudes dans les moyennes de saison. Ce mardi dans le Gard, beaucoup de soleil et de tout petits nuages ici ou là. Le vent de nord souffle en vallée du Rhône jusqu'à 45 km/h. Enfin, pour les températures, des minimales de 16 à 23 degrés. En journée, 31 à 38 degrés, le plus chaud à Nîmes. Pour le reste de la semaine, baisse temporaire des températures mercredi et jeudi, puis ça repart à la hausse. C'était Estelle, merci d'avoir suivi ce point météo sur Radio Intervalle et très bonne semaine à toutes et à tous.
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C'est aujourd'hui un rendez-vous spécial avec l'inédit, l'original, le surprenant. Retrouver des Beatles comme si Bach eût été leur compositeur, retrouver un Cumbachero, grand succès d'Amérique du Sud interprété à l'orgue électronique, ou un extrait du très fameux opéra symbolique de Mozart, La Flûte Enchantée, interprétée par un ensemble d'instruments traditionnels autrichiens, entre autres hackbrett, sitar, flûte, etc. Retrouvez aussi un très grand succès de Piaf, une goualande du pauvre Jean, interprétée au piano bastringue, c'est-à-dire un piano désaccordé. Bref, voilà établi le programme de ces quelques 13 minutes de fantastiques découvertes. Mais avant tout, connaissez-vous l'art du yodel? C'est l'une des façons toutes suisses de chanter les chansons traditionnelles de ce pays alpestre. Lorsque le yodel remplace la clarinette dans un air traditionnel d'Europe centrale, clarinette polka pour ne pas le citer, c'est une pure prouesse. Écoutez.

rendez-vous aujourd'hui avec l'original, l'exceptionnel. Telle cette mélodie traditionnelle d'Europe centrale, reprise par la grande Édith Piaf, pour en faire le succès de Johnny « Tu n'es pas un ange ». C'était une interprétation là aussi très originale, puisque c'était Ulrich Erkenhoff qui faisait chanter sa flûte de Pan accompagnée à l'orgue par Marcel Cellier. Poursuivons avec un grand moment, un très grand moment, je vous le promets, toujours de classique, mais revisité à la Walt Disney. C'est un entretien très très particulier que je vous propose maintenant avec Madame Gertrude. On poursuivra, toujours dans le classique, ondulant entre ciel et terre, nous retrouverons une sérénade de Schubert, interprétée à la scie musicale de Sam Lenôtre, accompagnée par Jean Dalby au clavier électronique.

quelle sonorité que celle de la scie musicale de Sam le Nôtre dans cette sérénade de Schubert. Place maintenant à deux grands, très grands arrangeurs et chefs d'orchestre, M. Caravelli et M. Cédric Dumont. Caravelli nous propose ce petit oiseau de toutes les couleurs, immense succès de Gilbert Bécaud, à la façon des mariachis mexicains. Puis ce sera le tour de Cédric Dumont qui nous livrera une marche militaire allemande très connue de Karl Teik, vieux camarade à la façon Dixieland, deux bijoux de réorchestration.

Ainsi se termine cette émission avec ce fantastique réarrangement de Cédric Dumont, de cette marche militaire allemande, Vieux Camarades.

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Au revoir à toutes, au revoir à tous.

Une pinchou des marinettes de Saint-Privat-des-Vielles. Bonjour, chers auditeurs de Radio Interval. Alors, on commence par la divignole. Cinq laurailles qui ne font pas qu'une règle à l'inco. 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

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En mars de 1944, la fanamène de la résistance d'Ingar, vengue au pica de la daille, la réaction des occupants allemands fut brutale et barbare. Les représailles contre les résistants furent terribles. Les Allemands prenèrent 15 otages, toutes furent pendues, si au pont d'un camion de fer route d'Uzès, si au viaduct route de Beaucaire, si au centre de Nîmes, aux arbres de la venue de Jean Jaurès. De mai, le 27 de mai, comme d'autres villes, mes journaux, Nîmes fut bombardée par la force alligade en un bilan de 271 morts. Quand les tribus Pézuc paga à la guerre à main de finir. Maïtar a découvert toutes aquelles faces, comme le poème de Karl Campus, qui nous évoque en bêtant de réalisme et de poésie dure le sept penja. 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Y avait sept hommes penja, qui n'étaient pas que des jouvins. Y avait sept hommes penja, qui escoutent bouffa louvain. 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Era un poème de Karl Campus, écrit à la prime de 1944. Donc, acabaré un peu mais que je vous amène, per la devignole, le cinq lauraire qui ne font pas qu'une oreille à l'enco, les cinq laboureurs qui ne font qu'un sillon à la fois, qu'une oreille à la fois, sont le signe de l'écrivain, les cinq doigts de l'écrivain. Au réveil, chers amis des radios intervalles, et à la semaine qui vient.

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1: Bonjour Clémentine.
2: Bonjour Fabrice.
1: Il y a un certain temps, vous nous aviez appris à reconnaître nos émotions, à essayer de les exprimer après avoir pris conscience de ce qu'elles sont. Aujourd'hui, vous voulez à nouveau nous parler des émotions et honnêtement, je ne sais pas du tout dans quel sens vous allez aller.
2: J'ai entendu un jeune qui disait que ce qui serait bien, c'est pouvoir ne rien sentir. Et je lui disais qu'il allait se priver aussi de toutes les joies. Et il m'a répondu, oui, mais si on ne sent plus rien, c'est super. Comme quand on dort.
1: Tiens, tiens.
2: Mais en étant éveillé. Et je trouve ça très triste quelque part. Parce que nous sommes des êtres d'émotion, sinon nous serions des robots, un peu des...
1: Qui arrivent à certaines personnes qui ont perdu une partie de leur cerveau, d'ailleurs.
2: C'est dommageable et triste. Et je lui disais que nous étions des êtres d'émotion et qu'il était important de ressentir. C'est aussi quelque chose qui nous caractérise. Et puis, il y a aussi plein de choses qui sont bonnes et dont ils se privent, ou ils se priveraient, en ne ressentant pas les émotions. Et je lui disais que peut-être plus que de vouloir ne rien sentir, peut-être qu'il pouvait apprendre à reconnaître ses émotions, à rentrer pleinement dans celles qui sont positives et puis à se dissocier de celles qui sont négatives. Que ça me paraissait plus intéressant. Quelles sont les émotions ? Je pense qu'il y a trois grandes catégories d'émotions. Il y a les émotions qui sont positives et qui sont porteuses pour nous, qui sont bonnes pour vivre et pour faire réaliser ce que l'on est en train de faire. Je dirais que ce sont des émotions, des ressources pour nous. Et puis, il y a les émotions qui sont plutôt négatives, ou en tout cas que l'on ressent comme négatives, et qui le sont parce qu'elles ne sont pas optimum. Elles ne nous permettent pas, dans l'instant, de réaliser ce qui est important pour nous. Le trac, par exemple, est une émotion qui peut être vécue comme étant négative parce qu'elle nous empêche de dire ce que l'on voudrait dire, par exemple, à un oral d'examen, et là, c'est négatif. Maintenant, peut-être que le trac, il est aussi positif parce qu'il nous permet peut-être, quand on sait qu'on va l'avoir, de mieux réviser pour justement l'éviter un petit peu. Donc, il peut être aussi positif. Et donc, il y a ces états qu'on pourrait appeler des états limitants. Et puis, il y a les états dans lesquels nous sommes le plus souvent, qui sont peut-être des états, entre guillemets, neutres, qui sont ni bons ni mauvais. On est là, on est bien, pas plus, pas moins. Et je crois que savoir gérer ses émotions, c'est déjà connaître ses émotions, savoir quelles sont les ressources que l'on a en nous et sur lesquelles on peut s'appuyer pour pouvoir vivre de façon optimum une situation. Quels sont les états qui, au contraire, risquent de venir interférer ? Nos peurs, nos angoisses, nos stress, etc. Et puis, en fonction du contexte dans lequel on est, pouvoir faire appel à l'une ou l'autre de ces émotions, être dans la maîtrise de cela. C'est ce qui me paraît être plus judicieux que d'apprendre à ne rien sentir.
1: Donc c'est plutôt apprendre à sentir, justement.
2: C'est apprendre à sentir et apprendre à être, je dirais, le cocher de ses émotions. Savoir laisser aller quand ce sont de bonnes émotions, qu'elles sont plaisantes et qu'on est bien. Eh bien, on laisse aller et on laisse nos émotions nous guider parce qu'elles sont bonnes et qu'elles nous entraînent dans quelque chose de positif. Et puis, quand ce sont des émotions qui ne nous conviennent pas, savoir reprendre les rênes et les maîtriser. Ou en tout cas, savoir prendre de la distance par rapport à ses émotions. Ne pas prendre sur soi. Je peux voir quelqu'un qui est en colère en face de moi. Je peux le voir, je peux l'entendre. Et puis imaginez qu'il y a un plexiglas entre la personne et moi. Et ça ne m'atteint pas. Je ne prends pas sur moi l'énergie de colère que la personne dégage. C'est apprendre à mettre cette distance entre l'émotion négative et nous.
1: Pourtant, on dit souvent que l'émotion soit négative comme positive, d'ailleurs, qu'elle nous envahit.
2: Elle nous envahit ou on se laisse envahir par cette émotion. Et c'est justement là la différence, je crois. Se laisser envahir par quelque chose et l'émotion prend le dessus sur nous. Ou au contraire, est-ce qu'on peut la mettre à distance ? Et par rapport à ça, je crois que chacun a une façon de réagir. Il y a des gens qui vont, par exemple, par rapport à un événement qui est difficile, il y a des gens qui vont tout de suite se laisser envahir par l'émotion. Il y en a qui vont mettre l'émotion à distance et qui vont rentrer dans l'intellect pour maîtriser de façon rationnelle les choses. Et puis, il y a les gens qui vont mettre et l'émotion et l'intellect de côté et qui vont se mettre dans l'action. Et qui vont bouger, qui vont faire plein de choses, ou au contraire, qui vont être dans l'inhibition, qui sont aussi des moyens de gérer les choses.
1: Mais est-ce qu'il vaudrait mieux ne pas accueillir tout ça, plutôt ?
2: Je pense qu'il faut accueillir l'émotion, il faut la traverser, mais ne pas rester dedans, sauf si elle est positive, bien sûr. Mais savoir en sortir et ne pas... Savoir en sortir, ça veut dire qu'on continue d'avancer en traversant l'émotion. On ne stagne pas dedans, en lâchant les rênes et en se laissant envahir. C'est vraiment traverser, parce qu'il est important de vivre l'émotion, mais de la traverser, de continuer à avancer et d'en sortir.
1: Poursuivre son chemin.
2: Poursuivre son chemin et sortir de cette émotion.
1: Très intéressant, je trouve. Merci Clémentine pour
2: Merci,
1: ce partage avec nous.

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1: Bonjour à toutes et à tous et bienvenue dans ce moment d'information locale sur Radio Intervalle. Demain, nous serons déjà en juillet et pour bien commencer ce mois de juillet, je vous propose de retrouver nos correspondantes à l'Office de tourisme de Sommières ainsi que Hélène au CPIE du Gard pour toutes les sorties nature. Ce sera dans un instant. Pour commencer, l'agenda dans l'agglo d'Alès avec une conférence à Saint-Christol-les-Alès, la petite histoire des dinosaures ce mercredi. Ce sera de 10h30 à 11h30 à la médiathèque de Saint-Christol-les-Alès. À la médiathèque d'Alès, toujours ce mercredi après-midi cette fois, initiation à la typographie et à l'impression. C'est un atelier destiné aux enfants des 10 ans et c'est gratuit pour tous donc de 14h30 à 17h30 à la médiathèque Alphonse Daudet d'Alès. Le festival Estivales commence également. La première soirée, c'est ce mercredi 1er juillet avec le concert de Back to Bix. C'est dans la cour du Fort Vauban à partir de 20h30 et c'est gratuit. Pour continuer maintenant, retrouvons les sorties nature du CPIE du Gard, le Centre permanent d'initiative à l'environnement et ses structures membres. Elles nous sont présentées par Hélène Clavreuil.
2: Le mercredi 1er juillet, à Mialet, découvrez un atelier poétique avec diptyque ou l'art dialogue avec l'eau, dessiné sur des galets immergés, inspiré par les reflets de l'eau, les mouvements de la rivière. Puis laissez votre œuvre éphémère rejoindre la rivière, immortalisée en photo et en vidéo, pour un souvenir unique. Toujours mercredi 1er juillet, à Saint-Chapte, un beau soir d'été, vous découvrirez un paysage façonné par l'homme, où nature et culture se mêlent harmonieusement, l'agro-écosystème. En compagnie de Jérôme Mestralier, viticulteur, parcourez les vignes et échangez sur les pratiques culturales, leur impact sur la biodiversité et la gestion des ressources en eau avec le Centre ornithologique du Gard. Vendredi 3 juillet, à Toiras, partez pour une aventure originale au fil du Gardon à bord du vélo-rail avec le Centre ornithologique du Gard. Accompagné d'une animatrice, découvrez la faune emblématique et les paysages au fil de la rivière. Samedi 4 juillet, à Méjeanne-le-Clap. Cette fois-ci, vous allez partir sous terre. S'il est facile de s'émerveiller des garrigues et des gorges de la Sèze, les sous-sols recèlent eux aussi de nombreux secrets. Lors de cette sortie, partez à la découverte des cavités et de leur formation et de leur rôle dans l'écosystème avec le Centre ornithologique du Gard. Toujours samedi 4 juillet à Saint-Jean-du-Gard. Comme une loutre, arpentez la rivière. Découvrez le mode de vie et l'alimentation des mammifères de la rivière afin de mieux comprendre comment ces espèces s'intègrent dans l'équilibre fragile de l'écosystème aquatique avec Sentier Vagabond. Une sortie originale les lundis 6 et les mardis 7 juillet à Sainte-Croix-de-Caderle. Partez le temps d'une nuit, installé pour un bivouac en pleine nature, vivez au rythme du soleil, découvrez le monde de la nuit, sans déranger bien sûr avec le merlé. Vous apprendrez à monter votre camp, maîtrisez les astuces du bivouac et initiez-vous à l'orientation. Le soir venu, laissez-vous guider par une marche sensorielle nocturne, des contes et des échanges sur vos peurs et vos représentations de la nuit. Une expérience immersive pour vivre pleinement le dehors lors d'une aventure inoubliable. Retrouvez toutes ces informations sur le guide des animations dans les offices de tourisme ou sur notre site cpiegard.fr et dans la rubrique Avoir à faire. À très bientôt.
3: Bonjour à tous, je suis Gwen Samoyot de l'Office de tourisme du Pays de Sommières et voici les animations qui vous attendent pour ce mois de juillet. Et justement, tout le mois de juillet, mettez-vous au frais et profitez des expositions. À Villevieille, exposition Le Gard Autrement de Chris Bulteau, vous découvrirez une déambulation artistique au fil des œuvres inspirées du patrimoine gardois. Et ça se passe au Château de Pondre. Au mois de juillet également, à Calvisson, une exposition La Robe de Dragon d'Hélène Brett, qui est une œuvre textile contemporaine. Ça se passera au 9 rue du Général de Gaulle.
2: au mois de juillet jusqu'au samedi 11 à Sommières, exposition de peinture Paradigme de Rika Derriker dans la très jolie chapelle des Ursulines de Sommières. Jeudi 2 juillet à Sommières, concert Voru Music School Symphony Orchestra. C'est un concert avec un orchestre estonien composé de 45 jeunes musiciens. C'est organisé par la mairie dans le cadre du 21e Festival des orchestres de jeunes en Provence. Un répertoire de musique classique et estonienne. Rendez-vous place des Docteurs Dax. Du vendredi 3 au dimanche 5 juillet à Salinelles, c'est le Festivalito, qu'on se le dise. Le Festivalito, c'est 3 jours suspendus qui mettent le lien par les arts oratoires et les arts tout court des artistes français, des artistes de Grande-Colombie et les habitants du territoire gardois et d'ailleurs. Rendez-vous place Étienne David Meynier de Salinelles. Du vendredi 3 au dimanche 5 juillet à Lec, c'est la fête votive avec au programme Abrivad, Bandide, Anciero et autres festivités. Vendredi 3 juillet à Villevieille, profitez de la visite du moulin de Villevieille. Ça se passe 154 avenue des Cévennes. Samedi 4 juillet, dans les carrières de boissons, profitez du festival J'aurais voulu être un artiste. Un festival d'été multi-artistique, participatif et familial, de la musique, du café-théâtre, une exposition d'art graphique, des ateliers d'enfants. C'est une bouffée d'énergie positive dans le très beau site de la carrière de boisson. Samedi 4 juillet à Asper, découverte de la cuvée Géricault Atelier du Printemps. Le Masgranier propose un atelier pour vous présenter cette cuvée et son histoire animée par Jean-Philippe Granier, vigneron œnologue. Samedi 4 juillet au Jardin de Bizac de Calvisson, atelier tisane de santé avec des plantes sauvages. Samedi 4 juillet à Calvisson, festival Youpi, c'est l'été. De nombreuses animations à découvrir en famille ou entre amis toute la journée. Concerts live, ateliers créatifs pour petits et grands, jeux en bois traditionnels, jeux insolites et autres surprises. Samedi 4 juillet à Sommières, c'est la soirée Paella au profit de la Ligue contre le cancer. Dimanche 5 juillet, c'est la course camarguaise Trophée des As dans les arènes de Sommières. Retrouvez toutes ces informations sur l'agenda de l'Office de Tourisme sur www.ot-sommières.com et je vous souhaite un très beau mois de juillet. À très bientôt.
1: Merci à Gwen de l'Office de Tourisme de Sommières pour tous ces bons plans. Merci à vous de votre écoute. Restez bien branchés sur Radio Intervalle tout l'été pour connaître l'actualité des événements, culture, loisirs et tourisme près de chez vous. À très bientôt.
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La météo, c'est Radio Intervalle dans le Gard et en Lozère. Les températures sont plus respirables en Lozère. Dans le Gard, on est encore en niveau jaune de l'alerte canicule. En Lozère, ce mardi 30 juin, le soleil domine malgré quelques tout petits nuages. Le vent de nord reste léger et les températures remontent légèrement. Attendez ce mardi 12 à 19 degrés pour les minimales et l'après-midi 24 à 33 degrés. 28 à Langogne, 30 à Mende, 31 à Florac, 33 dans les vallées Cévenoles. Pour la suite en Lozère, mercredi et jeudi, toujours du soleil avec des températures moins chaudes dans les moyennes de saison. Ce mardi dans le Gard, beaucoup de soleil et de tout petits nuages ici ou là. Le vent de nord souffle en vallée du Rhône jusqu'à 45 km/h. Enfin, pour les températures, des minimales de 16 à 23 degrés. En journée, 31 à 38 degrés. Le plus chaud à Nîmes. Pour le reste de la semaine, baisse temporaire des températures mercredi et jeudi, puis ça repart à la hausse. C'était Estelle, merci d'avoir suivi ce point météo sur Radio Intervalle et très bonne semaine à toutes et à tous.

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0: Daniel.
1: Alex, bonjour.
0: Ah, alors on fait du jazz comme d'habitude ?
1: Eh bien là, vous m'étonnez.
0: Et pour ces émissions à suivre, sur début juillet, on va le reprendre, si vous le voulez bien, la structure classique de ces émissions, à savoir de passer un petit mélange, un florilège, comme nous le disons parfois, de façon à ne pas lasser l'auditeur, et avec une structure telle que nous l'avions définie depuis des mois, pour ne pas dire des années, à savoir que l'on pouvait entendre un grand orchestre ancien, du piano, chanteur, chanteuse, une petite formation style combo, un soliste, un grand orchestre récent ou très récent, du jazz postérieur à 1960, bien sûr le coup de cœur de Duke Ellington, et le vrai coup de cœur qui en général est une surprise. Bon, eh bien on va y aller.
1: On commence.
0: Alors, on commence de la façon suivante. Nous avons déjà parlé au cours d'émissions précédentes de l'achat de disques, de leur prix. Et nous avions cité la collection que démarrent les éditions Atlas d'Evreux par vente de disques avec un petit folio, avec un petit livret explicatif l'accompagnant dans les débits de tabac. Et je le rappelle, voilà des disques qui coûtent 39 francs. Avec une explication hautement valable, des disques de qualité et avec une discographie sur le disque rappelant les dates d'enregistrement, les titres bien entendu, les durées, les orchestres, les divers protagonistes. Et c'est très très intéressant. Alors 39 francs par semaine, on se prie un petit peu sur le tabac pour celui qui fume et on arrive à se constituer une collection qui, rappelons-le, sera de 90 disques et faisant suite à deux collections, une sur le rock, une sur le blues et une sur le jazz d'une façon générale, c'est-à-dire que la personne qui aurait toute cette collection Atlas aurait de l'ordre de 300 disques environ. Ça commence à faire quelque chose d'intéressant, ça fait près de 5000 enregistrements. Alors, ça n'est pas pour faire de la pub aux éditions Atlas. D'ailleurs, lorsqu'on leur écrit en bien, on ne nous répond pas. Lorsqu'on écrit en mal, on ne nous répond pas non plus. Bon, ils doivent être muets de la plume, mais il n'en reste pas moins que ce qu'ils éditent, ça vaut le coup. Et cette nouvelle collection, donc, on n'en est qu'au 17e disque. Et j'ai trouvé le moyen de préparer deux émissions successives, rien qu'avec ces 17 disques, en suivant le conducteur dont nous parlions à l'instant, c'est-à-dire des orchestres anciens, des solistes, des orchestres nouveaux, etc. Eh bien, nous entrons dans le vif du sujet. Vous avez tout comme moi, Daniel, le conducteur sous les yeux. Et je me permettrai, avant de démarrer le premier disque, de dire que dans les petits livrets qui accompagnent les disques, il y a notamment, parce que c'est un livret qui fait je ne sais combien, une douzaine, 14 pages peut-être, il y a une très bonne notice biographique de l'auteur du musicien considéré, et il y a également une brève analyse de tous les enregistrements qui figurent sur le disque. Donc on peut, pour un paresseux, préparer son émission simplement en marquant des titres et puis en prenant le petit livret d'Atlas. C'est quand même assez agréable. Eh bien, on ne va pas faire tarder plus longtemps nos auditeurs et nous commençons donc avec le fameux Topsy de Durham, exécuté par Count Basie. C'est un enregistrement que nous avons déjà passé et il y en a plusieurs versions. Celle-ci est celle de 1937 et nous avons, tant que je me souvienne, passé récemment celle de 1938, si mon souvenir est exact. De 1968, pardon, si mon souvenir est exact. Donc, nous écoutons Topsy de Durham par l'orchestre de Count Basie en 1937.

0: C'était Topsy de Durham, exécuté par l'orchestre de Count Basie en 1937. Nous n'avions pas donné de notice biographique tout à l'heure, encore que Count Basie, tout le monde le connaît. Rappelons simplement qu'il est né en 1904, dans le New Jersey, que déjà en 1924, il rencontrait les meilleurs jazzmen, dont Fats Waller, qu'il a...
1: Un grand aussi.
0: Initié, un grand, et qui était un petit peu son mentor. Et puis alors, toute sa vie, pendant la guerre, avant la guerre, pendant la guerre, et encore après la guerre, puisque il y a des enregistrements jusqu'en 1968-70, et même peut-être au-delà. Rappelons qu'il y a des enregistrements avec Frank Sinatra, avec Ella Fitzgerald, des duos avec Oscar Peterson, et une crise cardiaque l'oblige à ralentir le rythme de ses tournées en 1976, et il décède en 1984, après de 80 ans, ce qui est quand même pas mal.
1: Une vie fort honorable, surtout pour un jazzman.
0: Surtout pour un jazzman, oui. Il n'était donc pas fils de pasteur, comme ça arrive souvent, mais ni drogué, ni ivrogne. Et à propos de Topsy, puisque je vous disais tout à l'heure, en début d'émission, qu'il y avait une brève analyse des disques passés dans les revues accompagnant ceci, eh bien Topsy, il est indiqué que pianiste accompli, Basie savait se mettre en réserve de l'orchestre pour laisser s'exprimer ses musiciens. C'est particulièrement vrai dans le cas de Topsy, une composition empruntée à Eddie Durham, tromboniste et guitariste que Count avait connu à Kansas City. À l'époque de cet enregistrement, en août 1937, Durham était l'un des piliers du Basie Band avec Benny Morton, Herschel, Evans et Lester Young, le célèbre Lester Young. Et nous allons donc continuer avec Memphis Slim. Ah, Memphis Slim, c'est une personnalité très, très, très agréable. C'est un homme follement sympathique, excellent chanteur, excellent pianiste de boogie-woogie, et qui est immigré en France parce qu'il s'y trouvait mieux. Et nous allons donc passer successivement deux œuvres d'un nommé Frazier qui a composé pour lui et que Memphis Slim a chanté et joué en 1959. Alors nous pouvons rappeler rapidement que Memphis Slim, qui s'appelait d'ailleurs Peter Chatman, est né à Memphis en 1915. Alors, il s'installe à Chicago en 1937, il avait donc 22 ans, prend le nom de Memphis Slim, sans doute qu'il était très mince à l'époque, il venait de Memphis, donc c'est pour cela que l'on peut le comprendre. Il monte un orchestre en 1946, il monte un autre orchestre en 1947 qu'il dissout en 1958, il fait une tournée européenne en 1960, que peut-on dire encore? En 1965, l'Académie française du jazz lui décerne l'Oscar du meilleur album. En 1970, il écrit la bande originale du film À nous de la France. En 1973, il sort en festival de Montreux, enregistrement avec le groupe de blues blanc de Canada Hate. Et il s'éteint en 1988 à Paris, le 24 février. 88 moins 15, 73 ans, ce qui était déjà fort honorable. Alors, quant aux deux disques que nous allons entendre, il y a tout d'abord Rocking the House et, pour faire suite, Mother Earth. Et alors, avant de lire cette petite analyse sur les disques que j'avais noté sur le conducteur, Rocking the House, c'est en même temps un boogie, un blues et un rock. Et c'est ce qu'on retrouve au fond dans l'analyse. Voici un titre caractéristique du jump blues, c'est-à-dire que la section rythmique, piano, basse, batterie, guitare, ainsi que les saxophones, accentue le rythme qu'aurait assuré seul et de la main gauche un pianiste de boogie-woogie. Avec Rocking the House, Memphis Slim et son orchestre se hissent au niveau de Louis Jourdan, qui au début des années 40 s'est révélé le précurseur du jump blues. Un style de blues qui, de toute évidence, a influencé les pionniers du rock and roll. Et c'est vrai, on retrouve le rock. Quant à au second enregistrement que nous allons entendre, nous les passons successivement, Mother Earth, enregistré avec Alex Atkins au saxo alto, John Calvin et Ernest Cotton au saxo ténor, Matt Murphy à la guitare, Sam Chatman, on peut penser que c'est son frère, Sam Chatman, c'est le même nom, à la basse et Billy Stepney à la batterie. Mother Earth est l'un des très grands succès de Memphis Slim. Tout est ici d'une délicatesse extrême, tant la voix et la partie de piano de Memphis Slim que les interventions retenues des saxophones et de la guitare. Mother Earth, grâce auquel le pianiste a pu conquérir le public noir de Chicago, devait donner son nom à un club célèbre des Halles à Paris. Et pour en terminer, malheureusement nous ne sommes pas à la télévision, mais je voulais vous...

C'était successivement Rocking the House de Frazier et Mother Earth, également de Frazier, exécuté par Memphis Slim en 1959. Et maintenant, changement de décor, mais nous venons vers qui ? Nous venons vers Sidney Bechet. Sidney Bechet, alors, on ne va pas tellement reparler de sa biographie parce que tout le monde la connaît. Rappelons simplement qu'il est né peut-être en 1887, peut-être en 1891, personne ne le sait, et qu'il est décédé en France en 1959 avec la carrière que tout le monde sait. C'était un très très très grand clarinettiste, très grand saxophone soprano. Et rappelons aussi qu'après une vie extrêmement agitée, je ne dirais pas une vie de bâton de chaise, mais il a tout fait. Il a absolument tout fait. Il s'est fixé en France à la fin de sa vie, après la guerre. Et son œuvre est absolument énorme. Et même Duke Ellington a dit de lui, autant que je me souvienne, qu'il était un des meilleurs musiciens de jazz de sa génération, sinon le meilleur. Et nous allons d'ailleurs écouter une composition, ce qui est assez rare, une composition de Duke Ellington exécutée par Sidney Bechet en 1941. C'est une œuvre de 1938, c'est presque une marche funèbre d'ailleurs, c'est le fameux The Mooch. Et il est dit à ce sujet, toujours dans la discographie que nous avons à notre disposition, pour The Mooch, Ellington a dit de Sidney Bechet qu'il était le plus grand soliste de jazz de son temps. Pour qu'Ellington dise cela, il fallait que ce soit vrai. Comme en manière de reconnaissance, le clarinettiste interprète ici avec brio l'un des thèmes les plus célèbres de Duke, donc The Mooch, œuvre de 1938, exécutée en 1941.

0: C'était le célèbre The Mooch de Duke Ellington, exécuté en 1941 par Sidney Bechet. Et maintenant, changement de décor, et pourtant, 10 ans séparent ces deux œuvres. Celle de The Mooch, qui est quand même, je dirais pas relativement ancienne qu'en conception, mais c'est très Ellingtonien, et quand on pense Ellington, on pense à toutes les grandes œuvres de 1925, 26, 27, 28. Et là, c'est une œuvre de 1949, mais qui a bouleversé la musique. C'est un des premiers bebop, qui s'appelle d'ailleurs Bebop, de Dizzy Gillespie, exécuté par Charlie Parker en 1949. Alors, nous disions tout à l'heure que les trois musiciens précédents, avaient eu, somme toute, une vie raisonnable, hormis que pour Sidney Bechet, il est passé un petit peu dans tous les coins. Mais dans le cas de Charlie Parker, c'est effroyable. Voilà un homme qui est mort vieillard à 35 ans. Tout y est passé. L'alcool, la drogue, tout y est passé. Et le pauvre, paraît-il, à 35 ans, était un homme absolument fini. Alors rappelons simplement, avant que vous nous donniez, Daniel, quelques notes biographiques, que Clint Eastwood, en 1988, a fait un film remarquable sur la vie de Charlie Parker. Mais vous vouliez nous dire quelques notes, je vous en prie.
1: Bien, 1920, naissance de Charlie Parker dans un faubourg de Kansas City, et effectivement, il décède en 1955. 35 ans. Il va jouer à partir de 12 ans. Je dirais que c'est presque tard pour tous ces jazzman. Et effectivement, quand je regarde un petit peu sa vie comme ça, il entre dans la formation de Jay McShann, c'est en 1939. Il va jouer également dans l'orchestre de Billy Eckstein. Je le vois marquer 1946 en Californie. Parker et Gillespie se séparent. Il était donc avec Dizzy Gillespie pendant un moment. Le saxophoniste alto est alors interné à Camarillo. Un petit peu plus loin, tentative de suicide en 1954. Il a 34 ans après la mort de sa fille. On voit qu'il a eu une vie assez décousue, difficile.
0: Une vie effroyable, un très grand musicien et tout compte fait un grand compositeur. Et cette œuvre Bebop, nous vous en livrons une légère analyse.
1: Pour Bebop, Charlie Parker est accompagné par Kenny Dorham, Mark Sroch et Tommy Porter à la contrebasse. Ce morceau et le mouvement musical du même nom firent l'effet d'une véritable bombe esthétique dans les années 40. Voilà, au départ, on dit que bien peu de critiques et de musiciens comprirent l'esthétique bop, fondée sur des accords altérés qu'ils considéraient faux, commencer même par Louis Armstrong ou Tommy Dorsey.
0: Exactement.
1: Chef d'orchestre très populaire durant la swing craze. Etc.
0: L'accord de base est d'ailleurs une quinte augmentée ou une quinte diminuée, c'est-à-dire Do Fa dièse. Eh bien, nous écoutons Bebop en 1949, exécuté par Charlie Parker.

0: C'était Bebop de Dizzy Gillespie, exécuté par Charlie Parker en 49. Daniel.
1: Eh bien, je sais, Alex, que vous l'appréciez beaucoup. Personnellement, je préfère le premier enregistrement qu'on a entendu, celui de Count Basie, là, pour commencer l'émission.
0: Eh oui, question de goût, mais j'avoue être sensible au bop. Bon, on ne se refait pas. Eh bien, justement, pour parler de bop, là, nous allons entendre quelque chose d'assez curieux. Mais auparavant, je voudrais préciser, parce que les auditeurs ont l'oreille fine, ont dit, on a entendu saxo Charlie Parker, d'accord, mais le trompettiste n'était pas mauvais non plus. Et précisons que c'était Kenny Dorchman à la trompette, Charlie Parker à l'alto saxo, Al Haig, très grand pianiste au piano, Tommy Potter à la basse et Max Roach aux drums. Donc, il y avait du monde sérieux dans cette formation. Et donc, maintenant, rappelons que nous avons dit au sujet de Count Basie tout à l'heure qu'au fond, c'est un homme qui a traversé les décennies, parce qu'il a commencé donc un peu après Fats Waller à constituer un big band. Avant la guerre, il avait déjà le plein essor, et cet orchestre donc a continué à traverser la guerre, l'après-guerre. Et là, l'enregistrement est assez curieux, parce que c'est un enregistrement de 1968 d'une œuvre de 1944 de Dizzy Gillespie qui s'appelle Night in Tunisia. Et donc, il est assez amusant, assez piquant, de voir Count Basie, et l'orchestre de Count Basie, se lancer dans une musique composée par Dizzy Gillespie. C'est un petit peu, je dirais pas anormal, mais cela fait curieux. Alors, précisons ce qui est dit quant à cette œuvre. Avant de s'imposer comme l'un des créateurs du bebop, Dizzy Gillespie a largement contribué au répertoire traditionnel du jazz, notamment en composant pour Earl Hines, très grand pianiste que tout le monde connaît, bien entendu, face à ce Night in Tunisia que l'orchestre de Basie reprend ici avec beaucoup de brio sur des arrangements signés Eric Dixon. Nous écoutons donc, pour votre plaisir, je l'espère, Night in Tunisia.

retrouve tout à fait les accents de la trompette de Dizzy Gillespie. C'était donc une œuvre de ce même Dizzy Gillespie, Night in Tunisia, exécutée par Count Basie au festival de Juan-les-Pins en 1968. Rappelons que l'œuvre était de 1944, donc vous voyez, 24 ans après, l'orchestre, un orchestre très classique comme celui de Count Basie exécute une œuvre d'avant-garde de 1944. Et maintenant, nous allons changer un peu de décor avec le blues brut à l'état pur, exécuté par Johnny Lee Hooker en 1956. Et c'est une composition qui s'appelle « It serve me right to suffer ». C'est bien fait pour moi si je souffre. Bon, au moins, c'est pas mal s'il le reconnaît. Alors, disons quand même quelques mots de ce grand chanteur de blues. Alors, le chanteur de blues, bien sûr, avec sa guitare. Il naît en 1917, donc ce n'est pas un jeune homme, hein. Et il voit le jour à Clarksdale, au cœur du delta du Mississippi, le 22 août 1917. Première leçon de guitare en 1929, part pour Memphis en 31. En 37, ouvrier à Cincinnati, chante dans des petits groupes de gospel, donc il avait déjà 20 ans. 1943, alors travaille chez Ford à Détroit pendant la guerre. Débute sa réputation dans les bars de Hastings Street. Premier 78 tours avec succès en 1949. En 1955, prend un label noir avec des amis. Ils ont formé la firme VJ, qui a vraiment très bien marché, qui a fait faillite par la suite. Alors, ça ferait lire le détail, on ne va pas en faire de l'historique de cette firme. Et en 1960, il y a le début du mouvement folk. Il conquiert le public des universités blanches, remarqué au festival de Newport. Alors, je passe sur la suite de sa carrière. Il s'établit en 69 près de San Francisco. Et il apparaît en 1980 dans le film Les Blue Brothers, puis 6 ans plus tard dans La couleur pourpre de Steven Spielberg. Et en 1989, la sortie de l'album The Healer marque le renouveau de la carrière de celui qui est devenu un patriarche du blues. Donc, aux dernières nouvelles, ce monsieur était toujours en vie. Il était né en 1917, et bien c'est très très bien. Alors maintenant, un tout petit mot sur l'œuvre que nous allons entendre. Je le rappelle, qui s'appelle It Serves Me to Right to Suffer. C'est bien fait pour moi si je souffre. Et il en est dit que la collaboration entre Hooker et VJ devait s'achever en 1964, la compagnie se trouvant alors confrontée à de graves difficultés financières. It Serves Me Right to Suffer, inspiré de Memory Pain de Percy Mayfield, date de cette époque. Ce thème remarquable sera repris par le guitariste Jimmy Dawkins. Nous écoutons donc C'est bien fait pour moi si je souffre, de D. Lee Hooker en 1956.

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1: Eh bien, ce brave garçon a souffert, il en est heureux, il en a l'air heureux. Ce qu'on peut remarquer, c'est la qualité de l'enregistrement.
2: Oui, parce que nous sommes en 1956.
1: Oui, il n'y avait que le micro-sillon, et là, c'est vraiment très très bon. Eh bien, maintenant, le Duke Ellington habituel.
2: Oui, alors Alex, je me faisais la réflexion il y a quelques minutes, je me disais tout de même, vous nous avez choisi pour cette émission des gens... hors normes, Count Basie, Memphis Lips, Sidney Bechet, Charlie Parker, Ellington maintenant, Benny Goodman, c'est magnifique.
1: Hein oui, ce n'est pas fini, je vous dis, c'est une collection donc, qui va comporter 90 disques, c'est certainement quelque chose de très intéressant, on ne le répétera pas assez. Bon, eh bien dites donc, ça fait de la pub tout ça. Non, absolument pas, c'est simplement le plaisir qu'on a à entendre ces disques qui sont vraiment excellents. Et nous passions donc à Duke Ellington. Est-il besoin de rappeler quelque chose quant à la biographie de Duke Ellington? Pas grand-chose, parce que tout le monde le connaît. On reprécise quand même au passage qu'il est né en 1899 et qu'il est décédé en 1974. Carrière à peu près identique, vie à peu près identique à celle de Armstrong, qui était également né en 99, je crois, et qui a dû décéder en... Ça, la mémoire manque des fois... me fait défaut à l'instant même, je crois que c'est 70 ou 72, je ne me souviens plus, mais enfin...
2: On vérifiera.
1: On vérifiera, hein, sur le gros dico. Et alors, précisons simplement que la première prestation de Duke Ellington s'est faite en 1927. Il n'était pas tellement en avance comme très grand musicien par rapport aux autres, parce qu'il n'était connu que vers 26-27, et il apparaît au Cotton Club en 1927, il avait quand même 28 ans. Beaucoup d'autres, à 18-19 ans, étaient déjà connus. Et alors, la très grande période faste d'avant-guerre et très grande période faste d'après-guerre. Si on analyse, on l'avait déjà cité d'ailleurs dans des émissions antérieures, on peut découper l'œuvre de Duke Ellington en quatre grandes périodes. Mais enfin, on ne va pas y revenir maintenant. Nous allons écouter l'œuvre proposée qui est le fameux Concerto for Cootie. Alors, c'est une œuvre relativement brève, puisqu'elle dure 3 minutes 17, mais il exprime tout ce qu'il a à dire, et c'était destiné à, bien sûr, au trompettiste Cootie Williams. Et il est écrit à ce sujet, quelque chose qui d'ailleurs m'a fait plaisir, parce que je me souviens qu'après la guerre, on entendait le Concerto for Cootie sous forme d'une chanson, et la traduction française était « Ne partez pas sans m'écouter ». Et il a effectivement transformé le Concerto for Cootie en une chanson, une ballade, comme on dit en anglais, et qui a été appelée « Do nothing till you hear from me ». Ne faites rien avant d'avoir de mes nouvelles. Bon, et donc, il est dit à ce sujet, par ce morceau en forme de lead, en forme de chanson, Ellington rend hommage à Cootie Williams qui, en 1929, choisit de quitter le grand orchestre de Fletcher Anderson pour remplacer Bubber Miley dans celui de Duke. Il y restera jusqu'en 1940, date à laquelle il rejoindra Benny Goodman. À noter que Concerto for Cootie deviendra l'un des grands succès des années 40 sous le titre de Do Nothing Till You Hear From Me, Ne Partez Pas Sans M'Écouter, talala, etc. Bon, eh bien nous l'écoutons, donc, œuvre de... Alors là, une chose est assez curieuse. Le Concerto for Cootie a été édité sous forme de partition musicale. Je l'ai. Je l'avais sous les yeux, encore hier. J'ai dit, tu te trompes, mon vieux. Il y a quelque chose qui ne va pas. Ça a été édité en 1943 sous forme de partition musicale et l'enregistrement est de 1940. Comprenne qui pourra. Concerto for Cootie.

0: C'était le très beau Concerto for Cuti de Duke Ellington, œuvre de 1940. Cela termine notre émission, Daniel.
1: Fin de notre émission, mais une très bonne fin avec Duke Ellington.
0: Oui, et bien la semaine prochaine, nous reprendrons sur les mêmes bases une émission, donc utilisant toujours cette même série de disques qui, au fond, vous avez pu le constater, est de très bonne qualité et de très bons choix, tout au moins pour les éditeurs. Je ne parle pas de mon propre choix, bien entendu. À la semaine prochaine, Daniel.
1: Alors, à la semaine prochaine,
0: au
1: Alex.
0: Au revoir. C'était de jazz à jazz.
1: C'était de jazz à jazz.

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0: Bonjour à tous, 30 juin, journée mondiale des astéroïdes, qui fait partie de la longue liste des journées plus ou moins farfelues que nous célébrons au fil des mois. Cependant, selon ses initiateurs, elle est tout à fait sérieuse et vise à sensibiliser le grand public aux risques encourus lors de la chute des astéroïdes. La question posée va même beaucoup plus loin. À quand la mise en place d'un dispositif de détection contre ces voyageurs de l'espace aux effets potentiellement dévastateurs ? Le choix de la date du 30 juin ne doit rien au hasard. C'est en effet le 30 juin 1908 qu'une boule de feu tombée du ciel explosait au-dessus du sol en Sibérie. L'onde de choc consécutive avait été si violente que 1200 km² de forêt avaient alors été balayés comme de simples fétus de paille. Le 30 juin 1764, sur les rues de plateau du Haut-Vivarais, au sud du Massif central, Jeanne Boulet, une petite bergère de 14 ans, meurt victime d'une bête féroce, selon le curé qui l'enterre. À partir de là, les agressions de jeunes bergers vont se multiplier en dépit de grandes battues. La psychose se répand dans cette région appelée Gévaudan, qui correspond à l'actuel département de la Lozère. La mystérieuse bête du Gévaudan fait même parler d'elle à la cour du roi Louis XV à Versailles. On lui attribuera au moins 80 à 100 décès. La vérité est plus prosaïque, il s'agirait en fait de trois loups de forte taille abattus lors de battues organisées par les habitants. Depuis, la bête n'a plus fait parler d'elle. Le 30 juin 1934 à Berlin reste connu comme la nuit des longs couteaux. Avec le concours des SS et de leur chef Himmler, Hitler élimine les extrémistes de son parti groupés autour des SA de Rhône. 1986, décès de Jacques Elian, chef d'orchestre de Music Hall, il était né en 1912. Décès de Simone Veil en 2017, femme politique française, membre de l'Académie française, née à Nice le 13 juillet 1927, ancienne déportée, avocate, femme politique française et européenne. Simone Veil, née Simone Jacob, a eu une vie riche, bien trop souvent résumée à la loi du 17 janvier 1975 sur l'interruption volontaire de grossesse, la bien nommée loi Veil. Depuis le 1er juillet 2018, elle est l'une des rares femmes inhumées au Panthéon. 2019, décès d'Anne van der Leuve, autrice, compositrice, interprète française d'origine néerlandaise. Elle était née en 1943. N'oubliez pas de fêter les Martials après ce classique du genre I Won't Let You Go par The Original Gospel Harmonette, dont le membre le plus éminent fut sans conteste Dorothy Love Coates, qui commence à jouer du piano à l'église baptiste à l'âge de 10 ans. Elle quitte l'école pour tous les emplois noirs standards. Je mets entre guillemets tous les emplois noirs standards à l'époque des années 40. Récurer les sols, travailler derrière le comptoir dans les blanchisseries et les nettoyages à sec. Début des Gospel Harmonettes au début des années 40, rebaptisé plus tard Harmonette Gospel Originals, après avoir acquis une certaine renommée, à commencer par les églises baptistes. Dorothy a été la force motrice du succès du groupe, à la fois sur disque et sur scène, ce qui ne l'a pas empêché de devenir partie prenante dans le mouvement des droits civiques, travaillant avec Martin Luther King. I Won't Let You Go, The Original Gospel Harmonette, un classique.

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1: On est avec Karine Delaumône pour une nouvelle émission sur la santé et les 10 piliers métaboliques à renforcer pour rester en bonne santé dans le cadre d'une série de conférences et d'ateliers qui se déroule à Saint-Jean de Sérargues. Karine, bonjour.
2: Bonjour.
1: Un plaisir d'être avec vous. On a parlé de densité nutritionnelle calorique des aliments ultra transformés. C'est ce que vous ferez d'ailleurs dans ces rencontres. Alors, c'est pas tous les mois, c'est plus ou moins tous les deux mois. En tout cas, c'est en visu, c'est avec vous, en vrai. Ensuite, il y a un partage. C'est vraiment le moment d'aller plus loin qu'une émission de radio. Quelquefois, on peut rester quand même. On ne va pas toujours au fond du sujet, évidemment.
2: Et oui, bien sûr, on donne les ébauches, les grandes lignes, et puis après, ben, quand on a une heure et demie devant soi, qu'on peut poser des questions en direct, on peut effectivement approfondir. Par exemple, quand on fait les petites conférences sur les 10 piliers métaboliques, on élabore des menus qui respectent le pilier métabolique qu'on est en train de développer, et puis ceux qui ne les respectent pas du tout. C'est parfois assez drôle, il peut y avoir des surprises.
1: Alors, il y a un sujet qui est à la mode, enfin, je ne sais pas si c'est à la mode, mais en tout cas, on en entend parler à la télévision, dans des émissions de santé, il y en a beaucoup plus qu'avant aussi, ou dans des lectures qui ne sont pas les livres spécialisés dans la santé, ou les journaux, des antioxydants. Alors, on en parle aussi beaucoup dans le cas de l'âge, hein, évidemment, les antioxydants, les crèmes, etc. Mais vous, aujourd'hui, vous nous parlez des aliments antioxydants. Alors, moi, j'avais bien écouté Karine Delaumône dans une émission précédente, j'ai mangé de la pastèque tout l'été, ma chère Karine, parce que vous m'avez dit qu'il y avait des antioxydants. Et les tomates, vous m'avez dit, il n'y en a pas beaucoup, mais c'est quand même pas mal. Mais ça, j'en mangeais déjà. Alors que j'ai horreur de la pastèque, Karine.
2: Alors, il y a d'autres façons de manger des antioxydants. Il y a plein de façons de manger des antioxydants. Donc, la pastèque, c'en est un, parce que c'est une sorte de champion. Mais on peut trouver ce qu'on aime tant qu'à faire. C'est pas la peine de manger un truc tous les jours qu'on n'aime pas trop.
1: Bah, j'attends d'avoir justement les informations de cette émission. Alors, pour ceux qui n'aiment pas la pastèque, alors déjà, on va revenir à la définition et surtout à l'intérêt métabolique, parce que c'est ça qui est intéressant aussi avec vous en tant qu'ancien médecin. C'est que vous êtes entré vraiment dans cette approche du dynamisme et du fonctionnement de tout cela.
2: Alors, puisqu'on parle de piliers métaboliques, je rappelle, le métabolisme, c'est toutes ces réactions chimiques et physiques qui se produisent sans cesse à l'intérieur de nos cellules et autour de nos cellules, dans notre organisme en tout cas, pour nous maintenir en vie, permettre à tous nos systèmes de fonctionner le plus harmonieusement possible et le plus longtemps possible. Dans ces processus-là de transformation, il y a forcément production de sortes de déchets, et parmi ces déchets, il y a des molécules qui sont des espèces réactives oxydées, qui ont chopé des petits électrons en trop, qui sont très instables et qui sont très agressives, notamment agressives pour notre ADN, mais agressives pour tout leur environnement. Donc, dans notre propre métabolisme, il y a production d'oxydants. Et puis après, dans notre environnement, on peut être soumis à un tas d'oxydants. Le plus connu, c'est le tabac, qui est très très très oxydant. Mais vous avez aussi, à chaque fois que vous êtes soumis à des rayonnements, et dès que vous vous mettez au soleil, vous êtes soumis à des rayonnements. Et puis il y a aussi les polluants, il y a beaucoup beaucoup de sources d'oxydants dans notre environnement. Comme le corps humain est vraiment extrêmement bien fait, il est prévu d'avoir des antioxydants qui viennent équilibrer l'action de ces pro-oxydants et qui viennent les neutraliser. Et ces antioxydants, on ne les fabrique pas. On a besoin d'éléments extérieurs. C'est indispensable qu'ils viennent de l'extérieur. Et l'extérieur, c'est notre alimentation. Donc, dans les piliers métaboliques, pour que notre métabolisme se passe bien, il faut neutraliser les substances oxydantes et donc consommer beaucoup de substances antioxydantes.
1: Quand vous dites neutraliser, c'est-à-dire ensuite elles vont être évacuées, tout simplement?
2: C'est ça, elles vont être transformées et évacuées, et même parfois elles vont être recyclées et réutilisées, une fois qu'elles ont été neutralisées.
1: Alors, vous avez parlé de beaucoup de cas de figure, hein. Vous avez parlé de pollution par exemple, extérieur, vous avez parlé de métabolisme, ou en tout cas de système génétique presque à la base.

0: vous avez parlé aussi d'aliments qui apportent des oxydants, de dynamique énergétique selon ce qu'on fait comme activité. Peut-être nous donner un ordre de comparaison. Il y a des personnes qui vont créer plus d'oxydants que d'autres et dans quelles conditions ?
1: Eh ben, quand votre métabolisme fonctionne pas dans des très bonnes conditions, c'est-à-dire si vous mangez beaucoup d'aliments ultra transformés à densité nutritionnelle faible, par exemple, vous allez produire plus. Le système va pas fonctionner de façon idéale. Vous allez produire plus d'oxydants. Si vous avez une activité physique très intense, vous augmentez votre métabolisme. Ça, c'est tout simplement mathématique. Vous allez produire plus d'oxydants. Si vous évoluez dans un environnement extrêmement pollué ou que vous mangez beaucoup de polluants, vous mangez beaucoup de pesticides, vous allez être inondé de plus d'oxydants. Donc, il vous faudra encore plus d'antioxydants. Et il faut savoir que notre système vieillit avec l'âge et que quand il vieillit, il est un peu moins performant pour neutraliser ses oxydants. Donc, en vieillissant, on a encore plus besoin d'antioxydants.
0: Voilà, et ça, ces études-là nous permettent aujourd'hui peut-être de savoir quels sont les aliments. On avait aussi du bon sens à d'autres époques, comme on peut avoir pour les associations d'aliments, par exemple.
1: Les antioxydants les plus connus, c'est des noms que vous allez reconnaître, les polyphénols, les caroténoïdes, la vitamine C, la vitamine E, par exemple, sont apportés par une alimentation très végétale, quasiment exclusivement végétale d'ailleurs. Donc, autrefois, quand on mangeait beaucoup de légumes qu'on avait produits dans notre jardin, quand on mangeait beaucoup de légumes tout simplement parce que la viande était trop chère et pas accessible tous les jours, quand on pratiquait la cueillette, on avait un environnement certes moins pollué, mais on avait aussi un apport alimentaire en antioxydants naturellement plus riche. On mangeait aussi des noix parce que ça se conserve et parce qu'on les a cueillies à une saison, on va pouvoir les manger toute l'année. Donc tout ça, c'est source d'antioxydants. Donc naturellement, on avait une alimentation plus riche en antioxydants.
0: D'où aujourd'hui la nécessité de faire encore plus attention. Alors, on est aujourd'hui à cette époque où aussi, bien sûr, l'origine des aliments est importante, mais vous donneriez quoi comme conseil pour terminer sur ce sujet de l'apport des antioxydants et de l'équilibre de cette présence des antioxydants ?
1: Alors, il y a beaucoup de gens qui vont vous répondre que c'est intéressant de prendre des antioxydants en complément alimentaire. Si vous regardez un peu dans la parapharmacie, le rayon des antioxydants, il est énorme. Il y a des effets qui sont prouvés effectivement pour certains, par exemple des extraits de thé, des extraits de l'oignon, des extraits de la tomate, tiens, on en parlait en introduction, qui ont des effets antioxydants majeurs. Mais ce qu'on a constaté, c'est que les effets d'un antioxydant pris dans un aliment qu'on va manger entier, c'est toujours l'intérêt de manger des aliments dans leur matrice, va être supérieur à l'effet des antioxydants que vous allez trouver en complément. Donc si vous avez une alimentation qui est enrichie tous les jours, cette métronomique, elle est importante, un petit peu tous les jours, comme le métronome, tic-tac, tic-tac. Je vais manger tous les jours des épices, je vais manger tous les jours des aromates, je vais manger tous les jours des légumes les plus frais possibles. C'est eux qui produisent le plus d'antioxydants puisque ça leur sert à se défendre contre leurs agresseurs. Je vais manger tous les jours des fruits, je vais manger tous les jours une petite poignée de noix. Et là, je vais avoir une alimentation tous les jours riche en antioxydants. Je vais consommer aussi des huiles de bonne qualité. La vitamine E se trouve dans les huiles ou dans le germe de blé. En consommant ça de façon quotidienne un petit peu, je vais avoir une alimentation très antioxydante. Un de mes 10 piliers métaboliques.
0: Voilà pour ces antioxydants. Il y a aussi des crèmes antioxydantes, mais ça n'a rien à voir, Karine.
1: Non, ça n'a pas rien à voir, c'est simplement le mode d'application qui est différent. Au lieu de l'avaler, vous allez le mettre sur la peau pour essayer de l'aider à lutter contre les agressions extérieures et contre le vieillissement. Et il y a des effets prouvés.
0: Alors, quand on vient voir un médecin, on est souvent dans l'urgence. C'est la crise aiguë. Et quand on est dans cette crise aiguë, on prend un médicament. Et on va revenir à ce que vous disiez, parce que ça m'a un peu interpellé, je pense aussi nos auditeurs, le fait de concentrer quelque chose et de prendre, que ce soit de la vitamine E ou des antioxydants, on va prendre ça pendant 15 jours, et on ne va pas, vous avez parlé de métronome aussi, on ne va pas forcément entrer dans une logique d'habitude. Et là, avec les antioxydants, on n'est pas dans un problème aigu. Donc, franchement, cette logique est peut-être intéressante avec la conseillère que vous êtes aussi sur la santé, parce que c'est votre travail, je suppose.
1: Alors, c'est d'autant plus intéressant avec le sujet des antioxydants que si vous consommez certains antioxydants en excès, à des doses dites pharmacologiques qui dépassent vos besoins physiologiques, les antioxydants vont avoir un effet complètement contraire à celui qu'on attendait. On sait que si vous consommez trop de vitamine E, surtout si elle est de synthèse chimique, au lieu de vous protéger des cancers comme on le pensait initialement, vous allez majorer votre risque de cancer, spécialement du poumon. Donc attention, ne consommez surtout pas des compléments antioxydants à tort et à travers, en quantité importante. Vous risquez de générer les effets opposés à ceux que vous souhaitez. D'où l'intérêt d'avoir une alimentation riche en antioxydants, parce que là, on ne dépassera pas les doses.
0: Il faut venir vous voir avec ces ateliers et conférences mêlant la théorie et la pratique et la rencontre avec vous aussi. Prochain rendez-vous, non plus avec cette notion d'antioxydants, mais on parlera des aliments d'origine végétale, et ça c'est un de vos sujets de prédilection et qui semble important d'ailleurs, quel que soit le sujet qu'on aborde avec vous. À bientôt.
1: À bientôt.
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1: Bonjour à tous. Shorts, sandales, t-shirts, en période de forte chaleur, jusqu'où va la liberté de se vêtir au travail? Si chacun est libre, en principe, l'employeur peut fixer des règles entre droit et bon sens. Voici ce qu'il faut savoir. Lors d'épisodes caniculaires, de nombreux salariés se posent la même question. Ai-je le droit de m'habiller comme je le souhaite pour ne pas souffrir des températures? En principe, chaque salarié a le droit de s'habiller et de se coiffer comme il le souhaite. Mais cette liberté n'est pas absolue. Elle peut être encadrée par l'employeur si cela est justifié par le poste occupé. La règle générale est simple. Chacun peut choisir sa tenue. Mais le code du travail permet des restrictions si elles sont justifiées par la nature de la tâche. Concrètement, un employeur peut imposer une tenue ou interdire certains vêtements dans plusieurs situations. Pour des raisons de sécurité, pour des questions d'hygiène ou encore pour préserver l'image de l'entreprise, surtout en contact avec le public. Lors de fortes chaleurs, la question revient souvent. Peut-on porter un short ou des sandales? Le plus simple est encore d'en discuter avec votre employeur. Ce dernier doit veiller au confort des salariés. Cela peut conduire à assouplir les règles vestimentaires, par exemple en autorisant des vêtements plus légers et des chaussures ouvertes. Dans certains métiers, notamment en extérieur, l'employeur peut également fournir des équipements spécifiques, comme des vêtements respirants, des casquettes ou des lunettes de protection. Au final, la tenue au travail repose sur un équilibre. Liberté individuelle d'un côté, exigence professionnelle de l'autre. Tout dépend du contexte, du poste et des conditions de travail.

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1: Bonjour à toutes et à tous et bienvenue dans ce moment d'information locale sur Radio Intervalle. Demain, nous serons déjà en juillet et pour bien commencer ce mois de juillet, je vous propose de retrouver nos correspondantes à l'Office de tourisme de Sommières ainsi que Hélène au CPE du Gard pour toutes les sorties nature. Ce sera dans un instant. Pour commencer, l'agenda dans l'agglo d'Alès avec une conférence à Saint-Christol-les-Alès, la petite histoire des dinosaures ce mercredi. Ce sera de 10h30 à 11h30 à la médiathèque de Saint-Christol-les-Alès. À la médiathèque d'Alès, toujours ce mercredi après-midi cette fois, initiation à la typographie et à l'impression. C'est un atelier destiné aux enfants des 10 ans et c'est gratuit pour tous donc de 14h30 à 17h30 à la médiathèque Alphonse Daudet d'Alès. Le festival Estivales commence également. La première soirée, c'est ce mercredi 1er juillet avec le concert de Back to Bix. C'est dans la cour du Fort Vauban à partir de 20h30 et c'est gratuit. Pour continuer maintenant, retrouvons les sorties nature du CPIE du Gard, le Centre permanent d'initiative à l'environnement et ses structures membres. Elles nous sont présentées par Hélène Clavreuil.
2: Le mercredi 1er juillet, à Mialet, découvrez un atelier poétique avec diptyque ou l'art dialogue avec l'eau, dessiné sur des galets immergés, inspiré par les reflets de l'eau, les mouvements de la rivière. Puis laissez votre œuvre éphémère rejoindre la rivière, immortalisée en photo et en vidéo pour un souvenir unique. Toujours mercredi 1er juillet, à Saint-Chapte, un beau soir d'été, vous découvrirez un paysage façonné par l'homme où nature et culture se mêlent harmonieusement, l'agro-écosystème. En compagnie de Jérôme Mestralier, viticulteur, parcourez les vignes et échangez sur les pratiques culturales, leur impact sur la biodiversité et la gestion des ressources en eau avec le Centre ornithologique du Gard. Vendredi 3 juillet, à Toiras, partez pour une aventure originale au fil du Gardon à bord du vélo-rail avec le Centre ornithologique du Gard. Accompagné d'une animatrice, découvrez la faune emblématique et les paysages au fil de la rivière. Samedi 4 juillet, à Méjeanne-le-Clap. Cette fois-ci, vous allez partir sous terre. S'il est facile de s'émerveiller des garrigues et des gorges de la Sèze, les sous-sols recèlent eux aussi de nombreux secrets. Lors de cette sortie, partez à la découverte des cavités et de leur formation et de leur rôle dans l'écosystème avec le Centre ornithologique du Gard. Toujours samedi 4 juillet à Saint-Jean-du-Gard. Comme une loutre, arpentez la rivière. Découvrez le mode de vie et l'alimentation des mammifères de la rivière afin de mieux comprendre comment ces espèces s'intègrent dans l'équilibre fragile de l'écosystème aquatique avec Sentier Vagabond. Une sortie originale les lundis 6 et les mardis 7 juillet à Sainte-Croix-de-Caderle. Partez le temps d'une nuit, installé pour un bivouac en pleine nature. Vivez au rythme du soleil, découvrez le monde de la nuit, sans déranger bien sûr avec le Merli. Vous apprendrez à monter votre camp, maîtriser les astuces du bivouac et initiez-vous à l'orientation. Le soir venu, laissez-vous guider par une marche sensorielle nocturne, des contes et des échanges sur vos peurs et vos représentations de la nuit. Une expérience immersive pour vivre pleinement le dehors lors d'une aventure inoubliable. Retrouvez toutes ces informations sur le guide des animations dans les offices de tourisme ou sur notre site cpiegard.fr et dans la rubrique Avoir à faire. À très bientôt.
3: Bonjour à tous, je suis Gwen Samoyo de l'Office de tourisme du Pays de Sommières et voici les animations qui vous attendent pour ce mois de juillet. Et justement, tout le mois de juillet, mettez-vous au frais et profitez des expositions. À Villevieille, exposition Le Gard Autrement de Chris Bulto, vous découvrirez une déambulation artistique au fil des œuvres inspirées de patrimoine gardois. Et ça se passe au Château de Pondre. Au mois de juillet également, à Calvisson, une exposition La Robe de Dragon d'Hélène Brett, qui est une œuvre textile contemporaine. Ça se passera au 9 rue du Général de Gaulle. au mois de juillet jusqu'au samedi 11 à Sommières, exposition de peinture Paradigme de Rika Deriker dans la très jolie chapelle des Ursulines de Sommières. Jeudi 2 juillet à Sommières, concert Vorum Music School Symphony Orchestra, c'est un concert avec un orchestre estonien composé de 45 jeunes musiciens. C'est organisé par la mairie dans le cadre du 21e Festival des Orchestres de Jeunes en Provence, un répertoire de musique classique et estonienne. Rendez-vous place des Docteurs Dax. Du vendredi 3 au dimanche 5 juillet à Salinelles, c'est le Festivalito, qu'on se le dise. Le Festivalito, c'est 3 jours suspendus qui mettent le lien par les arts oratoires et les arts tout court des artistes français, des artistes de Grande Colombie et les habitants du territoire gardois et d'ailleurs. Rendez-vous place Étienne David Meynier de Salinelles. Du vendredi 3 au dimanche 5 juillet à Lecq, c'est la fête votive avec au programme Abrivade, Bandid, Ansiro et autres festivités. Vendredi 3 juillet à Villevieille, profitez de la visite du moulin de Villevieille. Ça se passe 154 avenue des Cévennes. Samedi 4 juillet, dans les carrières de boissons, profitez du festival J'aurais voulu être un artiste. Un festival d'été multi-artistique, participatif et familial, de la musique, du café-théâtre, une exposition d'art graphique, des ateliers d'enfants. C'est une bouffée d'énergie positive dans le très beau site de la carrière de boisson. Samedi 4 juillet à Aspers, découverte de la cuvée Géricault Atelier du Printemps. Le Mas Granier propose un atelier pour vous présenter cette cuvée et son histoire animée par Jean-Philippe Granier, vigneron œnologue. Samedi 4 juillet au Jardin de Bizac de Calvisson, atelier tisane de santé avec des plantes sauvages. Samedi 4 juillet à Calvisson, festival Youpi, c'est l'été. De nombreuses animations à découvrir en famille ou entre amis toute la journée. Concerts live, ateliers créatifs pour petits et grands, jeux en bois traditionnels, jeux insolites et autres surprises. Samedi 4 juillet à Sommières, c'est la soirée Paella au profit de la Ligue contre le cancer. Dimanche 5 juillet, c'est la course camarguaise Trophée des As dans les arènes de Sommières. Retrouvez toutes ces informations sur l'agenda de l'Office de Tourisme sur www.ot-sommières.com et je vous souhaite un très beau mois de juillet. À très bientôt.
1: Merci à Gwen de l'Office de Tourisme de Sommières pour tous ces bons plans. Merci à vous de votre écoute. Restez bien branchés sur Radio Intervalle tout l'été pour connaître l'actualité des événements, culture, loisirs et tourisme près de chez vous. À très bientôt.
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La météo dans le Gard et en Lozère sur Radio Intervalle. Un peu de vent ces jours-ci, mais tout de même encore de la chaleur près de la Méditerranée. On respire un peu mieux en altitude. En Lozère, ce mercredi 1er juillet, le ciel est bien dégagé, à peine quelques petits nuages et beaucoup de soleil. Le vent de nord atteint les 55 km/h. Les températures ont baissé, environ 2 degrés au-dessus encore des moyennes. Attendez ce mercredi 11 à 20 degrés pour les minimales. L'après-midi 23 à 31 degrés, 26 à Langogne, 29 à Mende et à Florac, 31 dans les vallées Cévenoles. Ce jeudi en Lozère, grand soleil toute la journée, le vent de nord se renforce. Il atteint parfois les 70 km/h et nous permet de respirer un peu mieux. Attendez ce jeudi des températures minimales de 9 à 18 degrés, en journée 23 à 30 degrés, 26 à Langogne, 28 à Mende et à Florac et 30 à Saint-Enimie. Pour la fin de la semaine en Lozère, les températures repartent à la hausse avec un temps toujours très ensoleillé. Ce mercredi, dans le Gard, beaucoup de soleil toujours, mais on aura de l'air avec Mistral et Tramontane qui soufflent jusqu'à 70 km/h. Pour les températures, le département reste au niveau jaune de l'alerte canicule, avec des minimales qui baissent peu la nuit, 15 à 25 degrés. En journée, il fait 27 à 37 degrés, le maximum pour Nîmes. Ce jeudi, dans le Gard, peu de changements, plein soleil à nouveau, le vent de nord se renforce, il atteint en rafale les 85 km/h. Enfin, légère baisse des températures ce jeudi, 15 à 22 degrés pour les minimales. Au meilleur de la journée, il fait entre 29 et 35 degrés. Pour la suite, dans le Gard, ça se réchauffe à nouveau et une nouvelle canicule est probable pour la fin de la semaine et le début de semaine prochaine. C'était Estelle, merci d'avoir suivi ce point météo. Restez au frais autant que possible et à bientôt pour d'autres nouvelles du temps sur Radio Intervalle.

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0: Bonjour à toutes et à tous, soyez les bienvenus dans cette nouvelle édition du journal en français facile. Nous sommes le mardi 30 juin. Le mondial de football. Nous sommes dans un instant à Dallas où l'ambiance monte juste avant le début du match entre la Côte d'Ivoire et la Norvège. Au Ghana, le bilan des inondations s'alourdit à 12 morts. Dans ce journal aussi, une décision prise il y a quelques heures par la Cour suprême américaine. Le président Donald Trump ne peut pas supprimer le droit du sol. Comprendre que le droit du sol permet à un enfant né aux États-Unis de devenir automatiquement américain. Explication dans un instant. Dans ce journal aussi, une dispute à l'Assemblée nationale française au sujet de la canicule. Voilà pour les titres, soyez les bienvenus. Le mondial de foot, pour ouvrir ce journal. Depuis hier, les choses sérieuses ont commencé à la Coupe du Monde, dans le sens où chaque équipe peut être définitivement éliminée. Il n'y a plus de droit à l'erreur. On parle de match couperet. Si l'équipe perd, elle sort de la compétition, ce qui n'était pas le cas en phase de poule lors des précédents matchs. C'est dire l'importance des prochaines rencontres. Dans moins d'une heure, dans un grand stade de Dallas, la Côte d'Ivoire jouera contre la Norvège. À Dallas pour RFI, Eric Mamrut, bonjour.
3: Bonjour Adrien, bonjour.
0: Les Ivoiriens vont tenter dans moins d'une heure d'entrer un peu plus dans l'histoire du football.
3: Oui, les éléphants qui se retrouvent pour la première fois au deuxième tour d'une Coupe du Monde, ils y sont parvenus à leur quatrième participation, une qualification historique obtenue grâce à un excellent parcours en phase de poule, deux victoires décrochées face à la coriace équipe d'Équateur. Puis face à Curaçao, les éléphants qui dans l'intervalle s'étaient inclinés sur le fil de justesse face à l'Allemagne, ils ont terminé deuxième de leur groupe et les voilà donc en 16e de finale avec l'envie d'aller encore plus loin et de briser d'autres barrières, d'autres records. Pour cela, les hommes d'Emer Sveit devront battre une très solide équipe de Norvège de retour en Coupe du Monde 28 ans après sa dernière participation. En 1998, elle avait atteint les 8e de finale de la Coupe du Monde en France. La Norvège, emmenée par sa star Erling Haaland, le redoutable attaquant de Manchester City qui affole les défenses. Il a déjà marqué 4 buts dans cette Coupe du Monde, 2 face au Sénégal que l'équipe nordique a dominé 3-2 la semaine dernière. Haaland également double buteur face à l'Irak. Opposition compliquée donc pour les Ivoiriens dans un match qui s'annonce spectaculaire, indécis, équilibré. Un match qui va se dérouler sous le toit de l'immense stade de Dallas qui peut contenir 70 000 personnes. Il fait en effet très chaud dehors. La partie va donc se disputer dans une atmosphère climatisée. C'est cela aussi, Adrien, la Coupe du Monde à l'américaine.
0: Merci Eric. Eric Mamrut avec l'aide de Julien Boileau pour la mise en onde. Côte d'Ivoire-Norvège, un match à vivre en intégralité sur nos antennes africaines dans moins d'une heure. Un peu plus tard, notre regard sera porté sur un autre match, celui qui opposera la France à la Suède. C'est à 21h, temps universel.
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0: Accra, gravement inondé. Le bilan des inondations qui ont touché la capitale ghanéenne en ce début de semaine s'élève désormais à 12 morts. C'est ce que viennent d'annoncer les pompiers, précisant que plusieurs personnes sont toujours portées disparues. Hier, ce qu'on appelle des pluies torrentielles ont submergé les routes et les habitations d'Accra. Les secours ont tout de même réussi à sauver 400 personnes et continuent d'aider les habitants. Le président ghanéen a lui décidé d'envoyer l'armée et la police pour soutenir les secours. RFI à Washington, il est midi 4. C'est une défaite politique importante pour Donald Trump. La Cour suprême, la plus haute juridiction du pays, a décidé de rejeter une idée du président américain. Il voulait limiter le droit du sol pour les enfants d'immigrés en situation irrégulière aux États-Unis. Alors juste avant de vous donner la parole, Sofia Katsenkova, le droit du sol est une règle qui permet à une personne d'obtenir obtenir la nationalité d'un pays parce qu'elle naît sur son territoire. Sophia, bonjour.
4: Bonjour.
0: Cette annonce de la Cour suprême était très attendue depuis le retour à la Maison-Blanche de Donald Trump.
4: Oui, le président américain voulait empêcher les enfants nés de parents sans papier ou de parents seulement de passage aux États-Unis, comme des touristes ou des étudiants étrangers, de recevoir automatiquement la nationalité américaine. La Cour suprême a rejeté cette tentative par 6-3. Pour les juges, la Constitution américaine est claire. Les personnes nées aux États-Unis sont américaines, sauf exception très rare. Et dans ce dossier, tous les tribunaux en dessous de la Cour suprême avaient bloqué Donald Trump en estimant qu'interdire le droit du sol, c'est illégal.
0: Cette décision, Sophia, est donc un coup dur pour Donald Trump.
4: Oui, son administration affirmait que ses enfants n'étaient pas vraiment soumis à la juridiction des États-Unis parce que leurs parents gardaient une allégeance, c'est-à-dire une loyauté politique envers un autre pays. Les associations de défense des immigrés se disent soulagées. Elles avaient peur que la décision ne prive chaque année de centaines de milliers d'enfants de nationalité. Selon l'Institut des politiques migratoires aux États-Unis, environ 255 000 enfants nés chaque année de parents non américains auraient perdu leur statut légal si cette décision avait été confirmée.
0: Merci beaucoup, Sophia Katsenkova. Rappelons que le droit du sol aux États-Unis existe depuis plus de 150 ans. L'urgence au Venezuela, 6 après un double tremblement de terre qui a secoué le pays, faisant des dizaines de milliers de disparus et officiellement plus de 1700 morts. Une trentaine de pays tentent d'aider le Venezuela à affronter cette urgence. La canicule débattue aujourd'hui à l'Assemblée nationale française, où les échanges verbaux ont été tendus ce mardi lors des questions au gouvernement. Des échanges tendus entre la présidente du groupe écologiste et le Premier ministre au sujet de la gestion de cette crise. Cyrielle Chatelain a même annoncé le dépôt d'une motion de censure dans les heures qui viennent. Comprendre un texte qui a pour but de faire tomber le gouvernement.
5: La seule manière aujourd'hui que nous avons pour mettre la responsabilité du gouvernement en jeu, c'est le dépôt de la motion de censure. Je pense que la situation qu'il y a aujourd'hui dans nos écoles, dans nos hôpitaux, démontre qu'en fait nous avons un gouvernement qui est en incapacité de gérer, qui n'a pas anticipé, qui ne gère pas. Et je dirais la faute ultime, c'est qu'on sait très bien qu'on va avoir une nouvelle vague de chaleur dans quelques jours. Il n'y a aucune annonce, aucune adaptation. Qu'est-ce qu'on va faire? Qu'est-ce qu'attend ce gouvernement?
0: La chef des élus écologistes à l'Assemblée nationale française, Cyrielle Chatelain, il y a quelques minutes sur cette gestion de crise. Depuis, le Premier ministre Sébastien Lecornu lui a répondu.
6: J'aimerais avoir une parole au nom du gouvernement et redire notre émotion pour l'ensemble des victimes, des familles, de leurs proches, et aussi parce que vous ne l'avez pas fait, saluer l'engagement remarquable des services de l'État, des soignants qui font tenir l'hôpital, des pompiers, du corps préfectoral, des policiers, des gendarmes. On peut critiquer le gouvernement, mais je vous entends dans les médias depuis plusieurs jours semer le doute sur l'action de l'État. Et l'État, il tient face à chaque crise.
0: Sébastien Lecornu, le Premier ministre français, il y a quelques instants à l'Assemblée nationale, des propos recueillis par Charlotte Urien-Tomaca. C'est ce qu'on appelle une chasse à l'homme. Une chasse à l'homme à Monaco. La police fait tout pour retrouver l'auteur d'une tentative d'assassinat. Hier soir à Monaco, un homme repéré par les caméras de vidéosurveillance a déposé devant un immeuble un colis piégé. Un homme d'affaires d'origine ukrainienne et 2 de sa famille ont été blessés. Un dernier mot de sport, parlons de tennis. L'attraction du jour à Wimbledon, c'est le retour sur le court de Serena Williams. À 44 ans, l'ex numéro 1 mondial a décidé de rejouer au tennis en compétition. Elle affronte d'un instant à l'autre l'Australienne Maya Joint, classée 53e. Pour la petite histoire, quand Maya Joint naissait en 2006, Serena Williams avait déjà remporté 7 titres du Grand Chelem en simple, ce qui nous amène à parler de Radio Foot International avec vous dans un instant, Annie Gasnier.
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1: Bonjour Clémentine.
2: Bonjour Fabrice.
1: Aujourd'hui, vous avez l'intention de nous parler d'un sujet qui paraît manifestement assez délicat, en tout cas en ce qui me concerne. Je ne sais pas exactement pourquoi, mais vous allez nous expliquer.
2: Et quel sujet est délicat pour vous, Fabrice ?
1: Voilà une manière de me piéger. Eh bien, il semblerait que la patience soit quelque chose que j'ai développé tout au long des années, mais qui me manque encore.
2: La patience, est-ce un don ou est-ce une vertu ?
1: Je ne sais pas, quelque chose que l'on cultive en tout cas.
2: Oui, patience et longueur de temps font plus que force ni que rage, disait La Fontaine. La patience, c'est quelque chose qui est, paraît-il, inné chez certaines personnes et qui se travaille aussi chez beaucoup d'autres et chez tout le monde peut-être. La patience est souvent liée au temps, mais pas seulement. C'est savoir attendre, c'est donc bien lié au temps. C'est ne pas vouloir tout de suite, qui est peut-être un des grands fleurons de notre société actuelle. Et c'est quelque part vouloir quelque chose, c'est désirer quelque chose, c'est avoir une envie particulière et savoir maîtriser peut-être cette envie. Rester calme, ça peut être aussi ça, la patience, savoir rester calme quand on est dans une action qui demande une grande concentration. Et peut-être qu'à un moment donné, cette concentration arrive à nos limites, on fatigue. On devient impatient et on va s'énerver sur quelque chose. Donc, c'est aussi lié à la concentration. Ça implique en fait beaucoup de choses. La patience, elle peut être aussi liée à nos valeurs. Lorsque l'on est pressé, on a un rendez-vous et puis on a, je ne sais pas, un coup de téléphone au dernier moment ou les enfants qui ont oublié le cartable pour tourner en arrière. Et puis tout d'un coup, on s'énerve, on perd la patience parce qu'on est pris entre la valeur qui est de s'occuper de nos enfants correctement, de prendre le temps, et puis le fait de l'heure qui tourne et du rendez-vous qui attend et on veut être à l'heure parce que ça fait partie de nos valeurs. Et on est coincé entre deux choses. Donc elle fait référence à beaucoup de choses, la patience. Et je crois que tout le monde la croise quasiment au quotidien, savoir attendre. La patience, c'est aussi quelque chose qui est lié à la façon dont on envisage les choses. Est-ce qu'on les subit ou est-ce que quelque part, on les accepte ? Et je crois qu'on a beaucoup plus de patience quand on accepte ce qui est là et qu'on s'implique pleinement dans le présent. La patience devient alors beaucoup plus facile si je vis chaque minute pour ce qu'elle est. Ou si lorsque j'attends quelqu'un, au lieu de regarder ma montre et de m'énerver dessus, j'observe tout ce qu'il y a à voir, j'écoute tout ce qu'il y a à écouter, j'apprends des choses, j'observe, je suis patient, je suis actif dans ce temps et non pas je subis le retard de l'autre.
1: Donc c'est vraiment une question de relation au temps.
2: Je pense qu'il y a une grande relation au temps, mais aussi une relation à son énergie, une relation à ses capacités par rapport à la contrainte, par rapport aux tensions. C'est aussi lié à notre capacité de résistance, à notre stress ou à notre calme intérieur. Mais en tout cas, je pense que la patience se travaille. Et je crois qu'aujourd'hui, un des problèmes est que tout le monde veut tout de suite. On veut que les enfants marchent très vite et on leur fait sauter des étapes, ce qui est dommageable pour plus tard. Vous connaissez l'histoire de ce monsieur qui voit une larve de papillon avec le papillon qui essaye de sortir. Et comme il le voit en train de se débattre et que ça prend un petit peu de temps, il prend son canif et il ouvre la larve pour aider à dégager le papillon pour que celui-ci puisse s'envoler plus vite. Sauf que le papillon ne pourra jamais voler parce que c'est en forçant sur cette coque qu'il va former ses ailes et les fortifier pour pouvoir voler. Donc vouloir aller trop vite, ne pas être patient, peut être aussi dommageable.
1: Donc c'est passer à côté de la construction. Ça me fait penser à ces bâtiments que l'on construit sans attendre que les fondations soient bien ancrées, parce qu'on est très pressé de rentrer dans la maison.
2: Voilà, puis au premier coup de tempête, la maison, elle est par terre, alors que les vieilles maisons à côté, elles tiennent debout. C'est l'histoire des trois petits cochons.
1: Oui, c'est ça.
2: Il y a un proverbe arabe qui dit « La patience est un arbre dont les racines sont amères et les fruits savoureux ». Et je crois qu'un objet, un voyage que l'on désire, lorsqu'on l'a attendu, n'a pas la même saveur que lorsqu'on a tout de suite. Je crois que l'attente est aussi quelque chose qui donne un prix aux choses que l'on recherche.
1: Eh bien Clémentine, nous allons attendre avec patience, et non pas impatience, votre prochaine chronique.
2: Il faut rester.

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1: On est avec Karine Delaumône pour une nouvelle émission sur la santé et les 10 piliers métaboliques à renforcer pour rester en bonne santé dans le cadre d'une série de conférences et d'ateliers qui se déroule à Saint-Jean de Sérargues. Karine, bonjour.
2: Bonjour.
1: Un plaisir d'être avec vous. On a parlé de densité nutritionnelle calorique des aliments ultra transformés. C'est ce que vous ferez d'ailleurs dans ces rencontres. Alors, c'est pas tous les mois, c'est plus ou moins tous les deux mois. En tout cas, c'est en visu, c'est avec vous, en vrai. Ensuite, il y a un partage. C'est vraiment le moment d'aller plus loin qu'une émission de radio. Quelquefois, on peut rester quand même. On ne va pas toujours au fond du sujet, évidemment.
2: Et oui, bien sûr, on donne les ébauches, les grandes lignes, et puis après, ben, quand on a une heure et demie devant soi, qu'on peut poser des questions en direct, on peut effectivement approfondir. Par exemple, quand on fait les petites conférences sur les 10 piliers métaboliques, on élabore des menus qui respectent le pilier métabolique qu'on est en train de développer, et puis ceux qui ne les respectent pas du tout. C'est parfois assez drôle, il peut y avoir des surprises.
1: Alors, il y a un sujet qui est à la mode, enfin, je ne sais pas si c'est à la mode, ou en tout cas, on en entend parler à la télévision, dans des émissions de santé, il y en a beaucoup plus qu'avant aussi, ou dans des lectures qui ne sont pas les livres spécialisés dans la santé, ou les journaux, des antioxydants. Alors, on en parle aussi beaucoup dans le cas de l'âge, hein, évidemment, les antioxydants, les crèmes, etc. Mais vous, aujourd'hui, vous nous parlez des aliments antioxydants. Alors, moi, j'avais bien écouté Karine Delaumône dans une émission précédente, j'ai mangé de la pastèque tout l'été, ma chère Karine, parce que vous m'avez dit qu'il y avait des antioxydants. Et les tomates, vous m'avez dit, il n'en a pas beaucoup, mais c'est quand même pas mal. Mais ça, j'en mangeais déjà. Alors que j'ai horreur de la pastèque, Karine.
2: Alors, il y a d'autres façons de manger des antioxydants. Il y a plein de façons de manger des antioxydants. Donc, la pastèque, c'en est un, parce que c'est une sorte de champion. Mais on peut trouver ce qu'on aime tant qu'à faire. C'est pas la peine de manger un truc tous les jours qu'on n'aime pas trop.
1: Bah, j'attends d'avoir justement les informations de cette émission. Alors, pour ceux qui n'aiment pas la pastèque, alors déjà, on va revenir à la définition et surtout à l'intérêt métabolique, parce que c'est ça qui est intéressant aussi avec vous en tant qu'ancien médecin. C'est que vous êtes entré vraiment dans cette approche du dynamisme et du fonctionnement de tout cela.
2: Alors, puisqu'on parle de piliers métaboliques, je rappelle, le métabolisme, c'est toutes ces réactions chimiques et physiques qui se produisent sans cesse à l'intérieur de nos cellules et autour de notre cellule, de nos cellules, dans notre organisme en tout cas, pour nous maintenir en vie, permettre à tous nos systèmes de fonctionner le plus harmonieusement possible et le plus longtemps possible. Dans ces processus-là de transformation, il y a forcément production de sortes de déchets, et parmi ces déchets, il y a des molécules qui sont des espèces réactives oxydées, qui ont chopé des petits électrons en trop, qui sont très instables et qui sont très agressives, notamment agressives pour notre ADN, mais agressives pour tout leur environnement. Donc, dans notre propre métabolisme, il y a production d'oxydants. Et puis après, dans notre environnement, on peut être soumis à un tas d'oxydants. Le plus connu, c'est le tabac, qui est très très très oxydant. Mais vous avez aussi, à chaque fois que vous êtes soumis à des rayonnements, et dès que vous vous mettez au soleil, vous êtes soumis à des rayonnements. Et puis il y a aussi les polluants, il y a beaucoup beaucoup de sources d'oxydants dans notre environnement. Comme le corps humain est vraiment extrêmement bien fait, il est prévu d'avoir des antioxydants qui viennent équilibrer l'action de ces pro-oxydants et qui viennent les neutraliser. Et ces antioxydants, on ne les fabrique pas. On a besoin d'éléments extérieurs. C'est indispensable qu'ils viennent de l'extérieur. Et l'extérieur, c'est notre alimentation. Donc, dans les piliers métaboliques, pour que notre métabolisme se passe bien, il faut neutraliser les substances oxydantes et donc consommer beaucoup de substances antioxydantes.
1: Quand vous dites neutraliser, c'est-à-dire ensuite elles vont être évacuées, tout simplement?
2: C'est ça, elles vont être transformées et évacuées, et même parfois elles vont être recyclées et réutilisées, une fois qu'elles ont été neutralisées.
1: Alors, vous avez parlé de beaucoup de cas de figure, hein. Vous avez parlé de pollution par exemple, extérieure, vous avez parlé de métabolisme, ou en tout cas de système génétique presque à la base, vous avez parlé aussi d'aliments qui apportent des oxydants, de dynamique énergétique selon ce qu'on fait comme activité. Peut-être nous donner un ordre de comparaison, il y a des personnes qui vont créer plus d'oxydants que d'autres, et dans quelles conditions?
2: Eh bien, quand votre métabolisme ne fonctionne pas dans des très bonnes conditions, c'est-à-dire si vous mangez beaucoup d'aliments ultra transformés à densité nutritionnelle faible, par exemple, vous allez produire plus. Le système ne va pas fonctionner de façon idéale, vous allez produire plus d'oxydants. Si vous avez une activité physique très intense, vous augmentez votre métabolisme, ça c'est tout simplement mathématique, vous allez produire plus d'oxydants. Si vous évoluez dans un environnement extrêmement pollué ou que vous mangez beaucoup de polluants, vous mangez beaucoup de pesticides, vous allez être inondé de plus d'oxydants. Donc il vous faudra encore plus d'antioxydants. Et il faut savoir que notre système vieillit avec l'âge et que quand il vieillit, ben, il est un peu moins performant pour neutraliser ses oxydants. Donc en vieillissant, on a encore plus besoin d'antioxydants.
1: Voilà, et ça, ces études-là nous permettent aujourd'hui peut-être de savoir quels sont les aliments. On avait aussi du bon sens à d'autres époques, comme on peut avoir pour les associations d'aliments, par exemple.
2: Ben, les antioxydants les plus connus, c'est des noms que vous allez reconnaître, les polyphénols, les caroténoïdes, la vitamine C, la vitamine E, par exemple, sont apportés par une alimentation très végétale, quasiment exclusivement végétale d'ailleurs. Donc, autrefois, quand on mangeait beaucoup de légumes qu'on avait produits dans notre jardin, quand on mangeait beaucoup de légumes tout simplement parce que la viande était trop chère et pas accessible tous les jours, quand on pratiquait la cueillette, bah, on avait un environnement certes moins pollué, mais on avait aussi un apport alimentaire en antioxydants naturellement plus riche. On mangeait aussi des noix parce que ça se conserve et parce qu'on les a cueillies à une saison, on va pouvoir les manger toute l'année. Donc tout ça, c'est source d'antioxydants. Donc naturellement, on avait une alimentation plus riche en antioxydants.
1: D'où aujourd'hui la nécessité de faire encore plus attention. Alors, on est aujourd'hui à cette époque où bah, aussi, bien sûr, l'origine des aliments est importante, mais vous donneriez quoi comme conseil pour terminer sur ce sujet de l'apport des et de l'équilibre de cette présence des antioxydants?
2: Alors, il y a beaucoup de gens qui vont vous répondre que c'est intéressant de prendre des antioxydants en complément alimentaire. Si vous regardez un peu dans la parapharmacie, le rayon des antioxydants, il est énorme. Il y a des effets qui sont prouvés, effectivement, pour certains, par exemple des extraits de thé, des extraits de l'oignon, des extraits de la tomate, tiens, on en parlait en introduction, qui ont des effets antioxydants majeurs. Mais ce qu'on a constaté, c'est que les effets d'un antioxydant pris dans un aliment qu'on va manger entier, c'est toujours l'intérêt de manger des aliments dans leur matrice, va être supérieur à l'effet des antioxydants que vous allez trouver en complément. Donc si vous avez une alimentation qui est enrichie tous les jours, cette métronomique elle est importante, un petit peu tous les jours, comme le métronome, tic-tac, tic-tac, je vais manger tous les jours des épices, je vais manger tous les jours des aromates, je vais manger tous les jours des légumes les plus frais possibles, c'est eux qui produisent le plus d'antioxydants puisque ça leur sert à se défendre contre leurs agresseurs. Je vais manger tous les jours des fruits, je vais manger tous les jours une petite poignée de noix. Et là, je vais avoir une alimentation tous les jours riche en antioxydants. Je vais consommer aussi des huiles de bonne qualité. La vitamine E se trouve dans les huiles ou dans le germe de blé. En consommant ça de façon quotidienne un petit peu, je vais avoir une alimentation très antioxydante. Un de mes 10 piliers métaboliques.
1: Voilà pour ces antioxydants. Il y a aussi des crèmes antioxydantes, mais ça n'a rien à voir, Karine.
2: Non, ça n'a pas rien à voir, c'est simplement le mode d'application qui est différent. Au lieu de l'avaler, vous allez le mettre sur la peau pour essayer de l'aider à lutter contre les agressions extérieures et contre le vieillissement. Et il y a des effets prouvés.
1: Alors, quand on vient voir un médecin, on est souvent dans l'urgence. C'est la crise aiguë. Et quand on est dans cette crise aiguë, on prend un médicament. Et on va revenir à ce que vous disiez, parce que ça m'a un peu interpellé, je pense aussi nos auditeurs, le fait de concentrer quelque chose et de prendre, que ce soit de la vitamine E ou des antioxydants, on va prendre ça pendant 15 jours, et on ne va pas, vous avez parlé de métronome aussi, on ne va pas forcément entrer dans une logique d'habitude. Et là, avec les antioxydants, on n'est pas dans un problème aigu. Donc, franchement, cette logique est peut-être intéressante avec la conseillère que vous êtes aussi sur la santé, parce que c'est votre travail, je suppose.
2: Alors, c'est d'autant plus intéressant avec le sujet des antioxydants que si vous consommez certains antioxydants en excès à des doses dites pharmacologiques qui dépassent vos besoins physiologiques, les antioxydants vont avoir un effet complètement contraire à celui qu'on attendait. On sait que si vous consommez trop de vitamine E, surtout si elle est de synthèse chimique, au lieu de vous protéger des cancers comme on le pensait initialement, vous allez majorer votre risque de cancer, spécialement du poumon. Donc attention, ne consommez surtout pas des compléments antioxydants à tort et à travers, en quantité importante. Vous risquez de générer les effets opposé à ce que vous souhaitez. D'où l'intérêt d'avoir une alimentation riche en antioxydants, parce que là, on ne dépassera pas les doses.
1: Il faut venir vous voir avec ces ateliers et conférences mêlant la théorie et la pratique et la rencontre avec vous aussi. Prochain rendez-vous, non plus avec cette notion d'antioxydants, mais on parlera des aliments d'origine végétale. Et ça, c'est un de vos sujets de prédilection et qui semble important d'ailleurs, quel que soit le sujet qu'on aborde avec vous. À bientôt.
2: À bientôt.
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1: D comme douceur. Ah, je sens que la douceur, ça va nous faire du bien aujourd'hui. Nous en avons vraiment besoin dans ce monde de dureté. Corinne, bonjour.
2: Bonjour Gilles.
1: C'est vrai, la douceur, c'est une belle qualité, hein.
2: Mais il y a une publicité qui dit quelques grammes de douceur dans ce monde de brut.
1: Ah oui, c'est possible, oui. Oh, oui
2: à propos
1: possible.
2: Du chocolat ou de je ne sais quoi.
1: Oui, mais certainement, oui.
2: Comme si on aspirait un peu tous à... Après une journée fatigante ou
1: après des
2: conversations dures ou n'importe, tout d'un coup, quelqu'un qui nous parle gentiment, une voix au téléphone
1: sympathique. Oui, c'est vrai, oui. La voix compte beaucoup. Hein. Entre autres, oui. Enfin, la douceur, c'est un terme qui englobe tellement de choses, mais en tout cas, rien qu'à l'entendre, ça nous fait du bien. Moi, je me rappelle, c'était aussi une publicité pour des... Vous voyez comme quoi on est marqué par la publicité, quelle horreur. C'était une publicité pour des serviettes qui étaient lavées avec un certain... Et c'était tout doux, et on sentait le moelleux. Vous voyez, il y a cette notion de moelleux. La douceur, c'est aussi... Enfin, bon, c'est vous qui êtes venu dire quelque chose, Corinne. Je vais continuer.
2: Non, mais c'est très intéressant, ça fait appel à nos sens.
1: C'est lisse, la douceur. Vous voyez, il y a la douceur au goût, il y a... c'est extraordinaire,
2: ouais.
1: La douceur.
2: C'est lié à quelque chose de plaisant,
1: oui.
2: D'agréable.
1: Oui.
2: Par contre,
1: c'est pas rugueux. C'est, vous voyez, il
2: voilà.
1: y a la notion du sensitif. Y a les, aux yeux, c'est doux. La forme peut être douce.
2: C'est confortable.
1: C'est confortable.
2: On s'y sent bien dans la douceur.
1: Ouais. C'est doux, c'est opposé au allègre. Ah. Enfin, voilà. Corinne, voilà, merci d'être venue pour ces 4 prochaines heures d'émission sur la douceur.
2: Oh là là.
1: Non, nous resterons donc sur une petite 12 minutes. Alors, en 12 minutes, de quoi allons-nous parler en ce qui concerne la douceur?
2: Eh bien, la douceur est présentée dans la Bible comme une valeur positive, parce qu'il y a aussi un revers à cela. Hein. Trop doux, trop bon, on se fait marcher dessus, on n'a pas
1: c'est
2: de personnalité,
1: naïf,
2: on se laisse avoir. Bon, c'est ce qui peut être présenté aussi négativement. Mmh. Quelqu'un de doux, c'est...
1: Quelqu'un qu'on va truander quelque part.
2: Par exemple,
1: pouvoir,
2: oui.
1: Manipuler.
2: Oui. Ou bien alors, c'est quelqu'un qui a pris l'habitude de s'écraser.
1: Oui, bien sûr.
2: Et
1: ça peut être une lâcheté aussi.
2: Voilà.
1: Dans le négatif.
2: Alors, il faut quand même bien faire attention aux termes pour que ça reste quelque chose de positif. Et qui ne corresponde pas à une faiblesse d'une personne qui n'arrive pas à s'affirmer. C'est pas de la douceur, ça c'est de la faiblesse, point final.
1: Mmh.
2: La douceur, c'est de la part d'une personne qui est pourtant sûre d'elle, qui est forte dans la vie, mais qui choisit de se comporter avec douceur.
1: Qui choisit, ça c'est intéressant Corinne,
2: oui.
1: Qui choisit effectivement, ou qui ne répond pas d'une manière violente, mais avec douceur, on dit aussi des paroles douces. Hein.
2: Je crois qu'il faut être très fort pour être doux.
1: Oui, c'est vrai.
2: Très fort dans sa tête.
1: La vie aussi nous rend peut-être un peu plus dur, quelquefois, et il faut, comme vous dites, choisir de... C'est comme la paix, un petit peu, la douceur, hein. On choisit d'être doux.
2: C'est très tentant, quand on est agressé, de répondre par l'agression aussi.
1: Et d'agresser les autres, ça marche, quelquefois.
2: Ah oui, et puis c'est ce qui est le plus instinctif, certainement.
1: Plus facile.
2: Facile, ça, j'en sais rien, parce qu'on prend des risques aussi. Mais il faut vraiment une démarche de réflexion et pour interrompre l'agressivité, la violence et la dureté par quelque chose d'autre qu'on choisit délibérément.

0: douceur, c'est aussi la peau d'un bébé, bien souvent. Les mamans nous disent, oh là, qu'est-ce que c'est doux, la peau d'un bébé. Bon, moi, j'ai du mal, mais quand même. Corinne, revenons au texte biblique, à la Bible. Il y a deux qualités chez un personnage qui semble fondateur dans le christianisme aussi, c'est Jésus-Christ. Et il est dit qu'il est doux et humble de cœur.
1: C'est lui-même qui le dit.
0: C'est incroyable.
1: À propos de lui.
0: Je pourrais dire
1: doux.
0: Beaucoup d'autres choses. Intelligent, ouais. Puissant, fort, et ce qui est vrai, enfin, beaucoup de qualités, et doux. Pourquoi choisir ce doux?
1: Et pourtant, il n'était pas mou,
0: non.
1: Si j'ose dire.
0: Pas non plus, non.
1: Il avait beaucoup, évidemment, de personnalité, beaucoup de force, beaucoup d'emprise sur les gens, mais il a choisi de gouverner, d'asseoir son autorité, non sur de la puissance, d'écraser les gens, mais sur la douceur, précisément. Convaincre par sa bonté, par l'accueil qu'il savait donner.
0: Quand vous dites ça, on a l'impression aussi de retrouver les paraboles sur le royaume. Jésus prend toujours des paraboles sur le royaume, sur aucun royaume qui n'existe sur la terre. Vous avez déjà remarqué.
1: Oui.
0: C'est souvent des exemples de la nature.
1: Oui, bien sûr.
0: Ce sont toujours des choses toutes simples, une graine de sénevé, une perle.
1: C'est aussi parce qu'il veut parler en se mettant à la portée des gens moins instruits.
0: Mais des choses douces, c'est pas des choses qui éclatent, hein. Vous parliez de douceur, là.
1: Alors, il a aussi fait des choses éclatantes, c'est vrai, certains miracles extraordinaires, etc. Mais son mode d'approche des personnes, surtout des personnes un peu en difficulté, un peu en marge de la société, les mal vus, les gens modestes, il les approche avec cette douceur, cette bonté profonde qu'il y a en lui. Et donc, il en fait, lui, à ses yeux, c'est une valeur numéro un, puisqu'il se définit lui-même comme cela, doux et humble. Ça ne veut pas dire qu'il s'écrase. Il a des choses à affirmer, il a des choses à faire, il a des choses à dire, fermement. Mais c'est la manière de le faire, dans la non-agression, dans la non-démonstration de puissance, mais dans une proximité aussi. Il se met proche des gens. Il ne vient pas les écraser ni les agresser. Il se met à leur niveau, tranquillement.
0: Alors moi, je vais vous parler d'un personnage qui est intéressant parce que dans ce qu'il écrit, dans un texte que vous allez lire tout à l'heure, il y a dû y avoir une transformation. Hein, parce que si je lis dans un autre chapitre, Paul approuvait le meurtre d'Étienne. Il y eut ce jour-là une grande persécution contre tous les membres donc de Jérusalem. Paul était un homme qui avait pas l'air vraiment d'être le plus doux de la planète. Et pourtant, dans ce que vous allez dire dans un instant, il nous invite à une douceur comme étant une vocation même.
1: Alors, Paul a vécu une conversion, c'est ce qu'on appelle, c'est-à-dire un changement énorme, considérable de sa personne, et en plus très brutal, qui s'est fait vraiment du jour au lendemain. Il a rencontré, dans sa vie, il a rencontré Jésus, et ça a changé du tout au tout. Effectivement, c'était quelqu'un de très violent, qui persécutait les chrétiens, qui les jetait en prison, qui les débusquait, et puis il est devenu lui-même chrétien, et ça a tout changé pour lui. Et il fait effectivement ensuite de la douceur une valeur numéro un. Et voici ce que Paul écrit après sa conversion. « Voici ce que je vous demande avec force, moi qui suis prisonnier pour le Seigneur, vivez en accord avec l'appel que vous avez reçu de lui. » Soyez simple, doux et patient. Supportez-vous les uns les autres avec amour. C'est dans sa lettre aux Éphésiens qu'il écrit cela, chapitre 4, versets 1 et 2.
0: Si vous me permettez, j'ai presque envie de finir le texte parce que « en vous efforçant de conserver l'unité de l'esprit par le lien de la paix ». Parce que là, je crois qu'il y a des mots qui sont importants.
1: Il y a beaucoup de mots importants.
0: Là, on a effectivement une vocation, l'humilité, le fait de se supporter les uns les autres. On a l'impression que... Enfin, c'est vous qui faites le commentaire. Hein. Moi, je suis très engagé là. Parce que
1: la première chose qu'on peut remarquer, c'est que Paul désire qu'il y ait des bonnes relations entre les chrétiens, qui sont ses
0: entre
1: amis.
0: Les humains, oui, bien sûr.
1: Absolument. Et il voudrait que tout soit harmonieux, paisible.
0: Ce qui n'est sûrement pas le cas, s'il leur en parle ainsi.
1: C'est peut-être un peu le cas, mais il y a toujours de quoi s'améliorer dans ces domaines-là. Hein. Et il le dit là, on a lu ce verset-là, mais il le dit et à bien d'autres endroits. Il insiste énormément sur les relations entre les personnes. Et il considère que servir Dieu, ce n'est pas juste une histoire entre Dieu et nous. C'est une histoire qui va rayonner sur autour de nous, sur les personnes qui sont autour de nous. Et être chrétien, aux yeux de Paul, c'est, ça se voit dans le comportement très concret de tous les jours. Une personne qui se prétend chrétienne devrait, idéalement mais et concrètement, se comporter différemment avec les autres et valoriser tout ce qui a trait avec la paix, l'unité, l'harmonie et la douceur. On retrouve ce mot, la patience aussi qui est mentionnée ici. Pour lui, c'est à cela que Dieu nous appelle et appelle tout le monde.
0: Et oui, parce que j'ai presque envie de vous dire, cet appel, il est valable pour tout individu. À partir du moment où il s'agit d'une unité et que le lien ou le liant de cette unité, c'est la douceur, il faut réfléchir hein, dans le monde dans lequel on vit.
1: Mais ça ne va pas être évident de vivre cela.
0: Alors, souvent, on va dire, oui, mais si on est trop doux, on se laisse marcher sur les pieds. Est-ce que vous répondez à cela, vous?
1: Je répondrai que, de toute façon, la solution inverse, ajouter de la violence à la violence, ne mène pas à des résultats très, très satisfaisants non plus, soyons honnêtes. Alors, la douceur a aussi ses chances. Elle peut désarmer, d'une certaine manière, ou faire tomber d'un coup, ou progressivement, l'agression, l'agressivité de l'autre. Parce qu'il peut être étonné de ce qu'on lui réponde avec douceur, justement. Et ça peut produire en lui un déclic et un changement.
0: Choisir la douceur, c'est possible aujourd'hui, au XXIe siècle?
1: Et pourquoi pas? J'affirme qu'il y a des gens qui le font. Mais c'est un choix, c'est quelque chose qui n'est pas naturel, qui est le contraire du réflexe naturel, et qu'on doit donc décider de réaliser dans sa vie et de maintenir, avec de temps en temps peut-être des faux pas et des dérapages. Mais c'est pas la peine de se décourager. On recommence le lendemain et on se remet dans la tête qu'on choisit d'être doux dans son comportement.
0: Dieu peut nous aider?
1: Puisqu'il se montre lui-même comme modèle de douceur et qu'il est tout prêt certainement à nous inspirer dans ce sens.
0: Dès comme douceur, cela ne nous fera certainement pas de mal. À bientôt Corinne. Au revoir.
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Une pinchou des marinettes de Saint-Privat-des-Vielles. Bonjour, chers auditeurs de Radio Interval. Alors, on commence par la divignole. 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

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Au réveil, chers amis des radios intervalles, à la semaine qui vient.

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1: À la fin du siècle dernier, les grands restaurants parisiens employaient des laveurs de vaisselle. Pour 25 francs par mois, les malheureux ruinaient leur santé en mijotant dans des étuves où la température oscillait entre 60 et 80 degrés. Heureusement, en prime, la direction leur abandonnait les restes qu'ils revendaient, ce qui leur permettait de multiplier leur salaire par 5 ou plus. Et l'on entassait gaiement dans de grands seaux que l'on revendait 3 francs tout ce que les riches clients chipoteurs avaient laissé dans leur assiette. Reliefs de perdrix aux choux, de poulets truffés, d'ortolans, de gibier. Si vous pensez que les seaux prenaient ensuite le chemin de l'auge à cochon la plus proche, vous vous trompez. Les restes glorieux de ces grands restaurants étaient proposés à de nouveaux clients dans la rue, sur l'éventaire de la marchande d'Arlequin. Cette brave dame, pour composer ses arlequins, triait et entassait au hasard dans des écuelles toute cette bonne nourriture, ce qui permettait aux pauvres de Paris de connaître pour un sou le bonheur de manger de la viande.
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1: Lors du grand journal du soir, bonsoir Christophe Paget.
2: Bonsoir Romain, bonsoir à toutes et à tous.
1: À la une ce soir, les États-Unis, la Cour suprême continue de rendre ses jugements.
2: Oui, ce mardi, dernier jour de sa session annuelle, c'est le dossier de ce 20h, dès le début de ce journal. On va se pencher sur son jugement concernant le droit du sol, qui est un camouflet pour Donald Trump, nous dira Sofia Katsenkova. Et puis cette autre décision de la Cour suprême, interdire aux élèves transgenres de faire partie d'équipes sportives féminines. La canicule, plutôt dans le sud-est en ce moment, eh bien la Hongrie et la Croatie viennent de battre leur propre record de température. Nous irons nous en Roumanie pour voir comment les livreurs de repas arrivent encore à travailler malgré cette canicule. Victorien Villaume, en France, nous présentera de son côté le plan climatisation du Rassemblement National.
1: On sera également à l'Assemblée nationale pour le vote du texte sur la fin de vie.
2: Une des promesses phares du deuxième quinquennat d'Emmanuel Macron. Le texte a été voté, mais avec moins de voix que lors des scrutins précédents, nous dira Marie Lecoq. Et puis dans un quart d'heure, ce sera le journal des sports avec la double affiche de la soirée, Côte d'Ivoire-Norvège, match qui a lieu en ce moment, là je crois si je ne m'abuse, que c'est la mi-temps. Et puis France-Suède, ce sera à 23h, temps universel.
1: Et puis un rendez-vous après ce grand journal du soir, on va évoquer la position de Vladimir Poutine, son pays se trouve en difficulté actuellement dans le conflit en Ukraine. Comment peut-il évoluer Vladimir Poutine alors que la colère monte dans le pays, alors que se profile en septembre prochain les élections législatives en Russie? Réponse à suivre avec nos confrères du quotidien suisse Le Temps qui se penche sur le sujet. On va donc débuter ce journal aux États-Unis. Ce mardi, c'est le dernier jour de la session annuelle de la Cour suprême.
2: Oui, pendant ce dernier jour, elle a rendu plusieurs décisions majeures. Déjà, elle a donné raison à des États qui veulent interdire aux élèves transgenres de faire partie d'équipes sportives féminines. Et puis, elle a aussi infligé un revers à Donald Trump sur le droit du sol, puisqu'elle a refusé de limiter l'accès automatique à la nationalité américaine pour les enfants nés aux États-Unis. Sofia Katsenkova du service international de RFI est avec nous pour en parler. Bonsoir.
3: Bonsoir.
2: Sofia, pourquoi cette décision sur le droit du sol est une défaite importante pour le président américain ?
3: Parce que c'était l'une des grandes promesses de sa politique migratoire. Donald Trump voulait mettre fin par décret au droit du sol, un droit qui existe depuis 150 ans. Plus concrètement, il voulait empêcher les enfants nés de parents sans papier ou de parents seulement de passage aux États-Unis, comme des touristes ou des étudiants étrangers, de recevoir automatiquement la nationalité américaine. La Cour suprême a rejeté cette mesure. 6 juges contre 3 ont estimé que le décret violait la Constitution américaine. Donald Trump a fustigé cette annonce et a appelé le Congrès à l'aider à mettre en œuvre cette mesure par voie législative, malgré la décision de la Cour suprême.
2: Et quel était l'argument juridique du président américain ?
3: L'administration Trump s'appuyait sur une formule du 14e amendement de la Constitution américaine. Pour être citoyen, il faut être né aux États-Unis et être soumis à la juridiction américaine. Selon la Maison-Blanche, les enfants de parents non américains ne seraient pas pleinement soumis à cette juridiction parce que leurs parents conserveraient une allégeance politique envers un autre État. Mais dans le dossier, tous les tribunaux inférieurs qui avaient examiné le décret de Donald Trump l'avaient déjà bloqué en estimant qu'il était inconstitutionnel.
2: Sofia, sur un autre sujet très sensible, les athlètes transgenres, eh bien la Cour suprême a donné raison aux États conservateurs.
3: Oui, la Cour suprême a autorisé 2 États, la Virginie-Occidentale et l'Idaho, à appliquer des lois qui interdisent aux élèves transgenres de participer aux équipes sportives féminines dans les écoles publiques et les universités. Ces États expliquent qu'ils veulent protéger une compétition juste et équitable pour les femmes, des arguments retenus par la Cour suprême. Mais les défenseurs des droits LGBT dénoncent une discrimination contre les personnes transgenres. Et cette décision peut avoir un effet domino, car la moitié des États américains ont déjà adopté des lois similaires.
2: Et plus largement, que retenir de cette session de la Cour suprême ?
3: Il faut rappeler que cette Cour suprême est dominée par une majorité conservatrice de 6 juges contre 3. 3 de ces juges ont été nommés directement par Donald Trump lui-même. Et le bilan de la session est extrêmement politique. Les différentes décisions illustrent à la fois la puissance de la majorité conservatrice, mais aussi les limites qu'elle impose parfois à Donald Trump.
2: Merci Sofia Katsenkova.
1: Au Venezuela, ce chiffre, plus de 58 000 bâtiments qui ont été abîmés ou détruits par le double séisme de la semaine dernière.
2: Oui, selon des études de la NASA basées sur des images satellites, satellite. Pour ce qui est du dernier bilan humain, il est de 1943 morts et toujours des dizaines de milliers de disparus. C'est l'état de la Gaïra qui est le plus touché, selon le HCR, le Haut Commissariat aux réfugiés des Nations Unies. Les pénuries alimentaires sont généralisées, les services de base se sont effondrés et les tensions au sein des communautés augmentent. L'OMS, de son côté, craint les épidémies entre les perturbations des services d'assainissement de l'eau et des services de santé et puis les déplacements de population.
1: Nous attendons la réponse des États-Unis.
2: Oui, c'est ce que dit le Mexique sur la prolongation de l'accord de libre-échange nord-américain. Plus précisément, c'est ce que dit la présidente du Mexique, Claudia Sheinbaum. Le Mexique et le Canada ont déjà dit être d'accord pour cette prolongation de 16 ans. La date limite, c'est le 1er juillet, mais le 10 juin dernier, Donald Trump avait déjà estimé qu'il ne devrait pas être prolongé.
1: Il est 18h05 en temps universel. C'est le grand journal du soir sur RFI avec Christophe Pagé. Christophe, on en vient à la canicule que l'Europe connaît, qui se déplace depuis hier. C'est l'Europe du Sud-Est qui est frappée.
2: Avec aujourd'hui un nouveau record de température en Hongrie, 42 degrés. Record aussi en Croatie, 39,5 à Split. En Roumanie, une grande partie du pays est placée en code rouge. C'est le plus haut niveau d'alerte avec des températures avoisinant cette fois les 40 degrés. Et le pays n'est pas habitué à ce genre de température à cette époque de l'année. Dans la capitale Bucarest, s'il est atteint les 37 degrés, au niveau du bitume, eh bien la température est bien plus élevée, ce qui met à rude épreuve les milliers de livreurs de repas. Reportage Guillaume Bernès.
4: À l'ombre d'un arbre, Mdili Lounia se saisit du sac isotherme jaune posé à l'arrière de son scooter. T-shirt à manches longues, pantalon épais, le corps du livreur est couvert de vêtements pour le protéger du soleil brûlant. Après 2 heures sous son casque de moto, son visage dégouline de sueur.
5: Je travaille 9 heures aujourd'hui contre 12 heures normalement. Avec cette chaleur, je dois prendre des pauses. On gagne moins d'argent. D'habitude, je peux gagner 70 euros sans les pourboires, alors qu'aujourd'hui, je ferai une cinquantaine d'euros.
4: Dans un fast-food, Mohamed Salah glisse des hamburgers dans son sac isotherme. Lui ne fait pas de pause dans sa journée de travail de 12 heures. Il se frotte le visage, la peau irritée par la sueur et les frottements de son casque.
6: C'est très difficile de rouler à moto avec cette chaleur, surtout avec un casque. Mais comment faire autrement? On n'a pas le choix. Si tu prends des pauses, tu ne peux plus couvrir tes dépenses entre la location d'une chambre, celle du scooter et la nourriture.
4: Face à la canicule, les autorités municipales exhortent les habitants à s'hydrater et à éviter toute exposition prolongée à la chaleur. Guillaume Bernès, Bucarest, RFI.
1: De Bucarest à Paris, en France, les températures commencent à descendre légèrement, mais Météo France, Christophe Pagé, annonce déjà ce week-end un nouvel épisode de canicule.
2: Oui, à partir de ce vendredi, les températures devraient probablement monter au-dessus des 35 degrés, nous dit Météo France. Selon Santé publique France, le premier épisode de canicule le mois dernier aurait fait au moins 300 morts de plus qu'en temps normal. Du côté des politiques, la députée écologiste Sandrine Rousseau souhaite que ses collègues déposent une motion de censure du gouvernement sur sa gestion de la canicule. Mais à ce stade, les députés écologistes ont préféré demander une commission d'enquête sur, je cite, « l'absence de politique d'adaptation de l'exécutif ». Quant au Rassemblement national, il a présenté son plan climatisation. Le parti de Jordan Bardella, déjà accusé de ne pas travailler sur l'écologie, avait aussi été accusé ces derniers jours de prôner un plan clim sans pouvoir le détailler. À l'Assemblée nationale, Victorien Villaume.
7: Fascicule de 7 pages avec images d'illustration, chiffres et graphiques, le RN est en mission crédibilité sur son plan clim. Le parti est sur la défensive dès les premières minutes de la conférence. Le député RN, Jean-Philippe Tanguy.
8: Quand je lis des commentaires aimables des médias expliquant que le Rassemblement national n'avait rien prévu, c'est pas de ma faute si ça ne nous intéresse pas, quand ça ne correspond pas en fait au récit, à savoir que forcément le Rassemblement national n'a pas de programme sur l'écologie.
7: Le RN met donc des mesures sur la table. Le plan 20 milliards d'euros investis sur 20 ans, d'abord en faveur des EHPAD, des hôpitaux et des écoles, et des prêts à taux zéro pour les particuliers, détaille Thomas Ménager.
9: Des prêts verts à taux zéro de long terme qui permet aux Français d'adapter leur habitation en faisant des rénovations globales qui incluent aussi la mise en place de pompes à chaleur réversibles.
7: Si le financement de ce projet reste peu détaillé, le parti voit dans les marchés financiers un levier potentiel. Jean-Philippe Tanguy.
10: L'aspect le plus spontané du financement, c'est lever ses encours de prêts sur les marchés.
8: installer. Au début de ces plans, l'État gagne de l'argent.
7: Ils veulent installer des pompes à chaleur et la semaine d'avant, ils votent pour étendre l'exploitation d'hydrocarbures dans les territoires ultramarins, tacle une élue écologiste qui dit n'accorder aucun crédit au RN sur la transition écologique.
1: Victorien Villaume à l'Assemblée nationale pour RFI. Christophe Pagé, on vient sur cette chasse à l'homme à Monaco.
2: Oui, autour de la principauté pour retrouver la personne qui a déposé un engin piégé hier qui, en explosant, a blessé 3 personnes. Selon différentes sources, c'est un très riche homme d'affaires d'origine ukrainienne, Vadim Ermolev, qui était visé. Depuis 2023, il fait l'objet de sanctions de la part de l'Ukraine car il continue de vendre de l'alcool en Crimée sous occupation russe.
1: Retour à l'Assemblée nationale, c'est l'une des promesses phares du deuxième quinquennat d'Emmanuel Macron.
2: Oui, les députés ont voté aujourd'hui pour la 3e fois le texte sur la fin de vie. Tout cela avait commencé il y a 2 ans. Ce texte précise les conditions de la future aide à mourir qui sera...

0: suffit d'une minute. Françoise en votre compagnie aujourd'hui.
1: Partout où l'on est près des arbres, les chemins se cachent en automne sous les feuilles mortes. Mais c'est seulement pour jouer un peu avec nous, car ils savent, les chemins, que nous avons besoin d'eux, que sans eux, la terre n'est plus qu'une boule sauvage, plus du tout terre des hommes. Les cantonniers aussi sont au travail pour garder les chemins. Sur le chemin, on marche mieux. Et puis, on ne marche pas n'importe où, cassant, écrasant, bousculant. Et on ne risque plus de se perdre, ce qui arrive bien facilement dès qu'il n'y a pas de chemin. Mais surtout, les chemins parlent doucement de la communion nécessaire entre les hommes, puisqu'ils conduisent d'un homme à l'autre, et donnent un sens à ces mots. J'arrive, je t'attends. Notre vie aussi est transformée quand, au lieu d'être livrée au hasard, elle est organisée par un chemin qui la traverse. On sait d'où l'on vient, on sait où l'on va. On relie entre elles les choses importantes, on tient une direction. Quelqu'un nous attend. Il faut arriver, il y a un chemin. Depuis 2000 ans, le Christ le déroule autour du monde.

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0: Bonjour et bienvenue. Partout en France et en Europe, les Journées européennes des métiers d'art sont un événement unique au monde en faveur d'une meilleure reconnaissance du secteur des métiers d'art. À Maison Rouge, musée des Vallées Cévenoles de Saint-Jean-du-Gard, le week-end du 6 et 7 avril, c'était une belle diversité de savoir-faire qui a été présentée à travers des démonstrations, des ateliers, des conférences et du partage. Des rencontres avec les divers artisans d'art et des démonstrations à leur stand ont permis aux visiteurs de mieux comprendre ce qui se cache derrière leurs œuvres.
1: Sandrine Cousy et je suis plumassière.
0: Plumassière, évidemment, il y a le mot plume. Vous faites des créations à partir de plumes de toutes sortes. Où est-ce que vous trouvez ces plumes ?
1: Alors, je les trouve auprès de donneurs. En fait, la première partie de mon travail consiste à trouver des donneurs de plumes. Donc, j'utilise des plumes d'oiseaux communs, comme des plumes de basse-cour, l'oie, la pintade, principalement. Et aussi des oiseaux, des gibiers. Le gibier d'eau, les anatidés comme les colverts, la sarcelle, le souchet. Et puis ensuite, le faisan, la perdrix rouge, voilà, la caille également.
0: C'est vrai qu'il y a un nombre infini de plumes, de décors, hein, des oiseaux. Ça, c'est, j'imagine, vous avez le choix là.
1: Oui, c'est surtout ma démarche principale, c'est en fait de récupérer un matériau qui est voué au rebut. Les donneurs sont ravis de me donner les plumes qu'ils ont trop de mal au cœur de jeter, en fait. Et ça a un autre sens aussi, parce que à travers les sculptures que je réalise, eh bien, ça pourrait peut-être paraître un peu ambitieux, mais enfin, j'ai l'impression de redonner un petit peu vie aux oiseaux, quoi. En fait, c'est ça l'idée, c'est inviter aussi la nature chez soi. Je crée des sujets qui ressemblent un petit peu à des petits arbres, des fleurs également. Et du coup, c'est mobile également, dès qu'on passe, ça bouge. Voilà,
0: il y a une légèreté, une douceur dans la plume.
1: Oui, alors souvent on dit que ça, c'est des objets qui sont très apaisants, qui invitent à la méditation, c'est zen. Voilà.
0: Tout simplement. On peut peut-être faire un tout petit tour avec vos œuvres posées là.
1: Alors, en fait, j'ai plusieurs objets décoratifs, des objets qui évoquent des arbres. Je les appelle les arborescences. Pour ce faire, j'utilise des tiges de lilas des mers, en fait, que je récolte chez moi et que je fais sécher pendant plus d'un an. En fait, c'est ma manière à moi de les stabiliser. Et en fait, j'enchasse les plumes sur les tiges. Voilà.
0: En fait, la plume, elle a cet avantage, la côte est creuse.
1: C'est ça, c'est creux, donc du coup, je les colle, je mets un petit peu de colle à l'intérieur de la côte et je les enchasse sur les tiges qui sont assez fines. Donc selon la grosseur de la plume, enfin selon la taille de la plume et de l'herbacée que j'ai en face de moi, ben, je fais des compositions différentes.
0: D'où viennent ces plumes-là ? On est devant un petit arbre là.
1: Oui, là, un petit arbre qui est réalisé avec des plumes de sarcelles. Ça évoque en fait comme des petites fleurs. Et les pistils sont faits en plumes de pan blanc. En fait, c'est juste une petite partie d'une plume de pan blanc. Et voilà. Et ces plumes de pan blanc proviennent d'un endroit qui est merveilleux et d'une donatrice qui est près de Castries, en fait, qui a un couple de pan blanc. Et qui m'a généreusement donné quelques grandes plumes de queue, voilà, qu'elle ne peut pas jeter d'ailleurs. Et puis voilà, du coup, elle m'a appelée un jour suite à une exposition, comme ça, elle a vu mon travail. Et puis du coup, voilà, elle a décidé de me donner de très très beaux spécimens de plumes. Là, c'était chouette.
0: Ça doit être chaque fois, satisfaisant de trouver des donateurs. Vous allez un peu à la chasse au trésor, là, j'imagine.
1: Oui, c'est ça. Je ne sais jamais ce que je vais avoir, en fait. Le fait de communiquer sur ma recherche de donneur, c'est sympa. Je reçois des fois des enveloppes au courrier ou alors des gens qui passent devant chez moi et puis qui me laissent dans ma boîte aux lettres aussi des petites enveloppes avec plein de plumes. C'est vachement sympa. Des gens qui m'appellent et qui me disent « Ah, mais mon mari ou mon cousin est chasseur. » Donc, je leur dis « Vous le mettez dans un petit sac et puis après, on convient où je viens les chercher, où vous me les envoyez, je vous rembourse les frais de port. Enfin voilà, je procède comme ça en fait.
0: Vous êtes connue finalement ?
1: Vers chez moi, oui. Après, c'est jamais assez. Hein. Moi, je suis toujours en recherche de matière. Voilà. D'accord. Montrer mon travail, c'est important, mais c'est aussi important de communiquer sur le fait que je recherche de la matière aussi. Donc c'est chouette. Ouais, ouais.
0: Avis à nos auditeurs. Donc si vous avez des plumes à donner.
1: Super, je prends.
0: Ben, je pense que je n'ai jamais vu des pans blancs, par exemple. Hein? Tout ce qui existe, c'est magnifique.
1: Oui, alors contrairement à ce qu'on pense, ce n'est pas des pans albinos. C'est vraiment une espèce.
0: Vous faites aussi des choses sur des petites cartes. Vous collez les plumes aussi. Là, on a vu un exemple où les plumes sont à l'air libre. Ça peut bouger un peu aussi, voilà. Et là aussi, sur des cartes.
1: J'ai travaillé sur le thème de la migration de l'oiseau pour un musée en Camargue. Et je fais des petits collages de plumes, c'est sous forme de tableau.
0: Tricolore, là, c'est magnifique aussi, hein, du beige, blanc, marron.
1: Oui, là, on est sur des plumes de col vert qui se situent sous les plumes d'ailes, sous les rémiges des cols verts qu'on voit jamais, sauf quand on les plume, en fait. Et c'est juste une petite partie de la plume, en fait. Je l'ai découpée, quoi.
0: Comment vous avez découvert cette passion-là, cet art ?
1: Je suis tombée dedans quand j'étais toute petite, en fait, parce que mon papa était chasseur. Il chassait la bécasse, principalement, quand il plumait l'oiseau. Je piquais tout le temps des plumes et je réalisais déjà des petits carnets à l'époque. Je les triais déjà, je les classais. En fait, il y a une quinzaine d'années de ça, je suis allée dans les greniers et j'ai trouvé ces petits carnets. J'avais complètement oublié que je faisais ça et ça correspondait avec ma découverte du travail de la plume parce que je suis modiste aussi à travers le chapeau et je m'étais formée à la plumasserie. Donc c'est revenu automatiquement. Si j'avais su qu'il existait des formations de plumassière, je pense que je serais partie me former quand j'étais plus jeune, c'est sûr même. Le manque d'informations a fait que je n'ai pas fait ce métier, mais je pense que j'aurais fait ce métier, c'est sûr, tellement je suis passionnée. Il existe une seule formation en France. S'il y a des jeunes qui m'entendent et qui sont passionnés comme moi, voilà, il faut savoir que ça se passe à Paris, mais ça vaut vraiment le coup. C'est un CAP de plumassier, en fait, qui se fait au lycée Octave Feuillet à Paris. Et ensuite, on peut continuer les études en passant un brevet de métier d'art, qui sont l'équivalent du bac. Et puis, on travaille pour des maisons haute couture de suite. Hein, on trouve du boulot de suite. Hein. Si on est passionné, il n'y a pas de souci. C'est un métier peu connu, mais il y a quand même du travail.
0: Dans la haute couture ?
1: Oui, la plupart du temps, voilà, c'est ça. C'est des super débouchés. Et il y a de plus en plus de jeunes qui deviennent plumassiers. C'est un métier aussi masculin. C'est très étonnant. Il y a pas mal de garçons qui font ce métier-là également. Moi, j'encourage vraiment les jeunes à essayer de chercher aussi à s'ouvrir au métier d'art parce que c'est vraiment des super débouchés. C'est un plaisir immense de travailler. Et ça, à l'heure actuelle, ça n'a pas de prix. C'est, voilà, c'est juste merveilleux.
0: C'est gratifiant, j'imagine ça. Il y a un retour.
1: Ben, je ne sais pas si c'est juste une histoire de temps, d'époque. Enfin, on a besoin de donner un sens à ce qu'on fait. Donc là, quand on travaille de nos mains, avec nos mains, évidemment, ça a un sens. Quand on travaille avec des matières naturelles, ça a un sens. Voilà.
0: Eh bien, merci beaucoup et bonne continuation à vous.
1: Merci.
0: Nous étions en compagnie de Sandrine Cousy, plumassière. Elle a exposé son travail, ses œuvres, sur son stand lors des Journées européennes des métiers d'art à Maison Rouge, Saint-Jean-du-Gard. 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

Nous allons poursuivre notre découverte de la harpe, et notamment de la harpe celtique, avec une Polonaise. Il s'agit de Helena Polonska, qui a débuté brillamment à Londres dans les années 50 comme harpiste soliste à la BBC. En 1952, d'ailleurs, un critique disait « Le jeu sensible et à proprement parler génial de Helena Polonska a magistralement mis en valeur les sonorités de la petite harpe irlandaise et de la grande harpe de concert. » Je vous propose d'entendre des œuvres diverses puisque ce disque recouvre toute une période de l'histoire, du baroque au XIXe siècle. Nous avons tout d'abord entendre une partita, la Spagnoletta, suivie d'une partita per harpe.

Nous allons toujours entendre Elena Polonska à cette interprétation de la harpe. Nous allons poursuivre bien les siècles. Nous allons entendre une œuvre de sarabande de Roberto Luppi, né en 1908 et mort en 1977. Et puis nous reviendrons dans le temps avec une œuvre du XVIIe siècle de Luca Ruiz de Rabayas. Et enfin, nous entendrons une pièce tirée de L'Usi Norte Musical. Donc toujours là, nous sommes au XVIIe siècle.

Nous avons entendu une œuvre de Bernardo Pasquini. Il était claveciniste, organiste, compositeur. Il a joué devant Louis XIV. Il a également composé des opéras pour la reine Christina de Suède. Il est considéré comme le plus grand organiste italien de la deuxième moitié du XVIIe siècle. Toujours Bernardo Pasquini pour la poursuite de ses interprétations de tout un pan de l'histoire, du baroque au XIXe siècle, des airs traditionnels à la harpe. Nous entendrons par la suite de Carlos de Seixas, issu d'une famille noble, un menuet de Lisbonne. Et enfin, nous poursuivrons également par des airs et danses populaires recueillies par Katharina Anstedt, qui sont originaires de Leipzig.

Après un voyage dans l'Europe entière, puisque dans le temps d'ailleurs, puisque nous avons parlé du baroque au XIXe siècle, avec notamment des œuvres issues de la tradition espagnole, nous sommes allés à Lisbonne, mais également à Leipzig. Nous allons terminer tout de même en France, puisque je vous propose d'entendre Les Moissonneurs de François Couperin, trois petites minutes avant la fin de ce coin classique.

fin d'une série d'émissions ces dernières semaines où nous avons l'occasion de parler de la harpe. Deuxième volet de la harpe du baroque au XIXe siècle, les airs traditionnels. Nous avons entendu du baroque au XIXe siècle avec, comme je vous le disais tout à l'heure, tout aussi bien des compositions italiennes, espagnoles, portugaises, mais également allemandes. Et puis nous terminons avec les moissonneurs de François Couperin, interprété à la harpe irlandaise, une polonaise qui joue, Elena Polonska, dans le titre de L'art de la harpe, volume 2. Et c'est la fin de notre coin classique. Et c'était le coin classique.

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3: Aujourd'hui, l'écologie. Corinne, bonjour.
4: Bonjour Gilles, bonjour à tous.
3: Oui, bonjour à tous et à toutes, c'est vrai, on l'avait oublié. En tout cas, aujourd'hui, nous sommes heureux de vous retrouver pour parler d'écologie.
4: Eh oui.
3: Alors, je vois que vous regardez ma cravate, elle vous plaît depuis
4: Ah, mais bien sûr. Alors, attendez, les auditeurs ne peuvent pas la voir, mais d'abord, vous avez une chemise noire et dessus, une magnifique cravate bleue éclatant, tout à fait orientale, avec des motifs.
3: Peinte à la main.
4: Voilà. Peinture sur soie. C'est très délicat.
3: Voilà. Alors, ça vient pas effectivement des régions que nous touchons, entre autres, les régions du Maghreb. Mais c'est vrai que ce sont des pays où on a une sensibilité artistique et artisanale. Et on est dans un cadre où on essaye d'utiliser les couleurs, les matières dans le cadre dans lequel on est. C'est donc l'écologie et c'est le sujet d'aujourd'hui.
4: Mais oui, puisqu'il y a le bleu comme le ciel et il y a du vert comme les feuilles des arbres.
3: Alors l'écologie et la Bible, on a l'impression que pourtant la Bible ne parle pas d'écologie. Corinne, quel est le rapport ?
4: C'est vrai qu'elle n'en parle pas d'une manière systématique comme si c'était un traité sur l'écologie. En plus, c'était probablement pas une préoccupation majeure en tant que sujet de réflexion à l'époque où la Bible a été écrite, il y a 2000 ans et plus. Mais au fil des pages, en parlant d'autres choses, généralement, on trouve des petites mentions qui ont un rapport avec la nature et notre manière de traiter la nature.
3: J'ai envie de vous dire, tout de même, dès la Genèse, il semble que l'homme est placé dans un cadre écologique, dans une niche écologique, dans la nature.
4: Complètement. Et la manière dont la Bible raconte la création de l'homme, je dirais que ça unit l'homme à la nature d'une manière organique, puisque l'homme est modelé par Dieu à partir de la poussière, de la terre. Il est comme une sorte de pâte à modeler. Après, Dieu insuffle la vie à cette espèce de statue d'argile. Mais l'homme est vraiment un terrien. Il est directement le produit de la nature, totalement lié à la terre. Et c'est très beau, c'est très significatif. Il ne peut pas dire qu'il est une sorte d'extraterrestre parachuté sur la terre, qui pourrait en faire ce qu'il veut. Non, il est le produit de la terre, donc sa destinée est totalement liée à celle de la terre.
3: Et puis deux ordres de la part de Dieu, garder et entretenir le jardin, c'est aussi un jardin, donc c'est un cadre écologique, un rapport, des interactions, un milieu écologique qui lui va bien.
4: Et qu'il doit gérer, tout à fait. Alors, souvent on traduit dominer, et puis parfois on comprend ce dominer comme une sorte d'asservissement, et l'homme fait ce qu'il veut, comme un espèce de souverain lunatique et capricieux. C'est pas dans cette idée-là que l'homme reçoit l'ordre de dominer la terre, mais c'est dans l'idée d'en être responsable.
3: Vous savez, quand vous dites ça, je pense à ce texte aussi où il est dit dominer sur les animaux. Vous avez un chien, Corinne ?
4: J'en ai eu un,
3: d'accord.
4: Même j'en ai eu plusieurs successivement.
3: Vous remarquez comment le chien est en attente de direction du maître.
4: Complètement.
3: J'ai l'impression qu'on voit bien cette dimension que Dieu a voulu donner avec l'homme, un rapport subtil, tout en étant un rapport de responsabilité, comme vous le disiez.
4: Oui, disons que si on veut, mais c'est même logique, tout simplement, c'est même du bon sens. Si on veut que la terre et la nature nous servent, soient le plus profitable pour nous-mêmes, et que nous puissions bénéficier de ces innombrables richesses dans tous les domaines, eh bien, par bon sens, on en conclut qu'il va falloir prendre soin d'elle aussi pour qu'elle nous fournisse le meilleur d'elle-même.

0: Alors l'écologie ou être écologiste, c'est apprécier, reconnaître et être en mesure non seulement d'analyser mais aussi de faire attention, de prendre soin de cette terre. En tant que bibliste, nous devrions être écologistes, Corinne ?
1: Oui, je crois, parce que dans le sens que le croyant se reconnaît créature de Dieu. Et il reconnaît les autres êtres vivants de la planète également créatures de Dieu. Alors évidemment, on ne se sent peut-être pas tellement frère d'un poisson rouge, mais malgré tout, c'est aussi une vie que Dieu a voulu, que Dieu a créée, dont Dieu prend soin. Donc par une sorte de fidélité à Dieu, eh bien, le croyant se doit d'avoir le même respect
0: alors
1: pour la nature.
0: On a un problème quand même, parce qu'on a quand même beaucoup détruit la Terre aujourd'hui. Il suffit d'ouvrir un peu notre poste de télévision. Bon, moi, je suis un peu écologiste, Corinne, donc ça fait une douzaine ou quinzaine d'années que je suis sur ces sujets. Mais aujourd'hui, on a l'impression que ça y est, c'est tout nouveau. On a détruit la Terre, on l'a pris pour une poubelle, on l'a pris pour une grosse citerne.
1: Je crois que ce qui est tout nouveau, c'est la prise de conscience. Mais ça doit faire déjà un bon moment qu'on fait un petit peu n'importe quoi, qu'on se sert sans veiller à renouveler, ne serait-ce même à petite échelle. Prendre un arbre pour fabriquer de la pâte à papier, par exemple, sans en planter un immédiatement, c'est une catastrophe écologique à une petite échelle, mais on peut multiplier cela. Ouvrir des voies, des routes à travers des forêts sans compensé par d'autres endroits où on va préserver cette forêt ou la faire grandir, c'est aussi une catastrophe. Et ça fait extrêmement longtemps qu'on a cette espèce
0: liberté folle. On disait, Corinne, en tant que croyant, nous devrions apprécier, reconnaître et prendre soin de cette création de Dieu. Le problème, c'est qu'en fait, nous sommes pris aussi dans cet engrenage où nous consommons, où nous utilisons, ou donc nous faisons produire, ou donc nous détruisons d'une certaine manière.
1: Bien, on peut profiter de ce que produit la Terre. D'abord, on en a besoin, ne serait-ce que pour manger, pour commencer par cela. On mange bel et bien les produits de la Terre. On en a besoin. On a besoin de la nature pour vivre à tout niveau. Donc ça, c'est pas un problème, parce que la Terre peut produire cela et les autres choses dont nous avons besoin. Le problème commence si on ne gère pas, si on ne prévoit pas aussi l'avenir en se disant, il faut, comme je disais, planter un arbre aujourd'hui pour que demain il puisse produire des fruits ou produire de la pâte à papier, etc. On a besoin de la nature pour faire plein de choses, pour fabriquer, d'accord, c'est pas un problème en soi. Ça devient un problème si on ne veille pas à reconstituer tout ce qu'il est possible de reconstituer.

0: pourrit notre aspect. On a l'impression qu'avec aujourd'hui les transformations, la science, certaines parties en tout cas de la science, quelques branches, ont beaucoup en fait de grandes avancées hein, dans les technologies, dans les capacités de pouvoir transformer, et entre autres par exemple les OGM, hein, les transformations carrément moléculaires, les transformations génétiques des produits qui nous entourent, de cette création qui était cette création de Dieu. Est-ce que l'homme ne se prend pas pour Dieu quelquefois lorsqu'il veut tout changer sans en connaître les conséquences? Changer, oui, mais sans en connaître les conséquences.
1: C'est sûr que quand on commence à agir sur les cellules mêmes de la vie, c'est une sorte de pouvoir qui fait peur dans un certain sens. Et un pouvoir que prend l'homme, qui n'est peut-être pas très légitime. Je ne suis pas sûre, en effet, qu'il ait reçu ce pouvoir-là de Dieu. Quand Dieu lui confie la terre pour en prendre soin, est-ce que ça va jusque-là, le pouvoir de l'homme? Est-ce que c'est pas quelque chose de trop dangereux où on se prend un petit peu pour Dieu, qui est lui l'auteur de la vie? C'est vrai qu'il y a de quoi trembler un peu, et en tout cas, il y a de quoi se poser vraiment des questions.
0: Ajoutons à cela le clonage aussi, cette transformation donc génétique pour l'humain ou pour les animaux.
1: Oui, bien sûr, oui. Alors là, c'est un peu le sommet de la technologie. Alors, dans un sens, l'homme est extrêmement fier de réussir à faire cela.
0: Il fait
1: presque
0: à créer
1: la vie
0: de l'homme.
1: Presque, ouais, ouais.
0: Non pas à l'image de Dieu, à l'image de l'homme.
1: Oui. Et là, en jouant à ce point sur la vie, mais moi, j'ai l'impression que ça va, que ça ne peut qu'échouer au bout du compte.
0: Alors,
1: ça ne peut pas durer,
0: justement,
1: une chose pareille.
0: Justement, Corinne, cet échec, il est dit dans l'Apocalypse, dans un des textes phares qui annonce, qui prévoit, qui donne des tendances sur ce qui arrivera à la fin de l'histoire de l'humanité, que Dieu détruira ceux qui détruisent la terre. Et on parle aussi de plaies qui ont un rapport avec l'écologie, les fleuves qui sont empoisonnés, la chaleur qui dépasse les températures de la normale, des phénomènes, on a presque l'impression de voir une guerre radioactive, enfin des phénomènes où il y a tout à coup la terre qui se venge, où ce qu'on a détruit va tout à coup prendre une démesure.
1: C'est vrai que dans certaines pages de l'Apocalypse, qui est le dernier livre de la Bible, qui a été écrit il y a presque 2000 ans, eh bien, on a l'impression de lire notre actualité écologique, avec des choses qu'on peut comprendre, comme le réchauffement de la planète, effectivement, la pollution et toutes ces choses qui attaquent profondément la nature. C'est décrit dans un langage un peu imagé, mais presque exactement ce que nous vivons, ce que nous observons actuellement sur notre planète. Et il y a cette phrase extraordinaire que vous mentionniez, Dieu annonce qu'il détruira ceux qui détruisent la terre. J'aime beaucoup cette phrase. C'est un peu le retournement, ou la conclusion de l'acte créateur de Dieu, qui a confié dans le bien, il a confié la terre à l'homme. L'homme en a fait n'importe quoi, alors Dieu vengera la terre d'une certaine manière. Donc il détruira ceux qui font du mal à la terre, à la nature.
0: Une vision importante donc de ce qu'est la planète dans la Bible, le regard sur cette création. Qu'en faisons-nous? Quelle est notre approche de cette création? C'est une vraie croyance?
1: Je crois que ça fait partie des croyances, ou en tout cas d'un mode de vie déduit de nos croyances. Si on croit en un Dieu créateur de tout, de nous et de la terre, eh bien, on déduit de cette croyance-là un certain comportement responsable, respectueux de toute la nature.
0: On pourrait conclure avec la chanson d'Antoine qui chantait « Touchez pas à la terre ». Corinne, je vous propose de revenir pour une prochaine émission. Nous parlerons d'éco.
1: Nomi, cette fois.
0: À bientôt. Au revoir.
1: Au revoir.
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1: Bonjour à toutes et à tous et bienvenue dans ce moment d'information locale sur Radio Intervalle. Demain, nous serons déjà en juillet et pour bien commencer ce mois de juillet, je vous propose de retrouver nos correspondantes à l'Office de tourisme de Sommières ainsi que Hélène au CPIE du Gard pour toutes les sorties nature. Ce sera dans un instant. Pour commencer, l'agenda dans l'agglo d'Alès avec une conférence à Saint-Christol-les-Alès, la petite histoire des dinosaures ce mercredi. Ce sera de 10h30 à 11h30 à la médiathèque de Saint-Christol-les-Alès. À la médiathèque d'Alès, toujours ce mercredi après-midi cette fois, initiation à la typographie et à l'impression. C'est un atelier destiné aux enfants des 10 ans et c'est gratuit pour tous, donc de 14h30 à 17h30 à la médiathèque Alphonse Daudet d'Alès. Le festival Estivalès commence également. La première soirée, c'est ce mercredi 1er juillet avec le concert de Back to Bix. C'est dans la cour du Fort Vauban à partir de 20h30 et c'est gratuit. Pour continuer maintenant, retrouvons les sorties nature du CPIE du Gard, le centre permanent d'initiative à l'environnement et ses structures membres. Elles nous suivent.

0: compagnie de Jérôme Mestralier, viticulteur, parcourir les vignes et échanger sur les pratiques culturales, leur impact sur la biodiversité et la gestion des ressources en eau avec le Centre ornithologique du Gard. Vendredi 3 juillet, à Toiras, partez pour une aventure originale au fil du Gardon à bord du vélo-rail avec le Centre ornithologique du Gard. Accompagné d'une animatrice, découvrez la faune emblématique et les paysages au fil de la rivière. Samedi 4 juillet, à Méjane-le-Clap, cette fois-ci vous allez partir sous terre. S'il est facile de s'émerveiller des garrigues et des gorges de la Cèze, les sous-sols recèlent eux aussi de nombreux secrets. Lors de cette sortie, partez à la découverte des cavités et de leur formation et de leur rôle dans l'écosystème avec le Centre ornithologique du Gard. Toujours samedi 4 juillet à Saint-Jean-du-Gard. Comme une loutre, arpentez la rivière. Découvrez le mode de vie et l'alimentation des mammifères de la rivière afin de mieux comprendre comment ces espèces s'intègrent dans l'équilibre fragile de l'écosystème aquatique avec Sentier Vagabond. Une sortie originale les lundis 6 et les mardis 7 juillet à Sainte-Croix-de-Caderle. Partez le temps d'une nuit, installé pour un bivouac en pleine nature, vivez au rythme du soleil, découvrez le monde de la nuit, sans déranger bien sûr avec le merlet. Vous apprendrez à monter votre camp, maîtriser les astuces du bivouac et initiez-vous à l'orientation. Le soir venu, laissez-vous guider par une marche sensorielle nocturne, des contes et des échanges sur vos peurs et vos représentations de la nuit. Une expérience immersive pour vivre pleinement le dehors lors d'une aventure inoubliable. Retrouvez toutes ces informations sur le guide des animations dans les offices de tourisme ou sur notre site cpiegard.fr et dans la rubrique Avoir à faire. À très bientôt.
1: Bonjour à tous, je suis Gwen Samoyau de l'Office de tourisme du Pays des Sommières et voici les animations qui vous attendent pour ce mois de juillet. Et justement, tout le mois de juillet, mettez-vous au frais et profitez des expositions. À Villevieille, exposition Le Gard Autrement de Chris Bulteau, vous découvrirez une déambulation artistique au fil des œuvres inspirées de patrimoine gardois. Et ça se passe au Château de Pondre. Au mois de juillet également, à Calvisson, une exposition La Robe de Dragon d'Hélène Brett, qui est une œuvre textile contemporaine. Ça se passera au 9 rue du Général de Gaulle. Au mois de juillet jusqu'au samedi 11, à Sommières, exposition de peinture Paradigme de Rika Deriker dans la très jolie chapelle des Ursulines de Sommières. Jeudi 2 juillet à Sommières, concert Voru Music School Symphony Orchestra. C'est un concert avec un orchestre estonien composé de 45 jeunes musiciens. C'est organisé par la mairie dans le cadre du 21e Festival des orchestres de jeunes en Provence. Un répertoire de musique classique et estonienne. Rendez-vous place des Docteurs Dax. Du vendredi 3 au dimanche 5 juillet à Salinelles, c'est le Festivalito, qu'on se le dise. Le Festivalito, c'est 3 jours suspendus qui mettent le lien par les arts oratoires et les arts tout court des artistes français, des artistes de Grande-Colombie et les habitants du territoire gardois et d'ailleurs. Rendez-vous place Étienne David Meynier de Salinelles. Du vendredi 3 au dimanche 5 juillet à Lec, c'est la fête votive avec au programme Abrivade, Bandide, Ansiro et autres festivités. Vendredi 3 juillet à Villevieille, profitez de la visite du moulin de Villevieille. Ça se passe 154 avenue des Cévennes. Samedi 4 juillet, dans les carrières de boissons, profitez du festival J'aurais voulu être un artiste. Un festival d'été multi-artistique, participatif et familial, de la musique, du café-théâtre, une exposition d'art graphique, des ateliers d'enfants. C'est une bouffée d'énergie positive dans le très beau site de la carrière de boisserons. Samedi 4 juillet à Asper, découverte de la cuvée Géricault Atelier du Printemps. Le Masgranier propose un atelier pour vous présenter cette cuvée et son histoire animée par Jean-Philippe Granier, vigneron œnologue. Samedi 4 juillet au Jardin de Bizac de Calvisson, atelier tisane de santé avec des plantes sauvages. Samedi 4 juillet à Calvisson, festival Youpi, c'est l'été. De nombreuses animations à découvrir en famille ou entre amis toute la journée. concerts live, ateliers créatifs pour petits et grands.

0: Jeux en bois traditionnels, jeux insolites et autres surprises. Samedi 4 juillet à Sommières, c'est la soirée Paella au profit de la Ligue contre le cancer. Dimanche 5 juillet, c'est la course Camarguez Trophée des As dans les arènes de Sommières. Retrouvez toutes ces informations sur l'agenda de l'Office de tourisme sur www.ot-sommières.com et je vous souhaite un très beau mois de juillet. À très bientôt.
1: Merci à Gwen de l'Office de tourisme de Sommières pour tous ces bons plans. Merci à vous de votre écoute. Restez bien branchés sur Radio Intervalle tout l'été pour connaître l'actualité des événements, culture, loisirs et tourisme près de chez vous. À très bientôt.
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C'est aujourd'hui un rendez-vous spécial avec l'inédit, l'original, le surprenant. Retrouver des Beatles comme si Bach eût été leur compositeur, retrouver un Cumbachero, grand succès d'Amérique du Sud interprété à l'orgue électronique, ou un extrait du très fameux opéra symbolique de Mozart, La Flûte Enchantée, interprétée par un ensemble d'instruments traditionnels autrichiens, entre autres hackbrett, sitar, flûte, etc. Retrouvez aussi un très grand succès de Piaf, une goualande du pauvre Jean, interprétée au piano bastringue, c'est-à-dire un piano désaccordé. Bref, voilà établi le programme de ces quelques 13 minutes de fantastiques découvertes. Mais avant tout, connaissez-vous l'art du yodel? C'est l'une des façons toutes suisses de chanter les chansons traditionnelles de ce pays alpestre. Lorsque le yodel remplace la clarinette dans un air traditionnel d'Europe centrale, clarinette polka pour ne pas le citer, c'est une pure prouesse. Écoutez.

Rendez-vous aujourd'hui avec l'original, l'exceptionnel. Telle cette mélodie traditionnelle d'Europe centrale, reprise par la grande Édith Piaf, pour en faire le succès de Johnny « Tu n'es pas un ange ». C'était une interprétation là aussi très originale, puisque c'était Ulrich Erkenhoff qui faisait chanter sa flûte de Pan accompagnée à l'orgue par Marcel Cellier. Poursuivons avec un grand moment, un très grand moment, je vous le promets, toujours de classique, mais revisité à la Walt Disney. C'est un entretien très très particulier que je vous propose maintenant avec Madame Gertrude. On poursuivra, toujours dans le classique, ondulant entre ciel et terre, nous retrouverons une sérénade de Schubert, interprétée à la scie musicale de Sam Lenôtre, accompagnée par Jean Dalby au clavier électronique.

merveilleuse sonorité que celle de la scie musicale de Sam Le Nôtre dans cette sérénade de Schubert. Place maintenant à deux grands, très grands arrangeurs et chefs d'orchestre, M. Caravelli et M. Cédric Dumont. Caravelli nous propose ce petit oiseau de toutes les couleurs, immense succès de Gilbert Bécaud à la façon des mariachis mexicains. Puis ce sera le tour de Cédric Dumont qui nous livrera une marche militaire allemande très connue de Karl Teik, vieux camarade à la façon Dixieland, deux bijoux de réorchestration.

Ainsi se termine cette émission avec ce fantastique réarrangement de Cédric Dumont, de cette marche militaire allemande, Vieux Camarade.

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Au revoir à toutes, au revoir à tous.

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2: On est avec Karine Delaumône pour une nouvelle émission sur la santé et les 10 piliers métaboliques à renforcer pour rester en bonne santé dans le cadre d'une série de conférences et d'ateliers qui se déroule à Saint-Jean de Sérargues. Karine, bonjour.
3: Bonjour.
2: Un plaisir d'être avec vous. On a parlé de densité nutritionnelle calorique des aliments ultra transformés. C'est ce que vous ferez d'ailleurs dans ces rencontres. Alors, c'est pas tous les mois, c'est plus ou moins tous les deux mois. En tout cas, c'est en visu, c'est avec vous, en vrai. Ensuite, il y a un partage. C'est vraiment le moment d'aller plus loin qu'une émission de radio. Quelquefois, on peut rester quand même. On ne va pas toujours au fond du sujet, évidemment.
3: Et oui, bien sûr, on donne les ébauches, les grandes lignes, et puis après, ben, quand on a une heure et demie devant soi, qu'on peut poser des questions en direct, on peut effectivement approfondir. Par exemple, quand on fait les petites conférences sur les 10 piliers métaboliques, on élabore des menus qui respectent le pilier métabolique qu'on est en train de développer, et puis ceux qui ne les respectent pas du tout. C'est parfois assez drôle, il peut y avoir des surprises.
2: Alors, il y a un sujet qui est à la mode, enfin, je ne sais pas si c'est à la mode, ou en tout cas, on en entend parler à la télévision, dans des émissions de santé, il y en a beaucoup plus qu'avant aussi, ou dans des lectures qui ne sont pas les livres spécialisés dans la santé, ou les journaux, des antioxydants. Alors, on en parle aussi beaucoup dans le cas de l'âge, hein, évidemment, les antioxydants, les crèmes, etc. Mais vous, aujourd'hui, vous nous parlez des aliments antioxydants. Alors, moi, j'avais bien écouté Karine Delaumône dans une émission précédente, j'ai mangé de la pastèque tout l'été, ma chère Karine, parce que vous m'avez dit qu'il y avait des antioxydants. Et les tomates, vous m'avez dit, il n'en a pas beaucoup, mais c'est quand même pas mal. Mais ça, j'en mangeais déjà. Alors que j'ai horreur de la pastèque, Karine.
3: Alors, il y a d'autres façons de manger des antioxydants. Il y a plein de façons de manger des antioxydants. Donc, la pastèque, c'en est un, parce que c'est une sorte de champion. Mais on peut trouver ce qu'on aime tant qu'à faire. C'est pas la peine de manger un truc tous les jours qu'on n'aime pas trop.
2: J'attends d'avoir justement les informations de cette émission. Alors, pour ceux qui n'aiment pas la pastèque, alors déjà, on va revenir à la définition et surtout à l'intérêt métabolique, parce que c'est ça qui est intéressant aussi avec vous en tant qu'ancien médecin. C'est que vous êtes entré vraiment dans cette approche du dynamisme et du fonctionnement de tout cela.
3: Alors, puisqu'on parle de piliers métaboliques, je rappelle, le métabolisme, c'est toutes ces réactions chimiques et physiques qui se produisent sans cesse à l'intérieur de nos cellules et autour de notre cellule, de nos cellules, dans notre organisme en tout cas, pour nous maintenir en vie, permettre à tous nos systèmes de fonctionner le plus harmonieusement possible et le plus longtemps possible. Dans ces processus-là de transformation, il y a forcément production de sortes de déchets, et parmi ces déchets, il y a des molécules qui sont des espèces réactives oxydées qui ont chopé des petits électrons en trop, qui sont très instables et qui sont très agressives, notamment agressives pour notre ADN, mais agressives pour tout leur environnement. Donc, dans notre propre métabolisme, il y a production d'oxydants. Et puis après, dans notre environnement, on peut être soumis à un tas d'oxydants. Le plus connu, c'est le tabac, qui est très très très oxydant. Mais vous avez aussi, à chaque fois que vous êtes soumis à des rayonnements, et dès que vous vous mettez au soleil, vous êtes soumis à des rayonnements. Et puis il y a aussi les polluants, il y a beaucoup beaucoup de sources d'oxydants dans notre environnement. Comme le corps humain est vraiment extrêmement bien fait, il est prévu d'avoir des antioxydants qui viennent équilibrer l'action de ces pro-oxydants et qui viennent les neutraliser. Et ces antioxydants, on ne les fabrique pas. On a besoin d'éléments extérieurs. C'est indispensable qu'ils viennent de l'extérieur. Et l'extérieur, c'est notre alimentation. Donc, dans les piliers métaboliques, pour que notre métabolisme se passe bien, il faut neutraliser les substances oxydantes et donc consommer beaucoup de substances antioxydantes.
2: Quand vous dites neutraliser, c'est-à-dire ensuite elles vont être évacuées, tout simplement?
3: C'est ça, elles vont être transformées et évacuées, et même parfois elles vont être recyclées et réutilisées, une fois qu'elles ont été neutralisées.
2: Alors, vous avez parlé de beaucoup de cas de figure, hein. Vous avez parlé de pollution par exemple, extérieure, vous avez parlé de métabolisme, ou en tout cas de système génétique presque à la base, vous avez parlé aussi d'aliments qui apportent des oxydants, de dynamique énergétique selon ce qu'on fait comme activité. Peut-être nous donner un ordre de comparaison, il y a des personnes qui vont créer plus d'oxydants que d'autres, et dans quelles conditions ?
3: Eh bien, quand votre métabolisme ne fonctionne pas dans des très bonnes conditions, c'est-à-dire si vous mangez beaucoup d'aliments ultra transformés à densité nutritionnelle faible, par exemple, vous allez produire plus. Le système ne va pas fonctionner de façon idéale, vous allez produire plus d'oxydants. Si vous avez une activité physique très intense, vous augmentez votre métabolisme, ça c'est tout simplement mathématique, vous allez produire plus d'oxydants. Si vous évoluez dans un environnement extrêmement pollué ou que vous mangez beaucoup de polluants, vous mangez beaucoup de pesticides, vous allez être inondé de plus d'oxydants. Donc il vous faudra encore plus d'antioxydants. Et il faut savoir que notre système vieillit, avec l'âge, et que quand il vieillit, il est un peu moins performant pour neutraliser ses oxydants. Donc en vieillissant, on a encore plus besoin d'antioxydants.
2: Voilà, et ça, ces études-là nous permettent aujourd'hui peut-être de savoir quels sont les aliments. On avait aussi du bon sens à d'autres époques, comme on peut avoir pour les associations d'aliments, par exemple.
3: Les antioxydants les plus connus, c'est des noms que vous allez reconnaître, les polyphénols, les caroténoïdes, la vitamine C, la vitamine E, par exemple, sont apportés par une alimentation très végétale, quasiment exclusivement végétale d'ailleurs. Donc, autrefois, quand on mangeait beaucoup de légumes qu'on avait produits dans notre jardin, quand on mangeait beaucoup de légumes tout simplement parce que la viande était trop chère et pas accessible tous les jours, quand on pratiquait la cueillette, on avait un environnement certes moins pollué, mais on avait aussi un apport alimentaire en antioxydants naturellement plus riche. On mangeait aussi des noix parce que ça se conserve et parce qu'on les a cueillies à une saison, on va pouvoir les manger toute l'année. Donc tout ça, c'est source d'antioxydants. Donc naturellement, on avait une alimentation plus riche en antioxydants.
2: D'où aujourd'hui la nécessité de faire encore plus attention. Alors, on est aujourd'hui à cette époque où aussi, bien sûr, l'origine des aliments est importante, mais vous donneriez quoi comme conseil pour terminer sur ce sujet de l'apport des antioxydants et de l'équilibre de cette présence des antioxydants?
3: Alors, il y a beaucoup de gens qui vont vous répondre que c'est intéressant de prendre des antioxydants en complément alimentaire. Si vous regardez un peu dans la parapharmacie, le rayon des antioxydants, il est énorme. Il y a des effets qui sont prouvés effectivement pour certains, par exemple des extraits de thé, des extraits de l'oignon, des extraits de la tomate, tiens, on en parlait en introduction, qui ont des effets antioxydants majeurs. Mais ce qu'on a constaté, c'est que les effets d'un antioxydant pris dans un aliment qu'on va manger entier, c'est toujours l'intérêt de manger des aliments dans leur matrice, va être supérieur à l'effet des antioxydants que vous allez trouver en complément. Donc si vous avez une alimentation qui est enrichie tous les jours, cette métronomique, elle est importante, un petit peu tous les jours, comme le métronome, tic-tac, tic-tac. Je vais manger tous les jours des épices, je vais manger tous les jours des aromates, je vais manger tous les jours des légumes les plus frais possibles. C'est eux qui produisent le plus d'antioxydants puisque ça leur sert à se défendre contre leurs agresseurs. Je vais manger tous les jours des fruits, je vais manger tous les jours une petite poignée de noix. Et là, je vais avoir une alimentation tous les jours riche en antioxydants. Je vais consommer aussi des huiles de bonne qualité. La vitamine E se trouve dans les huiles ou dans le germe de blé. En consommant ça de façon quotidienne un petit peu, je vais avoir une alimentation très antioxydante. Un de mes 10 piliers métaboliques.
2: Voilà pour ces antioxydants. Il y a aussi des crèmes antioxydantes, mais ça n'a rien à voir, Karine.
3: Non, ça n'a pas rien à voir, c'est simplement le mode d'application qui est différent. Au lieu de l'avaler, vous allez le mettre sur la peau pour essayer de l'aider à lutter contre les agressions extérieures et contre le vieillissement. Et il y a des effets prouvés.
2: Alors, quand on vient voir un médecin, on est souvent dans l'urgence. C'est la crise aiguë. Et quand on est dans cette crise aiguë, on prend un médicament. Et on va revenir à ce que vous disiez, parce que ça m'a un peu interpellé, je pense aussi nos auditeurs, le fait de concentrer quelque chose et de prendre, que ce soit de la vitamine E ou des antioxydants, on va prendre ça pendant 15 jours, et on ne va pas, vous avez parlé de métronome aussi, on ne va pas forcément entrer dans une logique d'habitude. Et là, avec les antioxydants, on n'est pas dans un problème aigu. Donc, franchement, cette logique est peut-être intéressante avec la conseillère que vous êtes aussi sur la santé, parce que c'est votre travail, je suppose.
3: Alors, c'est d'autant plus intéressant avec le sujet des antioxydants que si vous consommez certains antioxydants en excès à des doses dites pharmacologiques qui dépassent vos besoins physiologiques, les antioxydants vont avoir un effet complètement contraire à celui qu'on attendait. On sait que si vous consommez trop de vitamine E, surtout si elle est de synthèse chimique, au lieu de vous protéger des cancers comme on le pensait initialement, vous allez majorer votre risque de cancer, spécialement du poumon. Donc attention, ne consommez surtout pas des compléments antioxydants à tort et à travers, en quantité importante. Vous risquez de générer les effets opposés à ceux que vous souhaitez. D'où l'intérêt d'avoir une alimentation riche en antioxydants, parce que là, on ne dépassera pas les doses.
2: Il faut venir vous voir avec ces ateliers et conférences mêlant la théorie et la pratique et la rencontre avec vous aussi. Prochain rendez-vous, non plus avec cette notion d'antioxydants, mais on parlera des aliments d'origine végétale, et ça c'est votre un de vos sujets de prédilection et qui semble important d'ailleurs, quel que soit le sujet qu'on aborde avec vous. À bientôt.
3: À bientôt.
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1: Avancer en âge, c'est voir se rétrécir autour de soi les cercles de la vie. C'est du moins ce qu'on dit. Mais il est, en tout cas, un cercle qui ne se rétrécit pas, c'est celui des miséricordes. Le cercle, si vous voulez, de la sympathie. Avec les années, on y accueille de plus en plus de monde. Quand on est jeune, on ignore la maladie ou la souffrance des autres. On ne fait qu'en prendre note, à titre d'information. Dès un certain âge, au contraire, on ne peut plus oublier aucune détresse et les gens qui souffrent entrent dans notre vie. Cette entre dans notre

des autres. Dans un monde absurde, sorti de rien pour retourner à rien, personne ne souffrirait de rien.

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0: Bonjour et bienvenue. Partout en France et en Europe, les Journées européennes des métiers d'art sont un événement unique au monde en faveur d'une meilleure reconnaissance du secteur des métiers d'art. À Maison Rouge, musée des Vallées Cévenoles de Saint-Jean-du-Gard, le week-end du 6 et 7 avril, c'était une belle diversité de savoir-faire qui a été présentée à travers des démonstrations, des ateliers, des conférences et du partage. Des rencontres avec les divers artisans d'art et des démonstrations à leur stand ont permis aux visiteurs de mieux comprendre ce qui se cache derrière leurs œuvres.
1: Sandrine Cousy et je suis plumassière.
0: Plumassière, évidemment, il y a le mot plume. Vous faites des créations à partir de plumes de toutes sortes. Où est-ce que vous trouvez ces plumes ?
1: Alors, je les trouve auprès de donneurs. En fait, la première partie de mon travail consiste à trouver des donneurs de plumes. Donc, j'utilise des plumes d'oiseaux communs, comme des plumes de basse-cour, l'oie, la pintade, principalement. Et aussi des oiseaux, des gibiers. Le gibier d'eau, les anatidés comme les colverts, la sarcelle, le souchet. Et puis ensuite, le faisan, la perdrix rouge, voilà, la caille également.
0: C'est vrai qu'il y a un nombre infini de plumes, de décors, hein, des oiseaux. Ça, c'est, j'imagine, vous avez le choix là.
1: Oui, c'est surtout ma démarche principale, c'est en fait de récupérer un matériau qui est voué au rebut. Les donneurs sont ravis de me donner les plumes qu'ils ont trop de mal au cœur de jeter, en fait. Et ça a un autre sens aussi, parce que à travers les sculptures que je réalise, eh bien, ça pourrait peut-être paraître un peu ambitieux, mais enfin, j'ai l'impression de redonner un petit peu vie aux oiseaux, quoi. En fait, c'est ça l'idée, c'est inviter aussi la nature chez soi. Je crée des sujets qui ressemblent un petit peu à des petits arbres, des fleurs également. Et du coup, c'est mobile également, dès qu'on passe, ça bouge. Voilà,
0: il y a une légèreté, une douceur dans la plume.
1: Oui, alors souvent on dit que ça, c'est des objets qui sont très apaisants, qui invitent à la méditation, c'est zen. Voilà.
0: Tout simplement. On peut peut-être faire un tout petit tour avec vos œuvres posées là.
1: Alors, en fait, j'ai plusieurs objets décoratifs, des objets qui évoquent des arbres. Je les appelle les arborescences. Pour ce faire, j'utilise des tiges de lilas des mers, en fait, que je récolte chez moi et que je fais sécher pendant plus d'un an. En fait, c'est ma manière à moi de les stabiliser. Et en fait, j'enchasse les plumes sur les tiges. Voilà.
0: En fait, la plume, elle a cet avantage, la côte. Et oui, la côte est creuse.
1: C'est ça, c'est creux, donc du coup, je les colle, je mets un petit peu de colle à l'intérieur de la côte et je les enchasse sur les tiges qui sont assez fines. Donc selon la grosseur de la plume, enfin selon la taille de la plume et de l'herbacée que j'ai en face de moi, ben, je fais des compositions différentes.
0: D'où viennent ces plumes-là ? On est devant un petit arbre là.
1: Oui, là, un petit arbre qui est réalisé avec des plumes de sarcelles. Ça évoque en fait comme des petites fleurs. Et les pistils sont faits en plumes de pan blanc. En fait, c'est juste une petite partie d'une plume de pan blanc. Et voilà. Et ces plumes de pan blanc proviennent d'un endroit qui est merveilleux et d'une donatrice qui est près de Castries, en fait, qui a un couple de pan blanc. Et qui m'a généreusement donné quelques grandes plumes de queue, voilà, qu'elle ne peut pas jeter d'ailleurs. Et puis voilà, du coup, elle m'a appelée un jour suite à une exposition, comme ça, elle a vu mon travail. Et puis du coup, voilà, elle a décidé de me donner de très très beaux spécimens de plumes. Là, c'était chouette.
0: Ça doit être chaque fois, satisfaisant de trouver des donateurs. Vous allez un peu à la chasse au trésor, là, j'imagine.
1: Oui, c'est ça. Je ne sais jamais ce que je vais avoir, en fait. Le fait de communiquer sur ma recherche de donneurs, c'est sympa. Je reçois des fois des enveloppes au courrier ou alors des gens qui passent devant chez moi et puis qui me laissent dans ma boîte aux lettres aussi des petites enveloppes avec plein de plumes. C'est vachement sympa. Des gens qui m'appellent et qui me disent « Ah, mais mon mari ou mon cousin est chasseur. » Donc, je leur dis « Vous le mettez dans un petit sac et puis après, on convient où je viens les chercher, où vous me les envoyez, je vous rembourse les frais de port. » Enfin, voilà, je procède comme ça, en fait.
0: Vous êtes connue, finalement ?
1: Oui, vers chez moi, oui. Après, c'est jamais assez. Hein. Moi, je suis toujours en recherche de matière. Voilà. D'accord. Montrer mon travail, c'est important, mais c'est aussi important de communiquer sur le fait que je recherche de la matière aussi. Donc, c'est chouette, ouais.
0: Avis à nos auditeurs. Donc, si vous avez des plumes à donner...
1: Super, je prends.
0: Ben, je pense que je n'ai jamais vu des pans blancs, par exemple. Tout ce qui existe, c'est magnifique.
1: Oui, alors contrairement à ce qu'on pense, c'est pas des pans albinos. C'est vraiment une espèce.
0: Vous faites aussi des choses sur des petites cartes. Vous collez les plumes aussi. Là, on a vu un exemple où les plumes sont à l'air libre. Ça peut bouger un peu aussi, voilà. Et là aussi sur des cartes.
1: J'ai travaillé sur le thème de la migration de l'oiseau pour un musée en Camargue. Et je fais des petits collages de plumes, c'est sous forme de tableau.
0: Tricolore, là, c'est magnifique aussi, hein, du beige, blanc, marron.
1: Oui, là, on est sur des plumes de col vert qui se situent sous les plumes d'ailes, sous les rémiges des col verts qu'on voit jamais, sauf quand on les plume, en fait. Et c'est juste une petite partie de la plume, en fait, je l'ai découpée, quoi.
0: Comment vous avez découvert cette passion-là, cet art ?
1: Je suis tombée dedans quand j'étais toute petite, en fait, parce que mon papa était chasseur. Il chassait la bécasse, principalement, quand il plumait l'oiseau. Je piquais tout le temps des plumes et je réalisais déjà des petits carnets à l'époque. Je les triais déjà, je les classais. En fait, il y a une quinzaine d'années de ça, je suis allée dans les greniers et j'ai trouvé ces petits carnets. J'avais complètement oublié que je faisais ça et ça correspondait avec ma découverte du travail de la plume parce que je suis modiste aussi à travers le chapeau et je m'étais formée à la plumasserie. Donc c'est revenu automatiquement. Si j'avais su qu'il existait des formations de plumassière, je pense que je serais partie me former quand j'étais plus jeune, c'est sûr même. Le manque d'informations a fait que j'ai pas fait ce métier, mais je pense que j'aurais fait ce métier, c'est sûr, tellement je suis passionnée. Il existe une seule formation en France. S'il y a des jeunes qui m'entendent et qui sont passionnés comme moi, voilà, il faut savoir que ça se passe à Paris, mais ça vaut vraiment le coup. C'est un CAP de plumassier, en fait, qui se fait au lycée Octave Feuillet à Paris. Et ensuite, on peut continuer les études en passant un brevet de métier d'art qui sont l'équivalent du bac. Et puis, on travaille pour des maisons haute couture de suite. Hein, on trouve du boulot de suite. Hein. Si on est passionné, il n'y a pas de souci. C'est un métier peu connu, mais il y a quand même du travail.
0: Dans la haute couture ?
1: Oui, la plupart du temps, voilà, c'est ça. C'est des super débouchés. Et il y a de plus en plus de jeunes qui deviennent plumassiers. C'est un métier aussi masculin. C'est très étonnant. Il y a pas mal de garçons qui font ce métier-là également. Moi, j'encourage vraiment les jeunes à essayer de chercher aussi à s'ouvrir au métier d'art parce que c'est vraiment des super débouchés. C'est un plaisir immense de travailler. Et ça, à l'heure actuelle, ça n'a pas de prix. C'est juste merveilleux.
0: C'est gratifiant, j'imagine. Ça, il y a un retour.
1: Je ne sais pas si c'est juste une histoire de temps, d'époque. Enfin, on a besoin de donner un sens à ce qu'on fait. Donc là, quand on travaille de nos mains, avec nos mains, évidemment, ça a un sens. Quand on travaille avec des matières naturelles, ça a un sens. Voilà.
0: Eh bien, merci beaucoup et bonne continuation à vous.
1: Merci.
0: Nous étions en compagnie de Sandrine Cousy, plumassière. Elle a exposé son travail, ses œuvres, sur son stand lors des Journées européennes des métiers d'art à Maison Rouge, Saint-Jean-du-Gard. C'était Hors d'œuvre, art, culture et loisirs en Cévennes. 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
1: Il est minuit.
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3: Bonjour à toutes et à tous et bienvenue sur Radio Intervalle pour ce moment d'information locale aujourd'hui en Lozère. Avec deux événements à venir pour ce week-end en Lozère. D'une part, côté Pont de Montvert, un rendez-vous environnement et nature, la fête de l'abeille noire entre le Pont de Montvert et Florac, organisée par l'association L'Arbre aux Abeilles. Pour en parler, on retrouve dans quelques instants Ivélie. Mais également, je voulais vous signaler ce vendredi 3 juillet à Saint-Martin-de-Boubeau, une conférence qui s'intitule « La sphère et le rectangle » par Guy Robert. Il s'agit là de football en ces temps de Coupe du Monde, de l'exercice de la géométrie à la tragique séance des tirs au but, une conférence théâtralisée pour en finir une bonne fois pour toutes avec le nouvel opium du peuple ou les mères encore plus, en une mi-temps, plus les arrêts de jeu. Rendez-vous donc à 19h à la salle polyvalente de Saint-Martin-de-Boubeau ce vendredi 3 juillet. Et on revient maintenant à la fête de l'abeille dans une ambiance plus bucolique. Là aussi, de nombreux rendez-vous que nous découvrons tout de suite avec Ivélie, présidente de l'association L'Arbre aux Abeilles. Ivélie, bonjour.
4: Et bonjour, bonjour tout le monde qui écoute Radio Intervalle dans nos belles vallées cévenoles. Alors, c'est pour vous parler de la fête de l'abeille noire, Festivalée de l'abeille noire, qui va bientôt avoir lieu le 4 et 5 juillet, le week-end prochain, en fait, au bord du Tarn, entre Florac et Pont de Montvert, sur la commune de Pont de Montvert. Et là, il y a à découvrir, dans un endroit très frais, où il y a de grands arbres, je le souligne, par les temps qui courent, c'est important. L'association L'Arbre aux Abeilles travaille sur le patrimoine abeilles noires et ruchetrons depuis pas mal d'années. On pourrait penser que le patrimoine, c'est quelque chose d'archaïque, de figé, eh bien pas du tout. En fait, c'est très intéressant à explorer pour mieux comprendre où on est aujourd'hui, comment on vit, et puis peut-être trouver des pistes pour l'avenir, notamment en ce qui concerne l'élevage des abeilles. Et en fait, quand on explore ce patrimoine cévenol, on se rend compte que c'est très riche et que ça concerne pas seulement les abeilles, mais les arbres fruitiers, l'irrigation gravitaire par les béales, etc., etc. Et surtout, on découvre avec émerveillement que nos ancêtres avaient un tout autre rapport au vivant, à l'agriculture, aux animaux qu'ils élevaient, aux végétaux qu'ils cultivaient. Il y avait une grande sagesse qu'on appelle en fait bucolique, du grec bukos qui signifie le bouvier et qui signifie la poésie et la philosophie du monde rural. Et c'est à une festivalée bucolique que nous vous convions pour découvrir des ateliers, voir comment on fabrique des ruchetrons, des moulages de cire pour les enfants, un atelier aussi d'écriture autour du miel et des abeilles, des exposants, des gens qui travaillent de manière sensible avec les animaux, les végétaux, ou même tout simplement la terre, les potiers par exemple. Donc, opportunité de rencontrer toutes ces personnes, de déguster, d'acheter si on le souhaite, mais c'est pas une obligation. Et puis, il y a surtout aussi des conférences, notamment autour, bien sûr, des abeilles, une nouvelle façon peut-être de les élever, inspirée aussi d'une tradition des anciennes ruches à 12 cadres, qui peut peut-être offrir une piste intéressante pour pallier tous les obstacles qu'ont aujourd'hui les abeilles et la difficulté qu'il y a à les maintenir et à avoir un peu de miel, même si on n'a pas pour objectif de faire des tonnes et des tonnes. Et puis aussi des pistes pour les protéger du frelon asiatique, conférence aussi sur la sexualité de l'abeille mellifère, qui est tout à fait étonnante, et aussi sur l'incidence des pratiques apicoles sur la biodiversité des populations d'abeilles par une collègue chercheuse du Muséum National d'Histoire Naturelle avec qui nous travaillons sur un grand projet autour de l'alimentation, le menu de l'abeille et de l'espèce humaine. Vous remarquez qu'on dit espèce humaine parce que c'est une espèce parmi d'autres et qui devrait avoir la sagesse de respecter les autres. Et donc c'est très intéressant de voir l'évolution en fait de notre rapport au vivant à travers précisément l'alimentation, qui en fait n'est pas seulement quelque chose qui nous maintient en état de fonctionnement, de produire, mais surtout quelque chose qui nous relie au vivant, qui nous maintient en vie. Et c'est largement sous-estimé et dévalorisé dans le monde actuel. Et c'est bien un drame pour l'agriculture, pour la planète et aussi pour la santé. Et aussi pour le plaisir de la gastronomie. Voilà, donc le festivalier de l'abeille noire, c'est un peu un autre regard sur cette question et une exploration de pistes possibles avec la possibilité de goûter des premiers résultats. Bon, ça fait quelques dizaines d'années que les gens travaillent dans cette direction. Mais en fait, c'est l'idée de construire à travers l'alimentation aussi une écologie ludique basée sur le plaisir gastronomique et la gastronomie ne devant pas être un privilège de quelques-uns, mais étant un droit fondamental à tous de bien-être. Et ça, d'ailleurs, c'est écrit dans l'article 25 de la Déclaration universelle des droits de l'humain de 1949. C'est un article que si on le respectait, il n'y aurait plus de problèmes de pollution sur la planète, beaucoup moins de problèmes de santé et beaucoup de bonheur pour les gens.
3: Alors, on a bien compris que ce festival s'adressait pas seulement aux apiculteurs ou encore aux paysans, mais bien à tout le monde, citoyens, familles. On peut venir passer un moment ou passer les deux jours.
4: Oui, vous pouvez d'autant plus passer les deux jours que si vous êtes un minimum équipé, vous pouvez bivouaquer au bord du Tarn dans une belle prairie ombragée. Voilà, donc ça c'est l'avantage aussi d'être en pleine nature pour fêter cette abeille noire qui est en fait un animal de la faune sauvage, non seulement de nos montagnes, mais en fait de tout le nord-ouest européen. Hein. Donc c'est vraiment pas qu'une abeille cévenole, mais ça fait vraiment partie du patrimoine européen du point de vue de la faune sauvage.
3: Donc c'est 4 et 5 juillet, quand on passera sur la D998, on verra le festival.
4: Alors vous avez aussi une page Instagram et une page Facebook, Vallée Abeille Noire, où il y a toutes les indications et il y a un point GPS qui est indiqué. Sinon c'est à 8 km de Pont de Montvert en direction Florac et ce sera signalé sur le bord de la route. Ouais. C'est en amont du hameau de la Vernède. Pour ceux qui connaissent un petit peu, il y a un hameau de la Vernède et sur le Tarn, et c'est immédiatement en amont, à quelques kilomètres de là.
3: Dernier point pratique pour l'entrée, 6 euros par jour et un verre qui est offert aux visiteurs.
4: Oui, parce qu'il y a beaucoup de choses à déguster, donc il vaut mieux être équipé d'un véritable verre, un verre sérigraphié qui fait aussi un peu souvenir de ce rassemblement.
3: C'était Yves Elie, président de l'association L'Arbre aux Abeilles. N'hésitez pas donc à aller profiter de ce moment de fraîcheur pour célébrer la biodiversité et l'abeille noire. Merci d'avoir suivi ce bulletin d'information sur Radio Intervalle et à très bientôt.
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3: Amis auditeurs, bonjour. Bienvenue à l'écoute de cette nouvelle série d'émissions où nous retrouverons Christophe Selmar, professeur de Bible et psychologue, tout à fait indiqué pour nous aider à précisément découvrir les richesses dans les images des paraboles. Christophe Selmar, bonjour.
4: Bonjour Dany, bonjour aussi à vous tous, amis auditeurs.
3: Je crois que la musique de cet indicatif nous permet de déceler d'emblée qu'il ne s'agit pas d'émissions moroses, mais au contraire d'émissions très vivantes. Nous allons parler des paraboles et pourquoi avez-vous vous-même choisi ce thème des paraboles ?
4: Alors je crois que Jésus a été certainement le plus fabuleux des enseignants, à tel point que même ses ennemis reconnaissaient que jamais homme n'avait parlé comme cet homme. Il y a là dans les évangiles tout un kaléidoscope d'images, de métaphores, de comparaisons, et bien sûr, vous avez là la forme la plus manifeste de cet enseignement allégorique, métaphorique, comparatif, qu'est la parabole. Jésus a certainement poussé l'art de la parabole au plus haut niveau. Pour plusieurs raisons, je crois que cela correspondait d'abord à la mentalité orientale qui aime parler sous forme d'allusion, de métaphores, de comparaisons, d'allégories. On n'aime pas l'enseignement strict,
3: théorique.
4: On aime bien avoir des choses concrètes. Une deuxième raison, c'est que la plupart des auditeurs de Jésus étaient des gens simples, qui n'avaient pas fait une grande éducation. La plupart étaient des illettrés même. Et la parabole permettait à ces paysans, à ces laboureurs, à ces bergers, à ces maîtresses de maison, à ces
3: pêcheurs,
4: différentes classes sociales, les pêcheurs, oui, effectivement, après avoir entendu telle histoire sur leur vie quotidienne, de pouvoir se remémorer cet enseignement lorsqu'ils vaquaient à leur occupation. Et puis, la parabole par le côté très concret, bien sûr, puisque ce sont des événements de la vie quotidienne, permettait à l'auditeur de mettre en valeur toujours l'aspect pratique de la vie. Jésus n'est pas un théoricien. C'est l'Évangile, c'est une vie dans les activités courantes
3: de
4: la vie, dans le quotidien, à la pêche, dans les champs, à la maison. Et puis, c'est vrai que par cet enseignement très concret, Jésus, qui est un pédagogue véritablement de haut niveau, pouvait enseigner en partant du connu vers l'inconnu, du concret vers l'abstrait, de l'application théorique à la finalité spirituelle de l'enseignement. Et puis une dernière raison concernant l'utilisation des paraboles, c'est que bien souvent Jésus était espionné. Il était surveillé, on attendait.
3: Il était mal accepté.
4: Mal accepté, un faux pas. Et alors, derrière l'enseignement en parabole, souvent il concluait en disant que celui qui a des oreilles pour entendre, entende. Ça veut dire qu'il y avait toujours un sens caché. Il y avait un sens premier, que tout le monde pouvait comprendre, les difficultés d'un berger qui perdait sa brebis, un père qui voyait un de ses enfants, un cadet de surcroît, lui demander l'héritage, derrière ce samaritain qui venait au secours d'un voyageur blessé alors que le lévite et le sacrificateur l'avaient abandonné, derrière cet enseignement que tout le monde pouvait comprendre au premier degré, il y avait un enseignement très caché, où il dénonçait finalement les pratiques de son temps, et tout particulièrement des chefs de la nation. Et c'était une façon de dire, c'est l'histoire qui dit ça, vous pouvez l'interpréter comme vous voulez, d'où la fameuse conclusion que celui qui a des oreilles pour entendre, entende.
3: En quelque sorte, il protégeait son ministère, puisque c'était une manière de codage, et on ne pouvait pas l'attaquer sur ce qu'il disait.
4: Alors c'est une des raisons, parce que il a eu un ministère très court. Il savait que à tel moment dans l'histoire de son ministère, il allait être appréhendé, il allait souffrir de la part des pharisiens, qu'il allait être mis à mort, et il ne voulait pas précipiter son arrestation et sa mise à mort avant qu'elle ne soit faite dans le temps voulu et pour les objectifs spirituels qu'il visait.
3: Une manière de prudence. Donc, Christophe Selmar, on se retrouvera après quelques notes de musique pour voir de quelle manière ces paraboles nous parlent à nous aujourd'hui.

0: Christophe Selmar, on démarre une série d'émissions sur les paraboles, une manière de voir l'enseignement de Jésus. Vous êtes vous-même enseignant, vous êtes donc très sensible à cette pédagogie qui vous paraît particulièrement efficace. Donc on l'a vu à la fois dans la compréhension du message qu'il veut partager, partir du connu vers l'inconnu, aussi dans sa validation, j'ai envie de dire, un petit peu comme on parle en informatique, c'est-à-dire qu'on va faire rentrer le message pour pouvoir le réutiliser dans le quotidien, parce que effectivement, lorsque le berger va perdre sa brebis, il va se rappeler de cette histoire qu'il a entendue, il va en tirer des conséquences. Et puis, on le disait aussi il y a quelques secondes, cette notion aussi de prudence, de ne pas chercher la persécution, parce qu'il savait qu'il avait un ministère à accomplir et que s'il disait des choses qui déplaisaient aux responsables religieux, il serait vite évincé et qu'il n'aurait pas accompli sa mission. Alors, donc ça, c'est pour nous montrer la réalité et l'efficacité de ce message à l'époque. Mais si vous avez choisi de consacrer un certain nombre d'émissions à ce sujet, Christophe Selmar, c'est parce qu'aujourd'hui aussi, nous pouvons en tirer un parti valable pour notre quotidien.
1: Oui, ces paraboles sont là pour nous dire écoutez la vie. Écoutez ce qui se passe autour de vous, soyez accessible aux choses simples, soyez accessible à la nature. La nature nous enseigne toutes sortes de leçons, de même que les événements de la vie quotidienne, un mariage, un fait divers, un roi qui marie son fils, toutes ces multiples paraboles de l'enseignement du Christ sont là pour nous dire la vie est source de leçons. Dieu nous parle, c'est vrai, par sa révélation. Dieu nous parle aussi par notre conscience. Dieu nous parle, bien sûr, et c'est l'enseignement de Jésus, par la nature et par les événements de la vie quotidienne. Finalement, Jésus veut nous dire le sacré. C'est pas seulement dans un livre de méditation, quel qu'il soit, le sacré doit être perçu dans la vie quotidienne, derrière le lys des champs, derrière l'image d'une poule qui rassemble ses poussins, derrière le vent qui souffle en sachant pas d'où il vient, où il va, mais pourtant il a un effet sur la nature. Voilà, Jésus nous apprend à être à l'écoute de la nature, à l'écoute de la vie, et c'est être aussi à l'écoute de soi-même lorsque on est à l'écoute de ce qui se passe autour de soi.
0: Et être capable d'écouter et de se dire que la vie en relation avec Dieu est constituée aussi de ces choses qui sont dans le quotidien, cela nous permet d'avoir une autre dimension de notre vie chrétienne.
1: Alors, la parabole est là, dans son sens caché, pour nous faire connaître Dieu. Nous allons développer ce thème au fur et à mesure des paraboles que nous allons étudier. Chaque parabole met en scène un personnage extraordinaire, un personnage surprenant pour les gens de l'époque. Un berger, par exemple, qui abandonne 99 de ses brebis pour aller à la recherche d'une seule, c'est étonnant.
0: C'est pas classique.
1: Un roi qui, lors d'un mariage d'un de ses enfants, du prince, invite tous les gens, tous les va-nu-pieds, tous les mendiants, et qu'il fait la fête avec eux, c'est extraordinaire. Un père qui donne l'héritage à son fils cadet, alors qu'il n'est pas encore mort, et sur sa demande, c'est révolutionnaire. Que dire, un semeur qui, lorsqu'il jette sa semence, la jette quand même dans la bonne terre, mais la plupart de la semence tombe sur le chemin, dans les épines, sur le roc, et on pourrait multiplier ainsi toutes les paraboles. Elles mettent toujours en scène un personnage hors du commun. extraordinaire, et le message est là pour nous dire vivez une vie hors du commun. Ne vous fossilisez pas dans vos routines, ne vous laissez pas embourber dans les ornières de la médiocrité, mais retrouve ça dans le message, dans le serment sur la montagne. Que faites-vous d'extraordinaire ? Et les paraboles mettent en scène toujours un personnage extraordinaire pour nous tirer vers le haut, pour nous tirer vers le divin. Et ce divin, c'est la révélation du caractère de Dieu au travers de ces multiples histoires qu'on appelle les paraboles.
0: Et au plan pédagogique, il me semble qu'on peut aussi y voir une façon de renforcer l'attention de l'auditeur, parce que s'il n'y avait rien d'extraordinaire dans ces histoires, peut-être qu'on se laisserait vite bercer par les paroles sans y faire attention, tandis que là, Jésus choque en quelque sorte l'attention des gens.
1: Alors la plupart des paraboles sont des électrochocs pour les auditeurs qui ont véritablement là été interpellés par le message du Christ. Oui, je crois que ce sont des, comme vous dites, des chocs émotionnels pour nous dire voilà, Dieu c'est le tout autre, il est différent, et oser dans votre vie la différence.
0: Oser être extraordinaire, oser être différent. Tout ceci, nous allons le découvrir, Christophe Selmar, en votre compagnie au long de ces émissions, puisque vous allez maintenant prendre les paraboles l'une après l'autre pour nous aider à en retirer tout l'enseignement. Je dis dès maintenant, bien sûr, que des résumés de ces émissions sont à votre disposition, amis auditeurs, et à vous, Christophe Selmar. Je vous dis à bientôt.
1: Au revoir.

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0: Fille d'une minute. Jean-Jacques en votre compagnie.
1: À la maternité, les dames contentes parlent. Et elles parlent agréablement. Du côté des bébés, par contre, ça hurle. Les bébés ont beau être très mignons, on ne peut pas s'empêcher de trouver que, pris à la parole, c'est un des beaux progrès que l'homme réalise dans sa vie. On sait bien que la parole ne vaut pas toujours grand-chose, mais tout de même, des hurlements du bébé qui réclame sa tétée à la voix de l'homme qui dira « Puis-je vous demander de me passer le pain ?» Il y aura un chemin parcouru et un beau chemin. De la première technique donnée à l'être humain, le cri, il est normal, il est souhaitable que nous passions à la parole. C'est la technique de l'intelligence et du cœur et de l'esprit. Dieu nous a parlé par son Fils. Dieu n'est pas venu crier parmi nous, il est venu parler. La parole n'est pas seulement inférieure au cri, elle est proprement disons à l'un. Pourquoi est-ce que nous crions encore tant ?

0: Didier Lépillier, bonjour.
1: Bonjour.
0: C'est un grand, très grand plaisir de vous retrouver dans les locaux de Radio Intervalle. Alors, je pense que nos auditeurs qui nous sont fidèles depuis quelques années entendent d'une manière régulière toute une série d'émissions sur le très beau parcours que vous avez réalisé avec votre épouse, celui de ce parcours de l'arc alpin. Donc, parti du Mont Ventoux, vous êtes arrivé jusqu'en Slovénie.
1: À l'autre bout de la chaîne.
0: Voilà, cela a pris un certain nombre d'années parce que c'est comme ça que vous vouliez le faire tranquillement. Mais aujourd'hui, ce dont on va parler, c'est d'un autre parcours. Il n'est pas géographique, celui-ci, il est historique. En effet, vous avez fait partie de celles et ceux qui ont construit en quelque sorte le parc national des Cévennes, il y a déjà quelques décennies. Et à l'occasion des 50 ans du parc, j'ai le plaisir d'avoir été sollicitée par le parc national des Cévennes pour vous recevoir tous, les gardes-moniteurs et autres techniciens. Alors racontez-nous votre histoire personnelle.
1: Ben moi, le parc, c'est quelque chose de... C'est un passage qui a été important, puisque j'ai passé à peu près la moitié de ma carrière au Parc National des Cévennes. Je suis arrivé en 1990, et j'ai pris ma retraite en 2012. Donc je suis resté 22 ans au parc. Oui, c'était un parcours qui n'était pas insignifiant.
0: Alors, quel était votre parcours, tout d'abord, antécédent, et qu'est-ce qui vous a amené à être au parc?
1: Ben moi, en fait, je suis géographe de formation. J'ai fait des études de géographie à Paris. Je m'étais spécialisé un petit peu dans la géographie rurale. Et donc, tout de suite à la fin de mes études, je suis parti en coopération technique en Algérie. Et j'ai travaillé dans un service agricole en petite Kabylie, à Tizi Ouzou, où je m'occupais de la formation d'agents pour conduire le premier recensement de la population et de l'agriculture de l'Algérie indépendante. Et donc j'ai fait ça pendant pratiquement 2 ans. Et en rentrant, j'ai trouvé un travail dans un service d'aménagement rural à la direction départementale de l'agriculture de l'Oise, en Picardie. Et là, je suis resté 6 ans, et j'étais un peu frustré parce qu'on faisait beaucoup de projets à long terme. C'était des schémas d'aménagement rural sur le long terme. Bon, c'était très intéressant, mais en même temps, ça manquait de concret. Et à cette époque-là, j'ai cherché à partir. J'étais passionné de montagne aussi à l'époque. Et je cherchais en priorité les Alpes ou les Pyrénées. Et puis, j'ai pas trouvé tout de suite un travail ni dans les Alpes ni dans les Pyrénées. On m'a proposé un travail d'un an dans les Cévennes. J'ai regardé la carte, je connaissais pas trop les Cévennes, j'ai regardé la carte, je me suis dit, oh, c'est pas mal, c'est pas trop loin des Alpes, c'est pas trop loin des Pyrénées, allons-y, je vais rester un an, et puis au bout d'un an, si la région me plaît, je trouverai bien autre chose. Et donc, mon contrat d'un an s'est un peu pérennisé. Je travaillais dans une association d'aide architecturale et d'aménagement pour la zone périphérique du parc des Cévennes. Donc le siège était à Nîmes, et donc j'étais amené à travailler pendant 6 ans dans toutes les communes de la zone périphérique du parc. Et c'était une association qui était présidée par Alain Journet, qui était le député maire du Vihan. Et chaque année, on avait des financements de l'État, de la région et des départements. Et il y a eu un peu un problème de financement. Donc, en 89, l'association dans laquelle je travaillais a cessé de fonctionner. Et on m'a proposé de rejoindre le parc national pour essayer d'aider le parc à travailler plus, à s'investir plus dans sa zone périphérique.
0: Quel était le directeur à l'époque ?
1: Le directeur à l'époque, c'était Jean-Jacques Ducrot. C'était un directeur qui, je le dire à l'époque, était beaucoup plus intéressé par tous les aspects protection et réglementation dans la zone cœur du parc, qu'on appelait auparavant la zone centrale du parc. Et il était beaucoup moins intéressé par tout ce qui concernait le développement durable dans l'ensemble de la zone périphérique. Et donc, ça a été l'occasion pour moi de... j'étais chargé de mission pour la zone périphérique. Ça a été l'occasion pour moi de mettre en place un programme d'aide pour tous les acteurs de la zone périphérique qui intervenaient dans le sens du développement durable. Donc en alliant à la fois la conservation de l'environnement, du patrimoine et le développement économique. Et donc, il y avait des crédits de l'État, de la région, des départements, pour soutenir un certain nombre de projets dans cette zone, et j'étais chargé de faire cette programmation. Donc, de contacter les porteurs de projets, de les aider à monter des dossiers de demande de subvention, et puis de mettre en place une programmation annuelle. Alors bien sûr, je n'avais aucun rôle décisionnaire. Il y avait une commission interdépartementale pour la zone périphérique qui, présidée par le préfet de Lozère, qui décidait de l'attribution des subventions, mais je faisais tout le travail qui était en aval pour cette programmation. Et donc ça m'a amené à rencontrer énormément d'acteurs locaux et des projets très intéressants un peu partout dans les Cévennes.
0: Voilà, c'était la question que je voulais vous poser. Vous êtes allé à la rencontre de ces acteurs locaux. Personne n'est sans ignorer que au tout début du parc, il y a eu beaucoup de difficultés, beaucoup de tensions, parce que comme un parc national des Cévennes, ça signifie également contrainte. Il y avait beaucoup de personnes vivant dans le parc qui n'étaient pas favorables. Est-ce que vous l'avez ressenti au travers des contacts que vous avez eus?
1: Mais oui, moi j'ai ressenti très rapidement que le parc intervenait d'une façon assez... en utilisant essentiellement la réglementation. Et ce qui m'a frappé, surtout en arrivant au parc, c'est comment les élus locaux étaient très peu associés, finalement, aux décisions du parc. Et notamment dans la zone centrale du parc, certaines communes qui avaient une partie de leur territoire dans la zone centrale, c'est comme si une partie de leur territoire leur était confisquée, presque. Et je me rappelle très bien, en arrivant au parc, le parc venait de créer un projet d'aménagement du Mont-Lozère. Et ma première question, ça a été, ah oui, les élus du Mont-Lozère, qu'est-ce qu'ils en pensent et tout? Et on m'a répondu, très directement, ah bon, on leur a pas demandé leur avis, nous on travaille directement avec les propriétaires, les élus, c'est pas leur problème. Et ça, moi, j'étais très choqué, parce que jusqu'à présent, j'avais toujours travaillé avec les élus locaux, et je comprenais pas comment on pouvait mettre en place des projets comme ça sans les associer. Et donc il y a eu un choc culturel. Pour moi, c'était vraiment quelque chose de difficile, c'était une autre logique.

0: Et au cours de la carrière que vous avez faite au Parc national des Cévennes, est-ce que vous avez vu les choses évoluer au fur et à mesure ?
1: Oui, les choses ont évolué fortement, oui. Je disais tout à l'heure que j'avais travaillé pour la programmation des crédits zones périphériques, mais j'ai aussi eu toute une action d'animation de la réserve de biosphère des Cévennes. C'est-à-dire que les réserves de biosphère, en fait, c'est un réseau d'espaces protégés, un réseau mondial d'espaces protégés, dont l'homme est situé au cœur. C'est-à-dire que l'idée de base, c'est que l'homme a la capacité d'influer sur son environnement. Et le meilleur protecteur de l'environnement, en fait, c'est l'habitant, et comment il peut conduire des actions de conservation et de développement. Donc, la réserve de biosphère a été créée en 1985, et ma première tâche en arrivant au parc, ça a été d'essayer de conduire un projet expérimental avec quelques communes. Vraiment un projet limité géographiquement, mais essayer d'arriver à des actions concrètes en impliquant au maximum les habitants. Et cette démarche a été conduite dans la vallée du Galaison, donc tout près d'Alès, donc quatre communes gardoises et une commune lozérienne, Saint-Martin-de-Boubeau. Et donc, on a fait toute une démarche participative et on a invité les habitants à définir un petit peu ce qu'ils aimeraient avoir comme action dans leur vallée pour justement pouvoir avoir un développement plus durable et plus respectueux de l'environnement. Et donc, j'ai été amené à animer cette démarche pendant quelques années. Et je suis... Bon, j'ai pris ma retraite en 2012, mais je suis très heureux de voir que même maintenant, 30 ans après le début de cette opération, cette démarche continue à prospérer avec, bien sûr, Yannick Louche, qui est le maire l'ancien maire de Sandras et qui a conduit ça avec beaucoup de persévérance.
0: Avec toute son équipe à Biosphéra.
1: Voilà, et avec notamment l'équipe de Biosphéra. Et donc, il y a eu cette démarche Galaison, et puis j'ai été chargé d'animer d'autres démarches participatives sur d'autres territoires. Alors, il y a eu une charte de paysage et d'environnement dans les Hautes-Cévennes, donc tout le canton de Genolac, qui a donné aussi des bons résultats. La même chose dans le Val-de-Nez, au sud de Mende. Et puis, j'ai travaillé aussi sur un agenda 21, donc un projet de développement durable avec l'agglomération d'Alès. Et tout ça, ce sont des démarches participatives qui ont été les premiers éléments qui ont conduit progressivement à la charte du parc. Quand dans les années 2009-2010, il y a eu la création de la charte du parc, en fait, ça revenait à essayer de développer cette démarche participative sur l'ensemble du territoire du parc et de sa zone périphérique, une zone qu'on appelait l'aire optimale d'adhésion.
0: Alors, cette démarche participative a dû certainement, faciliter un petit peu les choses dans un parc national des Cévennes où il y a au départ beaucoup de personnes qui se sentent lésées en quelque sorte par les directives, par les interdits.
1: Oui, tout à fait. Et le fait de travailler avec les acteurs locaux et sans l'aspect réglementaire, ça a été pour moi quelque chose de très intéressant, parce que on se rend compte que en impliquant les habitants dans les actions de protection, on arrive à des résultats qui parfois sont plus intéressants, parce que plus appropriés, que lorsqu'il y a une réglementation qui descend du haut vers le bas. Et on en est arrivé aussi au parc à un certain moment à appliquer une réglementation dont on avait un peu oublié le bien fondé. C'est-à-dire que il y avait des choses qui étaient pertinentes à la création du parc en 1970 et qui ne l'étaient plus dans les années 90. Mais on continuait par un peu par habitude à utiliser cette réglementation. Donc ça a été l'occasion aussi d'une prise de conscience qu'il fallait faire bouger un petit peu les choses et bien sûr conserver l'aspect réglementaire, hein, puisque c'est un parc national et il y a quand même des obligations de protection strictes dans la zone cœur, mais qu'il fallait compléter cet aspect réglementaire par un aspect plus participatif avec l'ensemble des acteurs locaux.
0: Alors Didier Lécuyer, forcément, avec ce que vous venez de nous dire, vous avez été amené à rencontrer beaucoup de gens. Est-ce qu'il vous est resté des souvenirs que vous avez envie de partager avec toutes celles et ceux qui nous écoutent ?
1: Oui, bien sûr, bien sûr. J'ai rencontré énormément de gens très très intéressants, passionnés par ce qu'ils faisaient. Et je voudrais mettre un petit coup de projecteur sur les artisans qui ont travaillé dans le domaine de la pierre sèche. Parce que la pierre sèche, c'était vraiment un savoir-faire traditionnel des Cévennes, mais qui était complètement en voie de désuétude au début des années 90. Et j'ai joué un rôle, je pense, assez important pour aider ces artisans qui, la plupart du temps, ne se connaissaient pas, qui maîtrisaient ces techniques, pour qu'ils se réunissent, pour qu'ils travaillent ensemble et pour qu'ils créent progressivement une association qui s'est appelée par la suite l'Association des artisans bâtisseurs en pierre sèche.
0: L'ABPS.
1: Les ABPS, avec un personnage charismatique à leur tête, Marc Dombre. Et c'est vraiment des gens avec qui j'ai beaucoup apprécié de travailler. Et là aussi, il y a une certaine satisfaction pour moi de voir que 20 ans après, cette association marche toujours, s'est développée. Et j'ai conscience d'avoir été un peu à l'origine de cette démarche avec un colloque qu'on avait organisé à Alès en 1997 sur tous les savoir-faire liés à la pierre sèche. Et ensuite, en 2000, j'avais organisé un voyage d'études à Majorque avec eux. Pourquoi Majorque ? C'était pas pour se baigner sur les belles plages de Majorque, mais parce que le conseil insulaire de Majorque avait mis en place un centre de formation, un des plus performants de l'Europe méditerranéenne, sur les savoir-faire liés à la pierre sèche. À la fois, ils formaient des jeunes aux techniques de la pierre sèche, et en même temps, ils leur fournissaient du travail sur des chantiers publics. Notamment la mise en route d'un itinéraire qui s'appelle la route de la pierre sèche, qui traverse toute la zone montagneuse de Majorque. Et donc, les artisans se sont rencontrés là-bas pendant une dizaine de jours, et ça a été vraiment le début de la démarche qui a conduit à la création les ABPS. Donc pour moi, ça a été une rencontre très très intéressante, et vraiment là, je garde un très très bon souvenir. Bon, c'en est un parmi d'autres, mais j'ai fait de très très belles rencontres au parc, et oui, c'était très bien.
0: Didier Lécuyer, géographe de formation, vous êtes investi dans des tâches multiples dans le cadre de votre carrière au Parc national des Cévennes. Est-ce que vous pouvez faire un petit résumé en deux petites minutes de ce que nous avons déjà évoqué dans la première partie ?
1: Oui, alors il y a eu d'abord la gestion des crédits en faveur de la zone périphérique.
0: Nous sommes en quelle année ?
1: Alors ça, c'était en 1990. Donc il y avait des crédits à la fois de l'État, de la région et des départements, et il fallait mettre en place un fonds de subvention pour des projets en faveur de l'environnement et du développement durable. Alors ça, c'était la première chose. Ensuite, il y a eu tout ce qui était animation de la réserve de biosphère des

0: après l'éclatement de l'Union soviétique, et Israël. Et donc, on a organisé à Florac la première réunion des gestionnaires de tous les réserves de biosphère de cette partie du monde. Et ça a été là aussi une rencontre extrêmement enrichissante et qui s'est poursuivie après, puisque maintenant, il y a régulièrement des rencontres tous les 4 ans, je crois, des gestionnaires de réserves de biosphère de ce réseau. Et j'ai parlé également tout à l'heure d'animation, de démarches de développement durable, des démarches participatives avec les collectivités locales des Cévennes, donc dans différents secteurs. J'ai cité le Galaison, le Val d'Anaise, donc au sud de Mende, et puis les Hautes-Cévennes, donc en gros le canton de Genolac et l'agglomération d'Alès. Et puis enfin, j'ai parlé de la pierre sèche, puisque j'ai joué un rôle, je pense, assez significatif pour aider les artisans qui avaient la maîtrise de ces techniques à développer leur savoir-faire, à se regrouper et à créer tout un cursus de formation et développer aussi des documents sur les techniques constructives qui sont maintenant validées.
1: Et c'est à l'occasion des 50 ans du Parc National des Cévennes que j'ai eu le plaisir d'enregistrer un certain nombre de gardes-moniteurs, techniciens, architectes également du Parc National des Cévennes. Vous les entendrez au fil des semaines pour cette émission découverte.
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1: La première partie de notre vie est consacrée à découvrir, à comprendre, à aimer une manière de vivre, l'âge, un coin de ville, une certaine façon de travailler, de s'habiller, d'être ensemble, d'apprendre. Et puis, la deuxième partie de la vie est consacrée à voir disparaître ou se modifier profondément jusqu'à devenir méconnaissable ce qu'on avait appris à connaître, à tenir pour juste, à aimer. Il y avait un forgeron, il n'y en a plus. On disait « Bonjour madame ». C'est fini, on dit « Bonjour ». On aimait la ferme, c'est maintenant une usine. Les arbres étaient des amis, ils ont disparu. Le quartier était notre monde, on ne le reconnaît plus. On tenait au petit magasin avec la dame et les bocaux de caramel. On a fait des grandes surfaces. On aimait une école, une église, on les bouleverse. Cela ne signifie pas que tout était mieux avant et qu'on a tort partout où l'on fait du neuf. On constate seulement « le monde a changé plus vite que mon cœur ». Alors ce cœur, il faut certainement l'accrocher plus que jamais aux choses éternelles qui seules ne changent pas.

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1: Terrain d'aventure, c'est une fois par mois, ici, sur l'espace parking, entre autres, et puis l'espace vert du PAB, du musée Pierre-André Benoît. On est avec Valentina Santori, elle est jongleuse pour le collectif Protocole, propose un stage maintenant, pour rendre peut-être un peu plus accessible la verrerie, peut-être de faire le lien entre la ville, ceux qui sont autour, ici à Rochebelle, et puis ce qui se passe à l'intérieur, et il s'en passe des choses. Vous êtes artiste associé donc pour la verrerie, pour développer ce projet territorial avec, dans le cadre d'une politique de la ville. Là, on est en train d'être autour d'une activité jonglage ici, en tout cas, vous êtes en train de vous entraîner. Mais le jonglage, au fait, Valentina, ça sert à quoi ?
2: Ah ben, à rien, comme la poésie et beaucoup d'autres choses dans cette vie, mais c'est pour ça que ça devient intéressant, parce que cet acharnement à tenir des objets à l'air et lutter contre la force de gravité, un effort complètement inutile, rend ça un peu magique. Et je me pensais que c'est un peu de la poésie éphémère et que les objets restent dans l'air juste pour quelques instants, pour après disparaître. Et ça sert vraiment à rien.
1: Vous avez déjà fait de la poésie en peu de mots, hein, quand même. Hein. Déjà, cette lutte contre la gravité pour essayer de garder ces objets. Alors, déjà, le jonglage, on peut faire voler en l'air ou essayer de retenir en l'air ou de lutter contre la gravité, Valentina, beaucoup d'objets.
2: Beaucoup d'objets, ou même qu'Anne, dans des mouvements très difficiles. C'est pour ça qu'avec les enfants, du coup, pas forcément on va dans un nombre d'objets qu'ils mériteraient beaucoup, beaucoup d'années d'entraînement. Mais plus que autre, qu'est-ce qu'on peut faire des samples, comment on peut aussi engager le corps avec cet objet-là.
1: Vous avez parlé du corps, vous avez parlé de la gravité, vous avez parlé de l'espace, et vous proposez d'ailleurs un stage, je crois, depuis février ici. Vous pourriez nous en parler ?
2: Oui, du coup, il s'appelle « Jongler, vous êtes filmé », et c'est un stage que je propose avec Colline Godineau à la caméra.
1: Colline, elle est là. Bonjour, Colline.
3: Bonjour.
1: Vous êtes à la caméra, alors venez un peu, parce qu'avec Valentina, vous allez nous raconter, parce que vous êtes un peu un duo hein, sur ce projet.
2: Ben oui, oui, clairement. Je ne pourrais pas sans ma collègue.
1: Alors la collègue, qu'est-ce que vous faites vous? Parce que là, il y a le jonglage, on va y revenir au jonglage évidemment. La vidéo?
3: Eh bien la vidéo, on écrit des scénarios avec Valentina qu'on imagine pour les enfants. C'est un projet qui est en lien avec les travaux de la verrerie actuellement. Donc on a un petit peu pour consigne de voir l'évolution des travaux de la verrerie. Et dans même temps, faire participer les enfants, etc. Donc on a imaginé un scénario qui liait l'avancée des travaux avec les enfants, tout un monde un peu où les enfants viendraient envahir de jonglage toute la ville jusqu'à se retrouver devant la verrerie qui, entre-temps, a gagné des bâtiments en plus.
1: Voilà, donc un beau projet qui se retrouve. C'est quoi? C'est des petits clips, c'est des petites scénettes qu'on retrouve sur le site de la verrerie?
3: C'est ça, c'est des petits épisodes qui commenceront à sortir à partir de juin. On a une dernière session en septembre, donc on a fait déjà 4 sessions. Il y a 3 vidéos qui seront sorties et une 4e en septembre. Et des petits épisodes de 3 à 4 minutes, voilà.
1: Et c'est reconduit.
3: Et c'est reconduit pour l'année prochaine, alors avec d'autres travaux, peut-être d'autres scénarios sûrement, mais en tout cas c'est reconduit, ouais.
1: Incroyable, Valentina. Pendant l'interview, je vais quand même raconter aux auditeurs, pendant l'interview, nous, on est sur l'herbe là, elle est allée en bas, elle est revenue, elle fait le tour et elle revient pour parler avec nous. Ça va, Valentina?
2: Oui.
1: Vous êtes un peu dans hein, un peu partout, au four et au moulin, comme on dit.
2: Ben, faut un peu... Si on laisse un peu liberté aux enfants, c'est que je pense que c'est bien. Après, il faut aussi...
1: Alors déjà, on va parler du public, parce que c'est pour quel public de faire du jonglage comme cela?
2: Alors, celle-là, c'est vraiment visé à réaliser des vidéos. Du coup, je dirais que c'est plutôt pour eux-mêmes, pour l'expérience, mais c'est surtout pour un rendu vidéo qui sera sur les chaînes Internet après.
1: Oui, ça, c'est important parce que c'est vrai qu'on n'a pas beaucoup d'images de ces sujets. Et c'est vrai que l'activité jonglage, pas une activité qui est forcément mise en scène, organisée. Ça, c'est bien.
2: C'est bien et surtout, on s'aperçoit que la guerre vidéo, c'est très important pour, j'ai l'impression, cette nouvelle génération. Et c'est en relation très différente à la nôtre, dans le bien et dans le mal, et voilà.
1: Et ce qui donne effectivement de futurs jongleurs ou jongleuses. Alors effectivement, le jonglage, c'est pas facile. Là, il y en a autour de nous. Vous pourriez nous dire ce qu'ils sont en train de faire? Ça, c'est des populations qui sont un peu plus âgées, hein. C'est pas des enfants, mais
2: oui,
1: nous dire.
2: Ils sont en train de faire du passing, et du coup, c'est l'art, on va dire, de jongler à 2 ou plus personnes, et c'est passant sous des rythmes très précis. des objets.
1: Mais vous avez déjà remarqué, vous, quand vous arrivez, Valentina, quelque part, vous savez jongler, tout le monde a les yeux qui brillent. Et c'est vrai, c'est comme un musicien.
2: Mais oui, c'est cette chose de l'exploit. Et je pense que cette revenant le fait que ça ne serve à rien, c'est un acharnement sous des ratés. Tu ramasses.
1: Pour la beauté du geste.
2: Et la vie continue.
1: Pour la beauté du geste.
2: Pour la beauté du geste. Je pense que c'est un truc qui rend cet acte très populaire parce que c'est des échecs en continu et un combat infini et que tu perdras toujours.
1: Dans l'histoire de l'humanité, des jongleurs, il y en a toujours eu dans les cours des rois.
2: Toujours eu, même avant, il y a des traces dans les grottes préhistoriques en Égypte des jongleurs des 2000 années avant.
1: Parce que vous défiez l'habileté d'une certaine manière.
2: Oui, après on va dire qu'avec les 4000 années en plus, on essaie de faire un peu plus.
1: Ah oui, c'est quoi plus ?
2: Et peut-être de se l'approprier, de faire qu'il devienne notre vocabulaire et qu'est-ce qu'on a envie de dire avec cette vocabulaire.
1: Alors justement Valentina, c'est là en se promenant, chacun me dit que dans le cirque en fait on peut raconter, alors là évidemment avec une caméra, on peut raconter des histoires, mais on s'exprime plus, on exprime des émotions, on exprime presque des engagements politiques. Dans le jonglage, ça se fait aussi ?
2: Oui, c'est possible et ça se fait et moi je trouve très bien, ça se fait. On a un peu perdu, je trouve, juste l'exploit pour l'exploit. On est dans une époque très différente du début de 1900 où c'était ça. Là, l'exploit, il est partout. On ouvre une page internet, il a tous ses exploits. Et du coup, peut-être c'est pour ça qu'on revient à vouloir, à travers de cette habilité, vouloir dire des choses plus simples.
1: Et surtout nous-mêmes. C'est-à-dire que moi, si je viens à votre cours, je peux le faire moi-même. Donc le plaisir de partir d'une incapacité, de se dire c'est un défi incroyable, et à la fin de se dire ça y est, j'y arrive. Comment on fait pour pousser, pour amener quelqu'un ? Même au niveau mental, je pense qu'il faut se relâcher peut-être.
2: Mais oui, après je pense que c'est du cas pour cas. Il y a des gens qui s'acharnent naturellement, des autres qui ratent la première fois et disent je n'arrive pas, et ils ne vont pas continuer.
1: Donc c'est la répétition.
2: Et du coup c'est la répétition, et aussi c'est chercher quand tu es prof un peu c'est quoi qui donnera l'envie à cette personne-là d'essayer d'aller un peu plus loin.
1: Donc la motivation.
2: Oui.
1: Avec les enfants, c'est plus facile ou pas ?
2: Ça dépend des enfants.
1: Ça dépend des enfants. Bonne réponse, je me doutais. Et là, dans cette participation avec la verrerie, donc l'idée aussi, c'est de rendre plus accessible au travers de stages. Donc comment ça se passe ? Des stages qui sont ouverts ? Vous allez en ville ?
2: Ils sont complètement ouverts. Il y a beaucoup de gens qui font de la médiation et la communication qui s'occupent d'amener. C'est des enfants très mixtes du quartier qui viennent aussi des villages à côté. Et le jonglage dans le cirque, je pense, c'est un des peu arts qu'ils ne demandent pas forcément en préparation physique de haut niveau. Et qu'on peut quand même essayer de tous faire. Et du coup, c'est accessible.
1: Merci à vous, Colline Godineau. Donc, pour la vidéo, hein, tout cela à voir sur le site de la verrerie, dans une collaboration avec la politique de la ville. Merci aussi à Valentina Santori. Bientôt, il y a un festival aussi, si ça va être cool.
2: Oui, ça va être très bien.
1: Ouais, vous participez ?
2: J'ai fait la mise en scène de l'école du cirque du Salto.
1: Quand même. Merci à toutes les deux, en tout cas. Puis, bonne continuation. Vous reviendrez peut-être d'autres dimanches, de toute façon, dans l'année jusqu'en octobre.
2: Oui,
0: tout à fait.
2: Tout à fait.
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Amis éditeurs, ce sont des œuvres de Brahms que je vous propose d'entendre d'ici quelques instants. C'est plus exactement un sextuor à cordes en si bémol majeur interprété par le quatuor Amadeus, à savoir Norbert Breining, Sigmund Nissel, Peter Schidloff à l'alto, Martin Lovette au violoncelle, avec d'autres musiciens, Cécile Aronowitz, William Pitch, Christophe Eschenbach au piano et Karl Leisler à la clarinette. Des œuvres de Deutsche Grammophon enregistrées en 1967. Mais avant de débuter notre coin classique pour entendre ce sextuor à cordes en si bémol majeur opus 18, voilà quelques commentaires faits par le guide de la musique de chambre. Parmi les œuvres de chambre pour cordes seules, il faut observer que les deux sextuors, cet opus 18 et également un opus 36, furent composés par Brahms avant les quatuors et les quintettes. Il n'est pas interdit de penser que la formation instrumentale choisie, à savoir deux violons, deux altos et deux violoncelles, fut la plus favorable à un jaillissement des idées musicales mises en évidence, en même temps que disciplinées par la clarté et les proportions harmonieuses de la forme. Alors, un petit peu d'histoire après cette mise en bouche. C'est en septembre 1860 que le compositeur termine son sextuor opus 18 auquel il a travaillé tout l'été à Hamm, non loin de Hambourg. C'est d'ailleurs dans cette même période que furent entrepris les quatuors avec piano opus 25 et 26. On peut donc considérer l'opus 18 comme la première grande partition de musique de chambre parfaitement maîtrisée. Voilà, découvrir donc cette œuvre de Brahms, sextuor à cordes numéro 1 en si bémol majeur.